0: Mais quand comprendront-ils? Call Me Daddy, un coup de cœur Isimen.
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2: Pluie, neige, canicule, brouillard, la météo décide si on va râler ou si on va râler autrement, si vous voyez ce que je veux dire. Mais dans le fond, qui décide des prévisions météo? Qui observe? Qui calcule? Qui c'est qui tranche à la fin? Et surtout, pourquoi ils disent qu'il va y avoir du soleil alors qu'on se prend une rincée? Eh bien, réponse tout de suite dans les coulisses de Météo France Alsace que je teste pour vous aujourd'hui. Je suis à Ilkirch-Grafenstaden. Ici, on estime, on calcule le temps qu'il fera demain. Et à côté de moi, voici Simon. Simon, c'est le technicien météo. C'est lui qui surveille des capteurs, des antennes, des machines qui parlent. Bref, tout le langage, c'est des chiffres. Entre le vent, la pression, l'humidité, tout est mesuré en continu avec des stations météo basées un peu partout en Alsace, à des endroits stratégiques, en altitude, dans les vallées, en plaine ou encore en ville, au nord, au sud, bref, un peu partout. Et à cela, on peut ajouter aussi d'autres outils comme les radars, les satellites. Et chaque jour, c'est des millions d'observations qui arrivent dans les ordinateurs de Météo France Alsace. Et avec des équations très, très, très complexes. Et cette complexité est en lien avec notre prochaine découverte. Direction, le bureau des modèles météo. Ça, c'est avec Théo. Théo, il est météorologiste et il m'explique qu'on ne prédit pas le futur. Mais en revanche, on calcule des scénarios et leurs probabilités. Certains modèles, par exemple, simulent l'atmosphère avec comme résultat, écoutez bien, 350 prévisions possibles chaque jour. Ah bah oui, hein, la machine, elle calcule tout ce qui est possible. Hein. Et c'est l'humain, enfin, qui va trancher. Parce que oui, la météo, en bout de ligne, c'est pas juste une machine. Hein. C'est aussi un cerveau. Il y a un cerveau qui tranche. Et en parlant de cerveau, en voici un autre bien rempli. C'est celui de Cédric. Il est climatologue. Et Cédric, lui, va nous emmener littéralement dans un autre monde. Parce qu'avec ses analyses à Cédric, on ne regarde pas demain. Non, on va regarder 100 ans en arrière. Car Météo France, conserve en quelque sorte la mémoire du climat depuis plus de 150 ans. Parce que le passé, il nous permet quoi? De comprendre l'avenir. Surtout avec les notions du dérèglement climatique qui nécessite une véritable expertise. Alors, après ce dévoilage d'outils, de calculs, d'équations et d'expertises en tout genre, comment se fait-il qu'en 2026, on puisse encore se tromper dans les prévisions? J'ai posé la question et la réponse de mes spécialistes est claire. Prévoir la météo, c'est comme essayer de prédire la forme exacte des vagues dans une soupe qu'on remue en permanence, sauf que la casserole fait la taille de la planète et que la cuillère tourne toute seule. Et en plus de ça, il y a quelqu'un qui joue avec le feu. On continue. Bref, vous l'avez compris, impossible d'être parfait, seulement de se rapprocher de probabilités, mais avant tout, le rôle de Météo France Alsace, c'est d'anticiper au maximum les risques.
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3: Ambiance nature aujourd'hui. 55 000 jardiniers, amateurs ou professionnels suivent depuis plus de 15 ans Franck Natier, un Mayennais de Saint-Plé. Il réalise des vidéos autour de la permaculture sur sa chaîne YouTube La Forêt Nourricière. Mais quelles sont ces vidéos qui touchent tant de personnes?
4: Des fois, je vais visiter des jardins extraordinaires. Souvent, je vais montrer des tests d'association que je vais faire entre les plantes.
5: Et on voit ici, les figues sont en association avec la caseille. C'est un hybride entre le groseillier à macro et le cassis.
4: Je vais parler de variétés assez rares et exceptionnelles, très résistantes aux maladies et qui se débrouillent bien seules.
5: On va voir la figue poire. C'est une figue énorme. Elle est géante. Elle pèse jusqu'à 300 grammes. Regardez un petit peu la taille de ces figues.
3: Et ce qui plaît, c'est la façon de jardiner de Franck sous forme de culture multi-étagée.
4: Donc c'est le fait de pouvoir cultiver différentes plantes alimentaires ou médicinales sur plusieurs strates de hauteur. C'est d'agencer tout ce beau monde pour que ça produise un maximum de fruits et de légumes en essayant d'en faire le moins possible.
3: Effectivement, c'est pas mal ça. Mais est-ce qu'on a une belle production derrière?
4: Sur un petit jardin qu'on cultive comme ça, on peut atteindre à certains endroits du jardin 25 kilos de fruits et de légumes par mètre carré.
3: Là, on a de quoi nourrir la famille pour un bon moment. C'est bio, c'est naturel et c'est ça qui séduit vraiment les gens.
4: Les gens veulent revenir vers une alimentation plus saine Et je pense que cette approche du jardin forêt, de la permaculture, répond à un besoin.
3: Franck Nattier met tout son cœur à partager des expériences originales, voire même introuvables ailleurs. Mais l'une des vidéos qui a le plus marché, c'est tuer le liseron et les plantes envahissantes écologiquement. Bon, pour le coup, ça l'a un petit peu déconcerté.
4: Bah, les gens, je les invite plutôt à planter l'abondance, à faire un monde meilleur, plutôt qu'à exterminer des plantes dans le jardin.
3: Même les chardons, parce que là, bon, non ? Bon, d'accord. En tout cas, Franck Nattier cultive un message principal à travers sa fameuse chaîne YouTube La Forêt Nourricière, c'est celui-ci.
4: Bah, de prendre soin de nous, de la terre, des générations futures, entre la rivière de la conscience, de l'écologie et la rivière de la destruction de l'environnement et du futur de nos enfants, quoi.
3: Pour garder ce joli rire. Merci à Franck Nattier, je le rappelle, Mayennais de Saint-Plé. La Forêt Nourricière, c'est une chaîne YouTube avec une publication par mois.
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7: Un enfant a-t-il le droit de ne pas être d'accord avec ses parents ?
8: Oui, et d'ailleurs, ils n'acceptent pas ça. On fait des choses qu'on n'a pas le droit et eux, ils le font devant nous. Nous, on doit se coucher tôt et eux, ils doivent se coucher tard.
9: Mais ils doivent, c'est plutôt moi,
8: je dis, oui, on a le droit de ne pas être d'accord parce que c'est pas tout le temps eux qui décident, parce qu'on a le droit de prendre un petit peu l'avis. Par exemple, si nous, on mange un truc qu'on n'aime pas et eux, ils mangent un truc qu'on aime bien,
10: ouais. C'est un peu injuste. Hein.
11: Bah, en fait, quand, par exemple, nos parents, ils ne sont pas d'accord avec quelque chose, et que, en fait, nous, on a raison. Ils acceptent pas qu'on a raison. C'est les plus grands et ils veulent toujours avoir raison.
12: Et surtout, parlant de trucs familiales, le plus embêtant avec les parents, c'est que quand t'es l'aîné et que t'as toujours une petite dispute avec ta sœur, eh ben, ils vont croire aux plus petits. Pourquoi ? Je ne sais pas. Mais alors ça, c'est un truc qui me saoule vachement, en vrai.
13: C'est totalement vrai. Alors, la dernière fois, mon petit frère, il a mis ma chambre en bazar, alors j'avais tout rangé, mais j'ai pris.
7: C'est toi qui as été disputée ?
13: Oui.
7: Et tu as réussi à expliquer à tes parents ou pas ?
13: Oui, au bout d'un moment, ils ont réussi à me croire. Donc ça va, c'est mon petit frère qui a été puni, pas moi, heureusement. Mais c'est de l'injustice.
14: Pour moi, on obéit tout le temps à ses parents. Même si c'est un truc grave et tout, j'obéis.
7: Mais quand vous n'êtes pas d'accord avec vos parents, est-ce que vous échangez ? Est-ce que vous arrivez à discuter ?
13: Oui. Mais en fait, ils font ça pour notre bien. C'est pas parce qu'ils veulent pas.
7: C'est toujours pour votre bien ?
13: Non, c'est pas vrai.
11: Quand par exemple je suis pas d'accord avec ma mère et elle me laisse m'expliquer, mais à la fin elle dit toujours son dernier mot, du coup bah, c'est moi qui ai tort et c'est elle qui a raison alors que c'est moi qui ai raison.

0: 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Wikizef, petit guide à l'usage des étrangers du sud du péage d'Arras en vacances dans notre belle région.
1: Dimanche matin, levé avant le soleil, vers 9h, vous descendez prendre un café que vous pensez amplement mérité. 8 heures de sommeil, franchement, on mérite une pause café. Et devant la cafetière, votre cousin regarde attentivement le café couler. Ça s'appelle une sentinelle de cafetière. Et là, il se retourne et dit « Bon, t'es déjà debout ? Il fait corps noir, t'as quitté ta lit ou quoi ?» Ne paniquez pas, Wikizef est là pour vous aider. T'inquiète, Tinli. C'est une réflexion semi-désagréable, parce qu'il y a plusieurs niveaux de réflexion désagréable. Ça dépend de l'heure qu'il est, du temps qu'il fait. Admettons, il fait 27 degrés à l'ombre, et ben c'est l'heure de « fais pas chier ». Ou alors, il y a 3 grammes à quart. Et ben c'est pas la peine de se demander pourquoi il est désagréable d'un seul coup, c'est parce qu'il n'y a plus de canette.
0: Exemple.
1: Vous avez la réflexion désagréable qui serait « t'es déjà debout ? Ah, retourne te coucher, c'est pas le jour à me faire quiller du côté de la cafetière, hein ». La réflexion pas désagréable, t'es déjà debout. Oh bah alors, j'ai fait du café pour un régiment de soldats, t'inquiète, assis-toi, je te ramène un jet. Réflexion semi-désagréable, bah t'inquiète, t'as lié ou quoi ? Petite phrase qui présuppose que pour que vous parvinciez à vous lever tôt, il faille forcément que vous fûtes tombé du lit. Vu que vous n'êtes pas totalement du nord et que forcément tout ce qui est au sud du péage d'Arras possède un degré de fainéantise qui augmente au fur et à mesure qu'on s'approche de la Côte d'Azur. Ou là-bas, pour se lever tôt, bah faut pas qu'ils quittent leur lit, hein, mais qu'ils descendent en rappel. Allez, au revoir, hein, et un baisse à ma reine.
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2: Parfois dès l'enfance, on connaît son destin. Lionel Terraine est à Grenoble le 25 juillet 1921. Sa famille, aisée, envisage pour lui un futur bourgeois, alors que lui n'a déjà que la montagne en tête. À 3 ans, il chausse les skis. À 5 ans, il cherche à escalader tout ce qu'il croise. Durant sa jeunesse, le grenoblois sèche régulièrement l'école pour aller crapahuter en montagne. Son déménagement à Chamonix pour accompagner son père malade ne va pas arranger les choses. À seulement 12 ans, il devient chef de cordée pour la première fois. Parallèlement, il se lance dans les sports de glisse et se taille en grandissant un petit palmarès, notamment en combiné descente slalom.
3: Ça c'est mes skis, ils ont fait deuxième à Grand Montana, c'est ce qu'il a. Moi j'ai une pêche les gars. Wouh !
2: Nous sommes alors en 1941, la future légende de l'alpinisme rentre à la formation Jeunesse et Montagne, ancêtre de l'UCPA. En plus de vivre pleinement sa passion, c'est là qu'il va rencontrer l'un de ses futurs grands amis, Gaston Rébuffa. C'est une nouvelle conception de la montagne que Lionel Terray découvre. Rébuffa, en avance sur son temps, anticipe déjà les ascensions de grands sommets. Pendant plusieurs années, les deux hommes alterneront expéditions en montagne et travail dans la ferme de Lionel. Leur coopération prendra une pause à la fin de la guerre. Lionel Terray entre dans la résistance où il intègre la mythique compagnie Stéphane.
4: Et bonjour !
2: Un groupe spécialisé dans le combat en montagne, encadré par les meilleurs alpinistes du moment. Leurs actions durant le conflit deviendront d'ailleurs une référence dans le domaine de la guérilla.
5: C'est le genre de type qui boirait un bidon d'essence pour pouvoir pisser sur ton feu de camp.
2: Après la guerre, la libération pour Lionel Terray, elle est autant politique que professionnelle. Il se lance définitivement et complètement dans l'alpinisme. Instructeur à l'école de haute montagne, moniteur de ski, puis guide de haute montagne, il aspire à protéger ce qu'il y a de plus important pour lui, sa liberté.
6: Belle activité, beau projet.
2: Il s'associe à cette époque à celui qu'il découvre lors d'une ascension et qui ne le lâchera plus, Louis Lachenal. Alliance de l'audace de Lachenal et de la réflexion de Terray, le duo démarre une des plus grandes épopées de l'ascension des Alpes.
7: Je vais faire le maximum, je me lance, je suis prêt.
2: Cette des mythiques enchaînent les performances et les records. La face nord des Grandes Jorasses, l'éperon nord des droites, la terrible face nord de Lager en Suisse qui leur prend seulement 2 jours.
8: Plus que quelques kilomètres et bientôt nous serons dans une bonne auberge.
2: Après ce dernier exploit, il est alors temps pour le duo de fusées alpines de se tourner vers un autre défi, direction l'Himalaya. Ils participent à la seconde expédition pour tenter de monter au sommet de l'Annapurna, soit la première fois qu'un homme marcherait au-dessus de 8000 mètres. L'expédition est un succès. Si Herzog et Lachenal sont les seuls à atteindre le sommet, Lionel Terray jouera un rôle considérable de soutien, notamment en portant son ami qui avait les pieds gelés pendant la descente du sommet. Les Français rentrent à Orly et sont accueillis en héros.
9: J'avais des papillons dans le ventre, c'est comme ça.
2: Pendant les 14 années qui suivront, Lionel Terray continuera de réaliser des exploits. Que les sommets impossibles soient dans les Andes ou dans l'Himalaya, il laissera sa marque dans l'histoire de l'alpinisme.
10: Ce Lascar est une légende comme le grand Manitou.
2: Mais quel que soit l'altitude ou l'expérience, le danger est toujours là. Le 19 septembre 1965, dans le Vercors, Lionel Terray chute avec un ami lors de l'ascension des arêtes du Gerbier. Leurs corps sont retrouvés quelques jours plus tard. Le monde de l'alpinisme se rendra à Chamonix, où le grenoblois sera inhumé pour lui rendre hommage. Lionel Terray, l'un des plus grands alpinistes de l'histoire, est un Isérois, illustre Isérois.
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4: Bonjour, mon nom, évidemment, c'est Joseph Fragomène, et en italien Giuseppe Fragomène, alias Mazarin. Messieurs, dames, bonjour. Le musée que vous allez visiter, c'est toute ma vie.
11: Le musée dont nous parle Joseph Fragomène retrace des centaines d'années de costumes. Il a été créé de toutes pièces à l'Espar Médoc et il est à l'image de cet homme de 90 ans. Joseph est né en Italie, mais son cœur bat pour la France depuis 70 ans. Il a été couturier de stars à Paris avant de poser ses valises dans le sud-ouest et au cœur du Médoc. Il nous reçoit dans son musée, habillé tout en bleu.
4: Regardez la photo avec Michou, je suis là avec Michou, c'est moi qui ai donné la couleur en 70. Il n'avait pas les moyens de se payer le costume chez moi. Il rentre dans la boutique à Place des Vosges et il m'a demandé, monsieur Mazarin, pourriez-vous me faire un costume? J'ai regardé ses yeux, je dis, vous savez, tellement des yeux bleus, jolis et beaux, franchement, vous devrez vous habiller en bleu ciel, ça vous va très bien. Et c'est à partir de ce jour-là qu'il s'habillait tout le temps en bleu.
11: Qu'est-ce que vous avez fait à Paris de beau? Parce que là, je vois face à nous des tas de photos de stars, d'Alain Souchon à Karen Cheryl, de Philippe Chevalier à Ariel Dombal.
4: Tous les stars de cinéma de France, des 70 en 2000, venaient chez moi.
11: Pourquoi venaient-ils chez vous? Est-ce que c'était pour leur costume personnel ou pour les rôles qu'ils allaient jouer?
4: C'était pour le cinéma. J'étais obligé d'habiller l'artiste.
11: Charles Aznavour est en photo.
4: Il était très content de s'habiller chez moi parce qu'on avait la même taille. Et d'ailleurs, on mettait des talons tous les deux à l'intérieur de la chaussure pour s'agrandir.
11: Qu'est-ce que ça fait d'habiller les gens, les stars, les personnes célèbres? Est-ce qu'on a un petit peu de pression?
4: Oui, une seule fois, avec un seul comédien, un Italien, qui s'appelle Michel Piccoli, figurez-vous, je croyais qu'il était gentil, non, pas du tout. Ce monsieur, il voulait un costume près du corps. Et une fois fini, oh monsieur, il est trop serré, et surtout, je ne sais pas lui dire, mais monsieur, vous avez la tête en avant, vous avez les épaules basses, vous avez le dos rond, franchement, vous êtes mal foutu, mais je ne pouvais pas le dire.
11: Est-ce qu'on peut dire que vous avez, depuis Paris, habillé toutes les stars et les politiques, et depuis l'Espar Médoc, créer un musée du costume aussi. C'est-à-dire que c'est le fil conducteur de votre vie, tout ça.
4: C'est un musée que j'ai mis sur scène tous les costumes du cinéma et le théâtre.
11: Dans le musée, Joseph, il y a une partie consacrée à la Révolution française. C'est l'époque où on coupait des têtes, et vous avez reconstitué cette partie de notre histoire avec les costumes dédiés.
4: Vous savez, Marat, Danton, Robespierre...
11: Qu'est-ce qu'on voit là? Parce que...
4: Là, c'est une guillotine avec la tête de Marion Antoinette et qui tombe, je peux faire même le bruit de la lame, comme il tombe. Alors évidemment, il y avait le bourreau qui tirait.
11: C'est ça qui est bien dans votre musée, c'est qu'effectivement, il y a les costumes et les accessoires. C'est vraiment une exposition très complète.
4: Regardez la lanterne, d'où il vient la chanson. L'aristocrate a la lanterne. L'aristocrate le pondera.
11: Le palais du costume Mazarin est plus qu'un musée. Il est un lieu de culture et d'histoire. Il est aussi un endroit de témoignage, incontestablement celui d'un homme dont la passion a toujours été dévorante pour le travail du tissu, l'art de créer des vêtements et finalement des costumes.
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1: Juan Manuel Fangio a débuté et terminé sa carrière de pilote de F1 sur le circuit de Gueux. Et en 1958, c'est le Grand Prix de Cuba, un pays secoué par l'insurrection menée par Fidel Castro contre le dictateur en place. La veille de la course, le 23 février, Fangio fait les derniers essais sur le circuit. Il a 47 ans, la retraite sportive est proche, mais il est très attendu, c'est la star. Le soir, il est à son hôtel quand il est enlevé par des membres du mouvement révolutionnaire cubain. Une manière d'embarrasser le régime et d'attirer l'attention sur la misère du peuple. La course est finalement lancée dans un climat tendu. Fangio, lui, qui sera retenu 26 heures, sera bien traité. Il sera libéré sain et sauf. L'enlèvement fait la une des journaux du monde et sert la cause révolutionnaire. Après la révolution de 1959, la F1 disparaît de Cuba, jugée incompatible avec le nouveau régime communiste. Fangio est né au début du XXe siècle en Argentine. Il arrive tard en Europe. Il approche des 40 ans quand il se lance dans le premier championnat de F1 en 1950. Il va rapidement impressionner par son talent exceptionnel. Il se distingue par son intelligence de course, sa régularité, sa maîtrise de la mécanique, capable de préserver une voiture tout en restant incroyablement rapide. Fangio court pour les plus grandes écuries de l'époque, Alfa Romeo, Maserati, Mercedes-Benz et Ferrari. À une époque où les voitures sont extrêmement dangereuses et les circuits bordés d'arbres, de bottes de paille ou de simples barrières, sa constance force le respect. Parmi les circuits marquants de sa carrière figure notre légendaire tracé de Gueux à côté de Reims. Un circuit ultra rapide, composé de longues lignes droites sur route nationale, où les voitures dépassent souvent les 250 km/h. Fangio y brille dès le premier Grand Prix de France, le 2 juillet 1950. Il est champion du monde l'année suivante. Il va remporter 5 titres de champion du monde jusqu'en 1957. Un record qui va tenir près d'un demi-siècle. Et même quand il ne gagne pas, il impressionne par sa combativité et son sens tactique. Fangio prend sa retraite en 1958 avec un palmarès exceptionnel. 24 victoires en 51 Grands Prix. Aujourd'hui encore, c'est une référence absolue. Juan Manuel Fangio sur le circuit de Gueux, c'est l'un des trésors de Champagne-Ardenne.
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2: Itinéraire bis à Saint-Fargeau cette semaine. Aujourd'hui, j'ai décidé de m'arrêter chez Europe Militari. Antoine Guyot, bonjour.
3: Bonjour.
2: Europe Militari, c'est quoi Antoine ?
3: Europe Militari, c'est une entreprise que j'ai créée il y a plus de 15 ans, l'année de mes 20 ans, et où nous rachetons du matériel militaire aux armées françaises que nous reconditionnons et que nous vendons majoritairement à l'export.
2: Ici, on ne parle pas de surplus militaire.
3: Non, on ne parle pas de surplus militaire parce qu'on ne vend pas d'accessoires, d'habits, de treillis ou autres. Nous, on stocke des véhicules et de la pièce détachée.
2: On peut donner une idée à nos auditeurs, combien de véhicules, qu'est-ce qu'on a comme véhicules également ?
3: La gamme de véhicules va de la moto au blindé, en passant par les véhicules logistiques. Tout dépend des flux entrants et sortants, mais on peut stocker en moyenne entre 500 et 800 véhicules.
2: Voilà. Qui sont vos clients ?
3: Pour les petits véhicules, on a beaucoup de clients, agriculteurs, chasseurs, résidents secondaires pour ce qu'on appelle les Peugeot P4, un petit véhicule polyvalent 4x4. Ça, on en vend, c'est constant, on en vend une soixantaine par an en France depuis une quinzaine d'années. Et tout le reste, c'est l'export. C'est l'export hors Europe, donc pour des pays souvent en voie de développement, majoritairement en Afrique, où les routes sont totalement impraticables et où on a besoin de véhicules rustiques à forte motricité, donc 4x4, 6x6, et qui ont fait leurs preuves pendant leur service aux armées pendant maintenant plus de 35 ans. Et que, d'ailleurs, l'armée française a toujours ces véhicules-là, qu'elle reprolonge sans cesse parce que ce sont de bons véhicules. Voilà.
2: Vous fournissez en temps de guerre, mais vous fournissez également après, en temps de paix.
3: Oui, effectivement, nous avons plusieurs clients, dont l'ONU, qui a plusieurs bataillons et détachements partout dans le monde, et notamment en Afrique. Et effectivement, on intervient, on leur vend des véhicules, sont sans électronique, à forte motricité, qui peuvent aller partout, et y compris la pièce détachée.
2: L'armée française est client également chez vous ?
3: Oui, absolument. Alors nous, on achète depuis longtemps à l'armée française, quand elle vend, donc on achète, on stocke beaucoup de choses, et il arrive quand même parfois, effectivement, elle ait besoin, alors pas forcément de véhicules, mais de pièces détachées, parce que le véhicule ne va pas sans la pièce détachée, et on a développé, on a fait fabriquer énormément de pièces détachées, et quand on peut rendre service à l'armée, on le fait, voilà.
2: Oui, ça c'est un autre marché, c'est la pièce détachée également chez vous.
3: Et oui, vous pouvez pas décemment dire à un client, quel qu'il soit d'ailleurs, français ou à l'export, qu'on vous vend un véhicule et que vous n'avez pas la pièce pour le réparer, ça n'a pas de sens. Donc il faut ce qu'on a développé depuis 6 ans, une vraie infrastructure avec du palettier, un magasinier, et donc on a un vrai service de pièces détachées, on exporte tous les jours, on envoie palettes, petits colis, ainsi de suite. Voilà.
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2: Itinéraire BIS à Saint-Fargeau cette semaine, et aujourd'hui j'ai décidé de m'arrêter à la boutique Art d'ici. Aurélie Boulomier, bonjour.
4: Bonjour.
2: Cette boutique Art d'ici, Aurélie, expliquez-moi, elle est juste à côté ou dans l'office de tourisme de Puisaye-Forterre ?
4: Elle fait partie intégrante de l'office de tourisme de Puisaye-Forterre depuis 2021. Anciennement, c'était un espace d'exposition et on a décidé de créer un espace dédié à l'artisanat d'art local qui est une réelle identité de la destination touristique et de la Puisaye-Forterre. On compte plus de 130 artisans d'art installés en Puisaye-Forterre, ferronniers, encadreurs d'art, céramistes évidemment. C'est l'identité artisanale locale, des luminaires en papier, des travaux de couture, récemment découvert du dessin à la loupe et le mobilier en béton.
2: Comment vous choisissez les artisans que vous exposez ici ?
4: On lance un appel de candidature à la base de données des artisans d'art qu'on a créé avec la communauté de communes. Et à cet appel de candidature répondent environ une quarantaine d'artisans d'art. Et on les insère soit dans la boutique de Saint-Fargeau, soit dans la boutique de Saint-Amand-en-Puisaye.
2: Alors ici par exemple, autour de nous, quels sont les artisans d'art ? Allez, on va en citer quelques-uns. Je vois de très très beaux luminaires juste en face de moi.
4: Effectivement, Ale Casanova qui est basée à Toussy, l'atelier galerie, est là en permanence avec ses luminaires. Elle est la seule sur le territoire à créer ce type d'objet d'art. On a également Isabelle Delin, céramiste en Puisaye-Nivernaise et formatrice au CNIFOP. Coralie Rago, qui est couturière sur le petit village de Trény. Pour la première fois, nous accueillons Annie Carcaillon, qui fait du dessin à la loupe.
2: Et puis des meubles en béton, c'est étonnant ça.
4: C'est assez étonnant, c'est assez exceptionnel. C'est Rudy Baucher, la bétonnerie à Aiglonie.
2: J'imagine que les expositions ventes qui se font ici, elles tournent.
4: On décline 3 sessions d'exposition par an. On a novembre, mars, avril, juillet et août, octobre.
2: On est à quelques jours de Noël. Ici, on peut trouver un cadeau original et à tous les prix.
4: Oui, effectivement. Et réalisé localement, c'est ça l'important.
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2: Itinéraire BIS à Saint-Fargeau cette semaine et c'est la pause gourmande comme chaque semaine. J'ai choisi de m'arrêter chez Fléchet, pâtissier, chocolatier, glacier, biscuitier. Mélanie, bonjour.
5: Bonjour.
2: Cette maison, est-ce que vous pouvez nous la présenter ?
5: Alors, c'est mes beaux-parents qui ont créé donc la maison Fléchet, donc Monsieur Patrick Fléchet et Madame Lucette Prost. Donc il y a 34 ans de ça. Ensemble, ils ont tout d'abord repris le côté juste pâtisserie. Ça s'est agrandi après un salon de thé et dernièrement, en 2019, ils ont ouvert donc le côté boutique des spécialités où là on peut retrouver tous nos produits ainsi que des produits locaux, régionaux pour agrémenter un peu, faire des paniers garnis, tout ça.
2: Nous sommes dans cette boutique qui est magnifique, avec, on a quelques jours de Noël, pas mal de chocolat et autres gourmandises. Il y a des pièces très particulières que vous faites pour Noël ?
5: Oui, alors bon, la pièce maîtresse que j'adore, c'est le sapin qu'on fait en chocolat au lait ou chocolat noir dans sa belle petite boîte avec son beau petit nœud. Après, on fait toujours les bonbonnières de différentes manières, en forme de cabosse, en forme de bonbonnières rondes et ovales, qui ont chacune leur particularité de garniture. Après, on peut retrouver le croquet phare des fêtes, c'est le croquet de Noël. C'est un biscuit, donc comme les croquets qu'on fait habituellement, qui est très tendre et friable en bouche, mais avec des épices de Noël dedans, des amandes, de l'abricot et de la figue. Et ça peut très bien accompagner le foie gras, comme un petit thé ou un petit café.
2: Vous parlez des croquets, c'est l'une des spécialités de la maison avec le macaron de Puisaye, c'est ça ?
5: C'est ça. Alors on a les croquets tendres qui sont sur différentes versions, noisette raisin, mande orange, citron, chocolat, cranberry ou noix. Et on a le macaron de Puisaye qui est là vraiment le produit phare de la maison. Donc une macaronade à l'ancienne aux amandes, très moelleuse sur un petit biscuit sablé.
2: Et on ne donne pas la recette, c'est un secret de fabrication.
5: C'est ça, c'est un secret de fabrication. À part Monsieur Fléchet, donc père et fils qui connaissent la recette, sinon personne ne la sait, même pas moi. Je sais juste les ingrédients, mais je ne sais pas la recette exacte.
2: Dites-moi Mélanie, quand on vit dans un univers aussi gourmand, est-ce qu'on résiste encore ?
5: Pas toujours, ça dépend. Bien sûr, on a tous nos petites faiblesses. Moi, ça va être le chocolat, ça va pas être forcément les biscuits. Mais bon, après, il faut quand même goûter un peu pour pouvoir conseiller le client.
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2: Itinéraire Bis à Saint-Fargeau cette semaine et à quelques jours de Noël. Eh bien, il fallait que je vous parle. Je suis à Château de Cartes, la boutique Château de Cartes à Saint-Fargeau. Yanis, bonjour.
7: Bonjour.
2: Le Château de Cartes, Yanis, c'est quoi ?
7: Le Château de Cartes, donc, c'est une boutique où vous trouverez des jeux de société, principalement, des jouets, un peu de jouets pour les petits, pour premier âge. Vous trouverez également aussi quelques produits cadeaux, comme des bougies de charroux.
2: Ces jeux de société, moi je suis restée à l'époque du Monopoly. Il y a eu une grosse avancée dans ces jeux de société.
7: Ah oui, complètement, effectivement. Donc l'avancée a commencé dans les années 2000 déjà, où de nouveaux jeux comme Catan, qui ont révolutionné le genre, sont arrivés. Et depuis, en fait, ça n'a pas arrêté de s'accroître, en fait. Chaque année, on a une quantité phénoménale de jeux de société qui sortent. Ça n'arrête pas. Donc maintenant, il y en a pour tout le monde, en fait. Ce qui est bien, c'est qu'il y en a pour tout le monde, tous les âges, des joueurs, des non-joueurs, des enfants, des personnes âgées. Tout le monde, il trouve son compte, en fait, maintenant.
2: Il y a combien de jeux ici, dans cette petite boutique, sous la porte d'entrée de Saint-Fargeau ? Est-ce que vous les avez comptés, Yanis ?
7: Il y en a environ dans les 400 ou 500, ça dépend du roulement en boutique, mais oui, on doit être dans ces eaux-là. En tout cas, du nombre de références depuis le début qu'on a ouvert cette section, oui, il y en a eu beaucoup en tout cas.
2: Et ça veut dire que chaque jeu, vous le connaissez. Vous connaissez les règles, à qui il peut s'adresser.
7: Alors, on essaie d'en connaître le maximum possible. Une grosse partie des jeux qu'on propose, effectivement, on essaie de les connaître. On en a testé une partie. On ne peut pas tout tester non plus, c'est impossible. Mais évidemment, ce qu'on ne peut pas tester, on se renseigne dessus, on regarde des vidéos, on se renseigne vraiment sur les jeux, qui nous permet après, effectivement, de conseiller au mieux tel jeu pour telle personne.
2: En fait, les jeux qui sont là devant moi, j'ai l'impression que je ne les vois qu'en boutique et dans des boutiques comme la vôtre, qui sont spécialisées.
7: Alors oui, effectivement, ce qu'on essaie de faire en boutique, dans la nôtre, comme la nôtre, c'est de proposer des jeux qu'on trouve idéalement pas en hypermarché ou dans, on va dire, les boutiques un peu, voilà, hypermarché classique. On essaie de proposer des jeux qui ne sont pas forcément connus du public et qui, justement, méritent de l'être.
2: Il y a des jeux pour tout le monde.
7: Oui, il y en a pour tout le monde. C'est ça qui est bien maintenant, c'est qu'en fait, tout le monde peut y trouver son compte.
2: Contrairement à Internet, le jeu, ça rassemble. C'est ça qui est important à dire aussi.
7: Ah, complètement, oui. L'avantage, c'est qu'on passe de très bons moments en famille, entre amis. Voilà, on vit des sacrés moments qu'on ne vivra jamais forcément sur Internet.
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2: Itinéraire Bis à Saint-Fargeau cette semaine. Et aujourd'hui, eh bien, j'ai décidé de m'arrêter dans un endroit totalement merveilleux. C'est le théâtre du Picuccio. Florent Amar, bonjour.
8: Bonjour.
2: Ce théâtre, racontez-moi son histoire.
8: Son histoire, elle a démarré maintenant, oh là là, il y a 20 ans. En ce qui me concerne,
2: ouais.
8: J'ai repris cette salle qui était une salle de cinéma à l'époque et je suis arrivé avec l'envie de transmettre du livre théâtre. Et du coup, on a commencé à monter une pièce, deux pièces, trois pièces, quatre pièces. Ça a touché des enfants, des adolescents et des adultes. Et aujourd'hui, je suis plus axé sur les adultes, c'est vrai. Mais ce théâtre est merveilleux parce qu'il est parti de zéro. Et que maintenant, il a une petite histoire et qu'il y a des gens qui l'envient.
2: Effectivement, là, on est juste derrière le château, dans un endroit assez magique. Lorsque vous avez poussé la porte de ce tout petit théâtre, qu'est-ce que vous vous êtes dit ?
8: Tout de suite, il y a une harmonie entre le bois, l'ambiance et la disposition de la salle qui offrait, juste pour celui ou celle qui avait un peu d'imagination, de quoi faire, puisque ça fait 20 ans que ça existe. Voilà. Et qu'il y a eu 20, 21 comédiens qui déambulaient sur cet espace qui est magnifique, qu'on appelle la scène.
2: Vous avez commencé avec des ateliers pour les enfants. Aujourd'hui, vous m'avez dit que ce sont plutôt les adultes qui viennent à vos ateliers. Que viennent chercher ces gens dans vos cours de théâtre ?
8: Au début, le plus souvent, ils venaient chercher, régler un peu des comptes avec une certaine timidité. Pour les parents, il y avait deux versions. Ils me prenaient pour un orthophoniste, pour être honnête, pour certains. Et en plus, je pouvais permettre de sortir d'une inhibition, de bouger, de calculer, de mieux phraser, de mieux s'exprimer. Donc du coup, voilà, il y avait cet aspect-là. Pour d'autres parents, c'était plus radical. C'était c'est moins cher que le cheval, c'est moins cher que le tennis. C'était aussi bête que ça. Mais c'était génial parce qu'il permettait quand même à des gamins d'aller voir une activité. Par contre, pour les adultes, eux, ils venaient chercher quelque chose de différent. Déjà du plaisir.
2: Au bout de 20 ans, Florent, vous avez créé de vraies générations.
8: Ouais, ouais, il y a eu de tout. Il y en a qui sont devenus artistes, d'autres qui ont ouvert des portes du conservatoire, d'autres qui produisent, d'autres qui font de la scénographie. Puis j'en ai qui deviennent des merveilleux comptables, des merveilleux bouchers. Il y a eu de tout, mais ça a permis vraiment d'impulser, de gagner en assurance pour certains, de découvrir le plaisir du mot, du verbe. Si jamais un jour je devais faire la fête avec tous ceux qui sont passés au Picoussio Théâtre, je crois que ça ferait une bonne moitié du village.
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1: 6h19, c'est votre rendez-vous les gens d'ici. Tous les jours, nous mettons en lumière une personnalité qui fait briller notre région. Elle se confie au micro de Romain Bruno et aujourd'hui, sortez vos crayons de couleur. À l'honneur, une personne qui, grâce à son invention, transforme les dessins de vos enfants en véritables dessins animés. Direction le 11e arrondissement pour retrouver Romain Bruno. Romain, vous êtes avec cette créatrice de génie.
9: Eh oui, je suis avec Claire Failly. Elle est artiste et auteur. Claire, bonjour.
10: Bonjour.
9: Vous donnez vie aux dessins des enfants avec cette collection de livres. Cahier de dessin animé. On ouvre ce livre. Qu'est-ce qui se passe? Expliquez-nous un petit peu votre idée.
10: Alors, c'est magique, ça marche très simplement. C'est un livre à lire et colorier qui se transforme en dessin animé. Je colorie ma page, je la prends en photo à travers l'application Bling Book et instantanément, mon coloriage se transforme en dessin animé qui me raconte une histoire. La page d'après fait la suite du dessin animé et quand on a tout colorié, ça crée un dessin animé complet de 4 minutes pour les petits livres, de 8 minutes pour les grands livres qui raconte une histoire continue.
9: Il y a plein de thèmes.
10: On a plein de thèmes. On a par exemple les sciences avec les dinosaures ou la mer. On en a sur les contes avec les fables de La Fontaine. On en a sur les héros avec le petit prince, le petit Nicolas, les Schtroumpfs, etc. Et puis on en a sur les artistes avec Monet, Van Gogh, Picasso et plein d'autres.
9: D'où vous est venue cette magnifique idée de cahier de dessins animés?
10: L'idée de départ, c'était de donner un nouveau souffle au livre sans le remplacer. Et là, on va ramener la force du numérique avec la force du travail de l'auteur et qui rassemble les générations, puisqu'on travaille même avec des EHPAD. On a 300 EHPAD en France qui utilisent nos livres pour faire colorier les grands-parents avec les petits-enfants de passage, tous ensemble y créer des dessins animés.
9: J'ai même entendu dire que ça va encore plus loin que l'animation du dessin, puisque même l'enfant qui colorie peut apparaître au final dans le dessin animé.
10: C'est ça qui est formidable, c'est qu'une fois qu'on a fait son dessin animé, l'enfant peut aussi, avec l'application Bling Book qui est gratuite, faire un selfie et même enregistrer sa voix. Et là, il devient le héros du dessin animé. C'est lui l'acteur, il va répondre aux questions que ses propres coloriages lui posent. Donc, il écoute l'histoire qu'on lui raconte, ou bien, en plus, il peut raconter la sienne et jouer tel un acteur.
9: Une idée comme ça, création de ce cahier de dessins animés, c'est forcément récompensé.
10: Alors, nous avons été récompensés par le concours Lépine. On a eu la médaille d'or du concours Lépine en 2018. Donc, merci pour la médaille d'or.
9: Cahier de dessins animés, Blink Book. On avait avec nous Claire Failly. Merci Claire.
10: Merci beaucoup.
9: Maintenant, je vais prendre mes petits crayons de couleur et je vais m'attaquer à créer un dessin animé. Promis, je déborde pas en plus.
10: Ah, si vous débordez, c'est pas grave, puisque la technologie va reconnaître le dessin. Ouais. Et donc, au final, le résultat est très beau, même si l'enfant de 3 ans a gribouillé son dessin.
9: J'ai 40 ans.
10: Ça marche aussi.
1: Merci beaucoup Romain Bruno et merci à votre invité Claire Failly, artiste et auteur des cahiers de dessins animés. Et pour voir ce que ça donne, et c'est vraiment très étonnant, n'hésitez pas à aller retrouver dès maintenant la vidéo étonnante de ce cahier animé filmé par Romain sur nos réseaux sociaux, Instagram et Facebook, ici Paris-Île-de-France. Vous tapez ça dans la barre de recherche et vous allez nous trouver très très vite.
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1: Bonjour Médéric Escaserus.
2: Bonjour Philippe, bonjour à tous.
1: Notre linguiste marseillais. Vous m'inquiétez, Médé, vous avez un drôle de regard inquisiteur ce matin. Là.
2: Inquisiteur?
1: Ouais, un petit peu, oui.
2: Mais confesseur peut-être.
1: Ah.
2: Je vais commencer par une question. Êtes-vous capable de résister à la tentation? Est-ce que vous êtes capable de résister à, je sais pas moi, un bon aioli provençal?
1: Ah, c'est difficile.
2: L'aioli complet, hein.
1: Ouais.
2: Avec tous les légumes, la morue, et gradaille dans la sauce. Moi non, j'avoue. Est-ce que vous êtes capable de résister à une daube qui a mijoté pendant des heures et qui embaume la maison?
1: Ah, c'est compliqué.
2: Un morceau de gâteau des rois aux fruits confits bien pégueux.
1: Ouais.
2: Êtes-vous capable de résister? Ça, je sais que non. Un chichi fraîchi, tout chaud et bien sucré. Et voilà. Je parle que des désirs gustatifs, que du plaisir de la chair, car je pourrais aussi vous poser des questions sur les plaisirs de la chair et vous interroger sur votre capacité à résister à la tentation. Mais ce n'est pas mon rôle. Je ne suis ni confiseur, ni confesseur. En revanche, certains en entendent de belles. La semaine dernière, plusieurs temps forts religieux ont commencé, le ramadan pour les musulmans, mais aussi le carême pour les chrétiens. C'est dans ce cadre que l'on m'a envoyé un lien vers le podcast Carême dans la ville, réalisé par des dominicains, avec l'épisode du 22 février, au titre forcément alléchant, Confession marseillaise. Et je n'ai pas résisté à la tentation, j'ai écouté. Et vous aussi, vous allez écouter. C'est le frère Clément Binachon, du couvent de Saint-Lazare à Marseille, qui parle. Et voilà cette drôle de confession marseillaise, avec l'accent, ou pas.
3: Confession marseillaise. Après avoir jeûné 40 jours et 40 nuits, Jésus eut faim. Matthieu, chapitre 1, verset 2. Marseille, il y a quelques années, dans un confessionnal. Bénissez-moi mon père parce que j'ai péché. Je dois vous confesser, mon père, que j'ai peur que d'avoir été infidèle. C'était la semaine passée. Je prenais mon café tranquille à mon poste habituel en terrasse au-dessus de la plage des Catalans. Et là, il y a une petite que le bon Dieu avait drôlement bien proportionné, qui a eu la mauvaise idée que d'aller piquer une tête là, sous mes yeux. Eh bien, je ne vous cache pas que ce spectacle m'a un peu émotionné. Et c'est ça que je voudrais confesser. Vous me pardonnerez cet exemple pagnolesque, mais il me semble éclairer une confusion courante.
2: Ah, la petite des Catalans. Alors voilà, oui, je vous résume l'essentiel de cet épisode. Ce n'est pas un péché que d'éprouver la tentation, le désir, l'envie, tant que vous n'y succombez pas. Bon, on en parle de l'accent. On sent que frère Binachon essaie d'imiter l'accent marseillais, mais sans se lâcher totalement. Ça donne l'accent, avouons-le, très bizarre, une imitation pas trop réussie, mais il faut savoir faire preuve de clémence, et donc on pardonne volontiers à frère Clément Binachon. Vous remarquerez qu'il est resté sobre. Il aurait pu se laisser aller à répéter ce que l'on peut entendre, souvent de très mauvais goût, voire très sexiste. Ça peut aller de « Oh, vé la petite comme elle est charmante, Fada !» à « Tiens comme elle est bonasse !» en passant par « Oh, elle est bien tankée, celle-là hein. !» Voire, en mode chanson, « Il y a une petite, la belle de mai, coquin de sort, qu'elle me plaît !» Ou « Il y a une petite au catalan, hein, vous pouvez faire ça aussi. » Et ça peut marcher dans plein de sens. Des filles qui parlent de mecs, des mecs qui parlent de mecs, des filles qui parlent de filles, chacun s'y retrouvera. Merci à Sophie pour l'envoi de ce podcast et le bonjour à toutes les femmes folles à la messe, comme le disait Rabelais. Bon carême à toutes et tous, Ramadan Mabrouk si c'est le cas, et méfie à la tentation,
1: ouais.
2: Espenché, oui, pécho, c'est péché.

0: 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Wikizef, petit guide à l'usage des étrangers du sud du péage d'Arras en vacances dans notre belle région.
1: Je ne vais pas vous apprendre que la vie est injuste. Ne vous inquiétez pas, je vais bien, mais force est de constater que la vie est injuste. Prenez par exemple la silhouette des gens. Il y en a de toutes sortes, des petits, des grands, des roux, des blonds, des crépus, courts, longs, carrés, minces, gros ou ronds. Viens avec nous chez les barbapapas. Mais pour certains, la vie est plus dure que d'autres. L'exemple le plus frappant que la vie est injuste, c'est quand ma grand-mère disait en parlant d'une de mes matantes qui essaie à toute fin de maigrir, mais sans succès, quel malheur. Elle peut faire ce qu'elle veut, mais chez elle, tout fait penche. Ne paniquez pas, Wikizef est là pour vous aider. Tout fait penche. Rassurez-vous, il n'y a rien qui penche et qui va peut-être caire. Non. Tout fait penche.
0: Traduction.
1: Tout fait ventre. Ventre, une panse, un penche. Pour illustrer ce que c'est qu'un penche, il suffirait que je me mette de profil. Et vous verrez que là, il n'y a pas que pour ma tante que tout fait penche.
0: Définition.
1: Tout lui fait penche, tout lui profite. C'est le malheur des bons vivants. Quel rapport avec la justice de la vie? Il y en a des. Ils peuvent manger ce qu'ils veulent, et ils grossissent pas. Je n'ai même vu manger des tartes au chou qu'à longueur de journée, elles et Thomas, elles pouvaient passer derrière une affiche sur la décollée du mur. Et d'autres, ils regardent la vitrine du pâtissier, ils prennent un kilo. Alors, je vous dis pas si on en mange. Le pire, c'est que dans mes prises de sang, les triglycérides, impeccable, c'est le seul truc qui est pas en gras. Alors, je sais pas ce que je range là-dedans, moi. Mais ce qu'il y a de plus sûr, c'est qu'il y a plein de trucs. Un penche, c'est un logement social. C'est en cela que la vie est injuste. Et en même temps, il peut y avoir une sorte de résignation. À la question, t'aurais pas un peu grossi? C'est mieux de répondre, qu'est-ce que tu veux? Chez Mie, tout fait penche que de se vexer.

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2: Pour Chloé Valette, la musique est une histoire de famille, car c'est avec son papa qu'elle a appris la musique.

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1: 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Émilie Mazoyer et Serge Lama.
2: Bonsoir Serge.
3: Bonsoir.
2: Merci beaucoup de nous accueillir.
3: Ben, je vous en prie.
2: Je vois qu'il y a un sacré gang autour de vous. Il y a Louana qui est là, que vous découvrirez dans le film. On en parlera tout à l'heure, c'est votre épouse. Il y a David Serrero, bonsoir.
4: Bonsoir, je suis l'autre épouse.
2: Dans vos rêves, David.
4: J'aurais adoré. Mais...
2: Vous êtes le réalisateur d'un film qui sort demain, un grand film documentaire sur vous, Serge Lama.
3: Oui, c'est un biopic. Il a réussi, David, à faire que ce soit. C'était une interview poussée très loin, et qu'il a tiré au biopic. Il l'a amené jusque, il a accouché au-delà des mots, avec les images, à faire des choses formidables. Et ça a été un moment où je suis sorti de cette interview qui a duré 4 heures, un peu fatigué, mais je crois que j'ai jamais dit autant de choses depuis que je suis interviewé, depuis mes débuts.
2: Je veux bien le croire, parce qu'effectivement, dans ce film, de manière très naturelle, j'ai l'impression, vous revenez comme ça sur le grand film de votre vie, votre carrière, et j'imagine que vous avez souvent été sollicité pour ce genre de projet. Mon petit doigt me dit qu'avec grâce, mais fermeté, vous avez souvent refusé. Qu'est-ce qui a fait que vous avez accepté le projet de David ?
3: Mais parce qu'on a fait une interview d'abord, et que je savais qu'on avait un matériel formidable, et que, à partir de ce matériel, avec le caractère que j'ai deviné chez David dès le premier jour, le professionnalisme, j'ai su que ça serait un beau projet de le faire comme ça.
2: David, vous y avez cru, vous, au moment de le demander, au moment de dire à Serge Lama, je ferais bien un film.
4: Ben, déjà, je prends une seconde pour absorber ce qu'il vient de dire.
2: Oui.
4: Parce que c'est quand même un monument, ce grand monsieur. Oui, ben, effectivement, c'est quand vous avez une chance de parler à un grand maître, vous devez d'être à son écoute. Et surtout, j'ai un grand respect pour son CV, pour tout ce qu'il a fait. C'est quelqu'un qui fait partie du patrimoine, qui fait partie de l'histoire française et l'histoire de France. Il y a un tel public qui va des jeunes de 20 ans, il y a des rappeurs qui me disent « Waouh, tu fais un film sur Serge Lama !» Mais et qui me disent qu'ils ont écouté vraiment les musiques de Serge, qui ont grandi en écoutant les musiques de Serge, parce que justement, on croit que le rap, c'est l'opposé de la chanson française. Alors, en fait, c'est l'inverse.
2: C'est la continuité.
4: C'est la continuité, c'est une évolution, c'est comme de Picasso et de Rembrandt avant, quoi. C'est une évolution de cet art. Et bien entendu, quand vous avez une opportunité comme ça, quand vous avez déjà un grand contact, et je rends hommage vraiment à l'épouse de Serge, Louana, qui, voilà, où j'avais une petite alarme, où tous les 2 jours je la relançais, et qui finalement a capitulé, a cédé, et c'est vrai que Serge, un jour, je pense que c'était, vous savez, c'était le bon moment, la bonne période, le bon projet, la bonne personne, et il a été, dans le film, vous le verrez comme vous le verrez jamais, quoi.
2: Vous aimez passionnément le travail de Serge Lama. Je vous sens évidemment fan, dans ce que le mot a de plus joli, hein, de plus tendre. Est-ce que c'était une difficulté pour vous de l'interviewer, parfois à la dure, parce que vous lui faites parler de moments de sa vie terribles, des drames, des deuils, des pertes, etc. Vous l'adorez? Vous aviez pas envie de lui faire de peine, mais vous aviez envie d'être complet. Comment vous avez fait?
4: C'est une très bonne question. Mais en fait, c'est tout l'art, en fait, de l'interview, en fait. Vous connaissez ça très bien. Vous faites ça magnifiquement bien. C'est,
2: en Merci.
4: Fait, en fait, parce que j'approche pas Serge comme un, j'irais comme un journaliste, avec tout le respect que j'ai pour les journalistes, mais je l'approche vraiment comme un réalisateur qui écrit le film de sa vie au moment où il parle. Parce qu'en fait, on ne sait pas ce qu'il va dire. Ça, la beauté du documentaire, moi qui viens du théâtre, c'est ce qu'il y a de plus théâtral, c'est dans le documentaire, parce que tout est spontané. Et Serge qui a fait du théâtre, Sacha Guitry, qui a toujours été un homme d'une fougue théâtrale, de grands mouvements, de grands gestes.
5: Et le sens de la formule.
4: Et le sens de la formule que voilà, on avait envie, on a envie d'écrire sa vie. Et en fait, Serge aujourd'hui, c'est le résultat d'une équation. Et on peut pas comprendre le résultat de l'équation si on n'a pas compris tous les chiffres. C'est pour ça que je pose un moment dans le film, est-ce que il aurait eu la carrière qu'il a eue s'il n'avait pas eu cet accident.
5: On parle de l'accident de l'été 1965, voilà, sur la route, en tournée, où malheureusement votre compagne est décédée, le frère d'Enrico Macias, qui était le chauffeur de la voiture, est décédé également. C'est un souvenir évidemment terrible, mais ce qui est fou dans le film, c'est qu'on réalise à quel point de cette situation si noire, si désespérée, naît quelque chose de magnifique, notamment un concert de soutien. Je n'avais pas connaissance de ce concert.
3: Oui, c'est à l'Olympia. Hallucinant, parce que toutes les stars de l'époque sont venues faire un concert pour moi à l'Olympia, ce qui m'a permis, j'avais pas les moyens de survivre pendant,
5: parce oui, que ça
3: coûte cher, toutes les opérations que j'ai eues à chaque fois, j'ai eu 15 ou 16 opérations, c'est faux, à chaque fois, c'est lourd, hein, il faut faire venir des ambulanciers qui me descendaient, enfin, ça a été une période très dure, et grâce à ce mouvement de gens, que je ne connaissais pas.
5: On va les citer, Serge. Il y avait Brassens, alors que vous connaissiez.
3: Brassens, oui.
5: Donc Enrico Macias, Charles Aznavour, Barbara, Marcel Amont, l'Olympia.
3: Oui,
5: ben,
3: tout.
5: Complet.
3: Oui, c'est une affiche à l'époque, on n'aurait pas pu les mettre ensemble.
5: Ben, c'est ça.
3: Tellement ça aurait été cher.
5: Oui.
3: C'est extraordinaire. Malheureusement, j'ai pas vu le concert. Et ça m'a fait de la peine, mais ils sont tous arrivés
5: dans
3: le petit appartement de mon ami Marcel Gobineau, qui était mon ami, mon maître, pour une chanson que vous connaissez peut-être, et qui me préservait de mes parents, en quelque sorte, dont il savait que si j'allais chez mes parents, ben c'était la cata pour moi, c'était la fin, parce que je serais mort, parce que j'avais quitté ma famille, et c'était pas pour y revenir, et ça aurait été un drame pour moi de revenir. J'ai été 15 jours, et ma mère, au bout de 15 jours, en avait marre, elle était très contente que je reparte chez Marcel.
5: Et pour vous, c'était aussi le premier pas vers la guérison, puis le fait de rechanter.
3: Oui, oui.
5: Ça, c'était important.
3: C'était une grosse bagarre, parce que j'avais quand même de gros handicaps. Mais la volonté, on peut dire que la volonté fait tout quand, quand on veut. J'ai couru, j'ai marché, j'ai fait tout ce qu'il fallait faire pendant toute ma rééducation, puis dans Paris, j'ai metté les bouchées doubles, je montais en haut de l'Olympia pour chanter dans un tout petit cabaret avec Yves Gilbert, enfin, j'ai fait toutes des choses insensées, si je vous racontais, ça serait trop long, et donc, voilà, c'est ce qui, et puis l'enthousiasme, le désir, l'envie que j'avais, la volonté que j'avais, une volonté qui s'est démultipliée avec l'accident, parce que là, d'où des interviews d'ailleurs après l'accident qui étaient parfois où je disais je vais devenir vedette, je vais devenir star, je vais devenir où on aurait pu me prendre pour un prétentiaire, alors que je, non, mais je voulais et j'avais tellement besoin de le dire pour me persuader moi-même que j'allais y arriver, et j'y suis arrivé.
5: Le public, on s'en rend bien compte dans le film de David, Serge, vous le dites, c'est pour eux que vous avez fait, que vous faites, que vous ferez absolument tout. Donc, ils n'ont pas la parole, mais ils sont là, vraiment, dans le film. Est-ce que vous pouvez tenter de m'expliquer votre relation quasi amoureuse avec le public ?
3: Bah, c'est une passion, vous savez, c'est comme une passion dans la vie. J'ai la passion des gens déjà. J'aime les gens et j'ai la passion de ce public qui est pas obligé de venir tous les soirs. On est étonné qu'ils soient là parce que ils sont pas obligés. Ils payent les places. Et c'est dur pour eux. Ils viennent et là vous avez tout à leur donner et tout à leur apporter. C'est mystérieux, cette sorte d'entente qu'il y a entre celui qui fait et ceux qui écoutent et qui entendent et qui applaudissent. C'est une sorte de mystère très grand, mais qui est magnifique.
5: J'ai l'impression, en vous écoutant là et en me rappelant de vos paroles dans le film, presque vous aimez plus le public que la musique.
3: Je croyais que vous alliez dire que le métier.
5: Oui, alors que le métier, ça je m'en doute un peu.
3: Alors oui, que le métier, oui.
5: Ouais, et que la musique.
3: Et que la musique, c'est-à-dire...
5: Une chanson. Est-ce que vous aimez plus parlons de satisfaction.
3: J'aime écrire. Je suis jamais satisfait forcément, comme tous les chanteurs vous le diront, ouais, de ce que j'écris. Mais à l'arrivée, quand je donne au public, c'est le public qui décide. Et donc c'est le public qui gagne la partie à tous les niveaux. Pour moi, à mes yeux, sans le public, tous autant qu'on est, et tous les gens d'ailleurs qui sont dans ce docu, sans le public, ils seraient rien. C'est le public qui décide de même un homme de télévision comme Nikos, ouais, que même lui, c'est le public qui a fait ce qu'il est, et on doit tous être reconnaissants à ces braves gens qui viennent vous ou vous applaudir. Ou vous regardez à la télévision, et c'est un mystère extrêmement grand que tout ça.
4: Je trouve que, si je peux pas juste ajouter un mot par rapport, oui, à ça, c'est que je trouve que les musiques de Serge, les paroles de Serge, c'est pour moi une plateforme pour montrer tout son amour. Je parle en mon nom, hein, je parle pas au nom de Serge, mais je trouve que c'est une plateforme de l'amour qu'il a envers le public, parce que la façon avec laquelle il a démarré son métier n'a rien à voir avec les chanteurs d'aujourd'hui. C'est justement, les chanteurs d'aujourd'hui n'ont pas l'art et le travail avec le
5: cabaret, ou ces choses-là.
4: Il a démarré, ouais, au cabaret. Vous avez, ouais, comme il dit Patrick Sébastien, 5 personnes qui t'écoutent pas.
5: C'est et, ça. Et il dit ça dans le film, c'est très vrai.
4: Il a appris à monter, à descendre, à revenir. On en parlait juste avant que vous arriviez, à des tunnels. Donc,
3: et à conquérir. En permanence, parce que sur une carrière aussi longue que la mienne, rien n'est jamais acquis. C'est toujours une conquête permanente. C'est-à-dire que vous avez des zones plates, des zones formidables, des zones plates, des zones formidables. Et une carrière de 60 et quelques années comme la mienne, c'est comme ça. Mais néanmoins, je faisais quand même des 250 et des 300 dates par an. Alors, le public, je le rencontrais. Et c'est comme ça que je l'ai conquis et conservé. Parce qu'il venait me voir. Et puis, du coup, ils achetaient mes disques.
5: Et puis, ils en avaient aussi pour leur argent quand ils allaient vous voir sur scène. Il y a le témoignage, alors son nom m'échappe, mais vous allez le retrouver, de votre accordéoniste sur la...
4: Serge Thomassy,
5: voilà, qui dit qu'il a fait 500 concerts avec vous, 500 fois la même chanson, jamais la même version.
3: Oui, ben oui.
5: Vous avez fait ça toute votre carrière, réinventer vos titres, vous renouvelez chaque soir, il n'y a pas une once de paresse en vous.
3: Non, ben c'est ma nature. Vous savez, le public est différent tous les soirs et il faut que nous soyons à l'aune de ce qu'on ressent du public. Le public n'est pas pareil un soir sur l'autre et vous êtes différent grâce et à cause du public. Donc, oui, puis le bonheur de il y a toujours deux ou trois façons de chanter une chanson. Ouais. Et il faut, selon le public, ben vous chantez comme ça ce soir-là, puis comme ça un autre soir, et puis encore une autre façon, un autre soir. Alors, tout ça, ça se travaille, ça c'est à l'intérieur de vous, et c'est l'instinct. Moi, je suis un mec d'instinct. Moi, j'ai toujours travaillé avec l'instinct, là, un truc qui me pousse, quoi.
5: Ouais, c'est de la chanson artisanale, pas industrielle.
3: C'est ça.
5: C'est ça, hein. Eh oui, mais ça
4: c'est du made in home.
6: Fait à la maison.
5: Cher Serge, dans ce film, il y a des artistes qui viennent parler de vous, des amis. Il y a Michel Drucker, il y a Carla Bruni, et il y a Lara Fabian qui pose une très bonne question. Lara se demande si vous avez conscience de l'influence immense que vous avez sur la chanson française dans tout ce qu'elle a de plus divers. Est-ce que vous avez conscience de ça ?
3: Alors je vous réponds tout de suite non. J'ai pas conscience. Là, je vois que le métier m'a rendu plusieurs hommages extraordinaires depuis 6 mois. Alors, j'ai conscience donc qu'il a dû se passer quelque chose, mais j'ai du mal, moi, à avoir conscience de ça. Et heureusement, parce que sinon, ça serait, à mon âge, c'est pas trop grave, mais ça serait quand même un peu catastrophique.
5: D'avoir le melon, oui, maintenant, en même temps, ce serait
3: oui,
5: dommage.
3: Oui, ça serait un peu tard. Oui, voilà, pour avoir le melon, oui. Oui, oui.
5: Ce serait dommage, mais Lara Fabian et tout un tas d'autres artistes vous citent systématiquement, et c'est vrai ce que David disait, vos paroles, votre écriture, forcément ça parle à des rappeurs. Dans le documentaire, on vous entend dire que vous êtes irrémédiablement auteur. C'est ça votre premier métier ?
3: Oui, c'est ça mon premier métier. Je suis un auteur classique. Je suis un auteur qui j'ai refusé de me laisser mener par la mode de l'époque, hein, qui était au rock, à tout ça. J'ai dit moi, j'ai pas ma place là-dedans. Je peux pas. Alors j'ai continué à labourer mon champ de vieux paysans du texte français, de la chanson française, de la beauté des mots, de la résonance, des sujets aussi qui étaient parfois borderline, mais c'était aussi dans mon tempérament, parce que j'étais comme ça.
5: C'est le rôle des poètes, hein.
3: Et donc voilà, donc je crois que j'ai fait tout ce que j'ai pu dans l'écriture à mon niveau, quoi.
5: Bon ben, on a vérifié, non, Serge Lama n'a pas le melon. Attendez, je tente un truc. Serge Lama, 60 ans de carrière, 25 millions d'albums vendus, 1 million de spectateurs pour votre comédie musicale Napoléon. Toujours pas le melon ?
3: Non, j'ai eu un peu le melon pendant Napoléon, c'est parce que ça a été un événement tellement incroyable que tout le monde venait me chercher, tout le monde venait, jamais personne n'était venu me chercher comme ça. Et j'ai eu un poil, ça a monté là, mais c'est redescendu très vite parce que c'est pas dans ma nature d'avoir le melon, je suis trop lucide.
5: C'était à cause du personnage aussi,
3: oui,
5: Napoléon
3: peut-être,
5: Bonaparte.
3: C'est un personnage qui est lourd à porter. Ouais. Oui, c'est pas un personnage anodin, c'est quelqu'un qui vous laisse des traces et qui vous poursuit même, je dirais. C'est quelqu'un qui vous court après. Alors voilà, c'est comme ça. Je suis passé, mais je m'en suis sorti.
5: Alors, il y a une exclue dans votre film, David. On voit pour la première fois le manuscrit d'une grande chanson, Je suis malade. Alors, à qui on dit merci ?
4: Alors, on dit merci à Louana. On dit merci à Serge d'avoir écrit, mais on dit merci à Louana parce qu'effectivement, on a sorti ce manuscrit. C'est très intéressant, surtout qu'il n'y a pas de rayures.
5: Il n'y a pas une rature.
4: Ça rejoint ce qu'il disait, cette spontanéité de l'écriture.
5: C'est... Mais alors, pour une chanson...
3: Il y a certaines chansons, effectivement, que j'ai... pas toutes, hein, mais que j'ai... écrit d'un G, on peut dire, quasiment d'un G, et Je suis malade en fait partie, D'aventure en aventure en fait partie, et il y en a comme ça une dizaine, une quinzaine, parce que j'avais la plume facile, et puis quand j'avais une idée, que j'étais pressé parce que j'avais quelque chose à faire, c'est souvent ça qui poussait, j'écrivais, et je me posais pas de questions, donc j'écrivais bien. Quand je me pose des questions, j'écris plus lentement.
5: Ouais, ouais.
3: Les questions vous empêchent d'avancer. Alors, il vaut mieux trouver les réponses.
5: Alors, ceci dit, je suis malade, c'est fou, parce qu'évidemment, tout le monde la connaît, on est content quand le moment du film arrive pour parler de Je suis malade. Oh, il y a votre chat qui est arrivé, Serge. Comment il s'appelle ?
3: Il s'appelle Esprit.
5: Esprit, salut. Qu'est-ce qu'il est beau ?
3: Mais on l'appelle Pichou. Hein,
5: ça, ah, ouais. C'est moins chic, mais c'est plus mignon.
4: Oui. Mon ex ça m'appelait comme ça, Pichou.
5: Pichou.
4: Ah, oui, oui.
5: Alors comme
4: mais
5: Pichou.
4: Mais t'as combien d'ex, toi ? Avant toi, j'en avais pas.
5: Ça fait plaisir à voir votre complicité.
4: J'ai tellement... Je me permets juste de dire un petit truc, mais j'ai tellement d'amour pour ce monsieur. Mais j'aimerais... Tellement, vous avez posé une question exceptionnelle quand vous dites, est-ce que vous vous rendez compte?
5: Ah, c'est Lara. C'est Lara, la question de Lara Fabian.
4: Je crois qu'il se rend pas compte.
5: Non. Voyez.
4: Mais moi non plus, parce que sinon jamais je peux faire un film sur ce monsieur, mais j'ai tellement d'amour pour ce monsieur, de respect et d'admiration pour ce monsieur que, voilà, c'est juste extraordinaire, quoi. Donc, le chat, là, je vois, il est tombé, il me fait un peu...
5: Vous avez rendu un homme heureux, hein, Serge, en acceptant ce film, hein.
3: Oui, oui, mais j'en suis content, mais il faut se rendre compte sans se rendre compte. Tout est là. Parce que c'est toute la difficulté est d'être à la fois spontané et d'être à la fois travailleur, bosseur, et arriver à cet équilibre entre la spontanéité et l'exigence, soit pour l'écriture, soit pour chanter dans un disque, etc. Quand on fait des prises, c'est pour ça que mes disques sont moins bons que moi sur scène, parce que je chante dans un canevas, on est pris dans un prisme on est obligé de chanter droit, on est obligé de chanter bon. Voyez, alors, je suis malade, j'ai fait une prise.
5: Une prise.
3: Donc je suis malade, c'est vraiment écrit d'un coup et j'ai fait une prise dans le studio et elle a été bonne tout de suite.
5: Et elle a changé trois carrières, la vôtre, celle de Dalida, celle de Lara Fabian.
3: Exact.
5: Exact. Là, il y a de la magie, là.
3: Oui, dans cette chanson, il y a sans doute une sorte de magie qui me dépasse. Hein. Ouais. Parce que moi, je n'ai fait que l'écrire.
5: Mais en tout cas, oui, la version studio, la version qu'on passe, nous, à la radio, par exemple, vous aimeriez qu'en fait, il existe une multitude de versions pour chaque fois que vous l'avez chanté en concert, plutôt qu'une version studio.
3: Ah non, elle est parce non que je suis assez contente de la façon dont j'ai chanté Je suis malade en studio. J'étais avec les musiciens, il y avait tout le monde. J'ai balancé la purée, comme on dit dans notre jargon.
4: C'est d'ailleurs, t'enregistrer, excuse-moi Serge, quand t'enregistrer à l'époque comme ça, c'est il y avait
3: j'étais enfermé dans une petite cabine.
4: C'était avec l'orchestre en live ou c'était d'abord l'orchestre qui enregistrait et après tu faisais la voix.
3: Je suis malade, je vais faire musique en live, et moi en live,
5: oui.
3: Et la prise, Jean-Claude Petit était là, il a dit OK, quand Jean-Claude Petit lève le doigt, c'est que c'est parce que c'est un
5: oui. Ouais,
3: voilà. Alors
5: donc en fait, c'est une version
3: une
5: en
3: seule
5: concert,
3: version, voilà.
5: Sans public, mais
3: fallait
5: en
3: perdre,
5: concert.
3: Fallait pas perdre la bande. Je dis ça parce que ça arrive.
5: Vous voulez que je vous dise, moi non plus, faut pas que je perde la bande, parce que là, je crois que c'est la fin de ce moment qu'on passe ensemble. Et si je rentre à la radio et que j'ai oublié la bande, eh ben, ça va mal se passer. Hein. Oh là là, je vous jure. Serge, la dernière question, elle est pour vous. À la fin, vous vous adressez au public et vous dites, je vous remercie de penser à moi un peu de temps en temps. J'ai trouvé ça très beau, très humble et très touchant. C'est vraiment comme ça que vous envisagez le rapport avec le public aujourd'hui. Vous pensez à eux un peu de temps en temps?
3: Oui, je pense à eux un peu de temps en temps et c'est ce que j'ai de plus chaud en moi dans une période où on est plus âgé, plus tout est derrière. Je ferai plus de scène parce que je peux plus et donc oui, c'est ce que je ressens profondément. Le public m'apporte encore par écho quelque chose de très fort.
5: Merci beaucoup.
3: Un écho d'amour.
5: C'est beau comme tout. Merci beaucoup. Le film sobrement intitulé, hein, David, on n'a pas fait Star Wars.
4: Tout est dans le titre. Voilà. Serge Lama. Tout
5: Serge
4: est dedans.
5: Lama.
4: Il n'y a rien à rajouter.
5: À partir de.
4: Mais je leur ai appelé, si je devais trouver un titre vraiment autre chose que Serge Lama le film, je leur ai appelé La Force du Destin.
5: Ah, c'est beau aussi. C'est un opéra en plus.
4: Il y a
5: la
4: Forza del Destino.
5: Oui, hein.
3: Oui, c'est un film.
4: Et je trouvais que voilà, la force du destin. Le destin et la force, c'est deux choses qui lui vont très bien.
5: David Serrero, réalisateur de ce film.
3: On sent que tu le regrettes d'ailleurs.
5: On peut encore changer, non ?
4: On va changer, on peut refaire l'interview.
3: Non, mais la force du destin, on sent que tu le regrettes de ne pas l'avoir mis. C'était une bonne idée, la force du destin, parce que c'est un peu ça.
5: Ouais.
3: C'est même ça.
5: C'est complètement ça.
3: Oui, c'est complètement ça.
5: Merci beaucoup Serge Lama.
3: Merci à vous.
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8: Bonsoir Émilie.
5: Bienvenue dans Décibel. Ah là là, Yves Bigot, un CV absolument incroyable, en plusieurs tomes, hein, vraiment. Vous avez présenté des émissions, Yves, autant à la radio qu'à la télévision. Vous avez aussi été le patron de chaînes, de radio, de télévision. Mais en fait, votre vraie passion depuis le début, c'est le rock'n'roll, malgré tous ces jobs très importants.
8: Oui, bien sûr.
5: Oui, hein, c'est ça. Ça n'a pas changé. Alors, dans votre dernier livre, donc Jim Morrison, Strange Days à Paris, qui vient de paraître aux éditions Le Mot et le Reste, vous enquêtez sur ces quelques mois que Jim Morrison a passé à Paris. Et Strange Days, jours étranges, c'est le nom d'une chanson des Doors.

0: Le nom est drôlement bien choisi, parce qu'évidemment, il y a une période très étrange de sa vie, Jim Morrison, quand il débarque à Paris. Vous expliquez dans le livre qu'il débarque en deux fois. D'abord en juin 70, et puis ensuite vraiment en 71. Et vous faites d'ailleurs, dans le début du livre, une salutaire remise en contexte. Il en est où dans sa vie de rockstar, Jim Morrison, quand il débarque à Paris?
1: Il ne veut plus être une rockstar, justement. Il considère que c'est quelque chose de léger, que c'est trop facile pour lui. Il est tellement beau. Hein, c'est le sex god de Los Angeles, un Adonis, etc. Et puis il dit, j'ai 27 ans, c'est trop vieux pour être une rockstar. Il veut être reconnu comme un poète, comme un écrivain, comme un cinéaste aussi. Hein. Il a fait ses études à UCLA, donc l'université de Los Angeles, dans la section cinéma. Donc il vient à Paris aussi... Donc pour poursuivre ce double rêve du cinéma, hein, il est fan de Truffaut, il est devenu ami avec Agnès Varda et Jacques Demy à Los Angeles, deux poètes sur la trace des écrivains de la génération perdue, hein, Hemingway, Gertrude Stein, Francis Scott Fitzgerald.
0: Tous à Paris.
1: Et compagnie. Et puis aussi, il fuit la justice américaine et le FBI qui le poursuit. Il a été condamné dans un procès lors d'un à la suite d'un concert à Miami où il est accusé de s'être exhibé face au public. Alors, sans preuve, parce qu'il y a plus de 200 photos qui ont été prises ce soir-là et aucune ne montre qu'il aurait montré son sexe. Et on imagine qu'un photographe ne l'aurait pas raté.
0: Ah bah non. Surtout que d'après ce que disent certaines personnes dans votre livre, c'était difficile de le rater, le sexe de Jim Morrison.
1: Oui,
0: prenait beaucoup de place sur l'écran.
1: Oui, oui. D'ailleurs, voilà. Les autres membres des Doors disent s'il avait sorti, il aurait trébuché dessus.
0: Voilà, enfin, c'est voilà, c'était la citation. Non, mais c'est pour dire. Et vous dites, a priori, vous avez lu tous les rapports et tout, vous dites, il a sans doute ouvert sa braguette et il a mis son doigt pour faire une blague. Et en fait, ça a suffi, en tout cas, à la police pour lui tomber dessus. Mais de toute façon, il l'avait dans le collimateur. Hein. Vous dites que, comme c'est un héros de la contre-culture américaine, de toute façon, il n'est pas en odeur de sainteté là-bas.
1: Le FBI a créé, sous la houlette de son fameux président Edgar Hoover, un programme qui s'appelle Contel Pro. Et ça, c'est officiel, hein, ce n'est pas du complotisme, qui est destiné à lutter contre les leaders et éliminer les leaders de la contre-culture. Et Jim Morrison... est un de ses leaders. Il est un des plus provocants. C'est la plus grande rockstar américaine depuis Elvis Presley.
0: Puis il est férocement antimilitariste aussi. Donc...
1: Oui, ouais. Il vient de publier un morceau qui s'appelle The Unknown Soldier, hein, avec un clip où il se met en scène comme ça, où il est criblé de balles, comme Saint-Sébastien était criblé de flèches. Et ce procès peut le conduire à un certain nombre de mois de prison dans un des plus dangereux pénitenciers des États-Unis, dans le comté de Dade, en Floride. Et son avocat a reçu des informations selon lesquelles, en fait, le but du FBI, ensuite, ça serait de faire en sorte qu'il soit assassiné en prison. Donc, pour lui, évidemment, fuir, c'est une évidence. Et fuir en France, c'est encore plus évident, parce que c'est le pays dont la culture le fait rêver depuis toujours.
0: Un dernier clou, pardonnez-moi, dans le cercueil de Jim Morrison, alors qu'il n'est pas encore mort, mais qui finalement file vers Paris et donc vers sa mort, c'est une dispute avec les autres membres des Doors au sujet de cet énorme tube. Oh.

0: qu'est-ce qu'ils ont fait, Yves Bigot, dans son dos, le dos du chanteur, du poète, du groupe, dans le dos de Jim Morrison, les Doors?
1: Bon, il faut dire que Jim Morrison n'a pas écrit cette chanson Light My Fire, qui est de la plume du guitariste Robbie Krieger. Et donc, pendant que Jim est parti à Londres rechercher son infernal petit ami...
0: Vous la détestez. Hein. Alors, il y a tous les qualificatifs dans ce bouquin. C'est vrai, vous l'aimez pas, Pamela Courson.
1: C'est pas tellement moi, hein, c'est tout l'entourage de Jim Morrison à l'époque, son entourage parisien, aussi bien que son entourage californien.
0: L'infernal, vous l'appelez.
1: Et oui, parce que d'abord c'est une junkie et ensuite elle passe son temps à lui échapper, elle le trompe avec son dealer qui est aussi donc son amant, qui est un franco-marocain du nom de Jean de Breteuil, qui est un personnage absolument incroyablement sulfureux.
0: Oui, donc Jim s'était absenté.
1: Voilà, et pendant qu'il n'est pas là, les trois autres Doors et leur manager acceptent la proposition des voitures Buick de utiliser Light My Fire dans une publicité télévisée. Comme Jim n'a pas écrit cette chanson, il ne voit pas pourquoi il serait contre. Sauf que Jim, c'est un hippie. Et que les Doors ont décidé, dès leur début, de tout partager en quatre parts égales, quelle que soit la contribution de chacun. Et quand Jim revient, il est absolument furieux parce qu'il estime que leurs idéaux ont été trahis en cédant à la publicité, donc à ce qui à l'époque est l'établissement commercial américain.
0: Ouais, c'est terrible pour lui, c'est vraiment le... Ouais, c'est un affront. Donc, voilà pour le contexte. Jim Morrison, oui, rockstar, mais plus envie de l'être, fâché avec son groupe et à la colle avec Pamela Courson, qui a un stock de conneries quasiment illimité à faire. Tout ça arrive à Paris. Les Strange Days, les jours étranges de Jim Morrison à Paris vont commencer. Donc, il arrive en 1971 pour rejoindre sa chérie Pamela Courson.

0: l'infernale Pamela Courson, comme vous l'appelez, Yves Bigot, dans votre livre, qui donc le mène par le bout du nez, parce qu'en fait, il est quand même très très amoureux d'elle, et il la suit, il la piste un peu partout dans le monde. Et là, à Paris, donc, elle vit à moitié avec un type... que nous, on ne connaît pas, mais que vous avez bien observé et sur lequel vous avez beaucoup enquêté. C'est donc ce Breteuil, qui est un type qui est un dealer, alors en plus de sinistre réputation, puisqu'on dit que c'est lui qui a vendu la dose fatale qui a tué Janis Joplin.
1: Oui, ça a été vérifié. Il a été vu quelques courtes heures avant dans le motel où était Janis, puis il a fui les États-Unis tout de suite après. Jean-Charles Marie, le tonnelier de Breteuil, comte de Breteuil.
0: On dirait un nom de guerre, c'est son vrai nom.
1: C'est son vrai nom.
0: Incroyable.
1: Son père a été le fondateur de toute la presse francophone en Afrique, donc il a fait fortune, il est cofondateur de l'Express, Croix de Guerre, compagnon de Charles de Gaulle, et il a acquis avec son épouse, Boule de Breteuil, la Villa Taylor, qui est un endroit incroyable à Marrakech, qui maintenant est dans la ville, mais qui à l'époque est à l'extérieur de Marrakech. Ça a été classé monument historique depuis. La Villa Taylor avec son donjon absolument incroyable. Et donc ce fils grandit là au milieu de Winston Churchill, Picasso, enfin des gens absolus, Brian Jones, Brian Goising, etc. Des gens comme ça. Et il est envoyé comme étudiant dans une famille donc richissime à UCLA et il devient dealer à Los Angeles d'opium et de hashish qui lui arrive donc directement de Marrakech, le Maroc, son pays, via le chauffeur marocain du consulat de France à Los Angeles.
0: C'est quand magnifique. Même,
1: et déjà,
0: ah, ces valises diplomatiques.
1: Et déjà pas mal. Et il va devenir en fait il a tout juste 20 ans. Hein. Il va devenir le dealer des stars donc de Janis Joplin, de Pamela Courson. Il sera le compagnon et le dealer de Marianne Faithfull, avec qui il vit au moment d'ailleurs de la mort de Jim Morrison. Il est aussi le dealer des Rolling Stones quand ils sont dans le sud de la France, à Villefranche-sur-Mer, où ils enregistrent le double album Exile on Main Street.
0: À la Villa Nelcote, la fameuse.
1: Exactement, ouais. Au-dessus de Villefranche-sur-Mer. Et... évidemment, il travaille avec la French Connection et puis aussi avec les producteurs marocains.
0: Et donc lui, il fait partie de l'écosystème parisien de Jim Morrison.
1: Et lui, à travers Pamela Courson, qui donc est sa maîtresse, c'est lui qui l'accueille quand elle arrive à Paris un mois avant Jim pour préparer l'arrivée de Jim à Paris. Et elle va se maintenir comme ça dans cet équilibre en fait entre ces deux personnalités, son double cosmique qui est Jim Morrison et puis son dealer dont elle a besoin, elle est héroïnomane. Hein. C'est un personnage assez incroyable. Pamela, elle est très jeune. Quand Jim meurt, elle a 24 ans. C'est une très très belle petite rousse aux yeux bleu-vert. Elle a rencontré Jim au tout début des Doors, quand ils se produisent au London Fog, un club minuscule de Los Angeles qui n'est pas plus grand que votre studio ici à France Bleu, Émilie. Et donc, Jim a une passion pour elle qui, au moment où ils arrivent à Paris, est plus de l'ordre d'ailleurs paternel que véritablement amoureux. Les quelques témoins français, dont Philippe Dalecki, le guitariste que j'ai rencontré, me disent « mais ils couchaient plus du tout ensemble à cette époque-là ». Mais Jim se sentait totalement responsable d'elle, parce qu'elle avait cru en lui quand il était rien, et elle était la seule personne qui le comprenait.
0: Alors vous racontez dans le livre, on va pas évidemment révéler toutes les anecdotes, mais il a fait des trucs, pas qu'à Paris d'ailleurs, en France, Jim Morrison. Il a notamment assisté au tournage d'un de nos grands films musicaux cultes, vous lirez ça dans le livre d'Yves Bigot. Lui, Jim, n'est pas héroïnomane, en revanche, ça picole.

0: Ma song des Doors. Alors oui, ça boit du whisky, de la bière. Voilà, il a une vraie addiction à l'alcool, Jim Morrison. Et donc, sa vie parisienne, c'est se balader, essayer quand même de visiter des endroits comme tout bon américain fan de littérature et d'art, picoler, voir ses copains. Donc vous citez, oui, Agnès Varda, Jacques Demy. Et en fait, c'est assez calme, sa vie parisienne. On se dit pas, il va mourir dans 3 semaines.
1: Non, c'est vrai qu'il boit beaucoup, mais vous l'avez dit, il participe beaucoup de la vie culturelle française. Ouais. Il va énormément au cinéma. C'est un fan de cinéma, alors qu'il ne parle pas français. Mais il va voir les films, plusieurs films par jour. Il se promène beaucoup dans Paris. Il s'arrête aux terrasses des cafés les plus célèbres de Paris. Hein. Ça va de la Palette au Flore, ouais. Les Trois Magots.
0: Dites qu'il va chez les bouquinistes aussi. Enfin voilà, tout ça, ça l'intéresse.
1: Oui, bien
0: il va
1: sûr.
0: Sur les quais, dans le Marais.
1: Il achète du fromage, des fraises, etc., des bijoux pour Pamela. Et puis, il se rend une quinzaine de fois dans le club le plus célèbre d'Europe continentale à l'époque, le Rock'n'Roll Circus, où il va faire la connaissance, notamment alors, du patron Sam Bernett, mais aussi de Johnny Hallyday, de Richard Bohringer.
0: Alors, je me fais toute innocente ici en vous posant la question, mais pourquoi est-ce qu'il y a un mystère autour de la mort de Jim Morrison ? On est d'accord sur la ville, Paris, on est d'accord sur la date, 3 juillet 71, on n'est pas exactement d'accord sur le lieu, c'est ça ?
1: C'est encore plus compliqué que ça, puisque vous avez des gens qui, aujourd'hui, pensent que Jim Morrison est toujours vivant.
0: Oh.
1: D'ailleurs, il y a un documentaire sur Apple qui dit qu'en fait, on a retrouvé Jim Morrison dans l'État de New York, à Syracuse, grâce à un post sur Facebook.
0: Non, j'adorerais, il serait sur une île avec Elvis.
1: Non, mais justement, cette mort déclenche tous les fantasmes. C'est les fantasmes de Rimbaud à Aden, de Gauguin dans le Pacifique, Jim Morrison qui voulait fuir justement son statut de rockstar et l'Amérique. Voilà, serait parti vivre en Afrique ou dans le Pacifique.
0: Ouais.
1: Bon, il est vraisemblablement bien mort et bien enterré au Père-Lachaise. Mais les circonstances de sa mort sont incroyablement troubles et peu claires. Alors, la version officielle, c'est qu'il va au cinéma avec sa compagne, donc Pamela Courson. En sortant du cinéma, ils vont dans un restaurant asiatique. Puis ils rentrent chez eux, 17 rue Beautreilly, 3e étage droite.
0: Oh, vous êtes allé voir l'appartement ? On peut pas ? Non, c'est chez quelqu'un.
1: C'est chez quelqu'un. Alors, j'y suis pas allé récemment, mais j'y étais allé pour un documentaire filmé à l'intérieur. Appartement très bourgeois du 4e arrondissement.
0: Donc, il rentre chez lui.
1: D'après Pamela, ils visionnent les films des vacances parce que pendant leur séjour à Paris, ils sont allés à Londres, ils sont allés en Corse, ils sont allés en Espagne, ils sont allés à Marrakech, dans la Villa Taylor, de la mère, donc du fameux Jean de Breteuil dont on parlait tout à l'heure. Et puis, ils vont se coucher. À un moment, Jim se réveille, il va pas bien, il a des problèmes pour respirer, etc. Bref, il part dans la baignoire prendre un bain pour voir si ça va mieux. Pamela se rendort. Elle se réveille, il vomit. Ça va pas, mais il lui dit, t'inquiète pas, elle retourne se coucher. Et quand elle se lève, elle le trouve mort dans la baignoire.
0: Donc ça, c'est la version officielle.
1: Ça, c'est la version officielle qui sera validée par... Alors, la version, en tous les cas, sa mort dans la baignoire, c'est les pompiers qui le sortent de la baignoire, qui essaient de le ranimer, mais c'est trop tard, il est mort. C'est la version que donnent Agnès Varda et Alain Ronet, qui est l'ami franco-américain de Jim Morrison, qui habite chez Agnès Varda. Ils travaillent sur le scénario du dernier tango à Paris, ensemble. Et c'est celui qui sera validé par la police qui délivrera le
0: certificat
1: permis d'inhumer. Donc, crise cardiaque dans la baignoire. Voilà, à 27 ans.
0: Après, il y a un monsieur qu'on connaît tous, ou d'ailleurs vous l'avez déjà entendu dans Décibel, il s'appelle Sam Bernett, grand animateur radio, et donc vous l'avez cité tout à l'heure, directeur artistique du Rock'n'Roll Circus, ce club rock parisien, et lui il a une autre version.
1: Oui, et où Jim Morrison donc, s'est rendu très souvent, manger du chili con carne avec Johnny Hallyday en parlant de cinéma toute la nuit. buvait des vodkas et des bières au bar avec Richard Bohringer en essayant de se parler parce que l'un parlait pas anglais et l'autre pas français. Donc, voilà, mais ils arrivaient à trouver moyen d'échanger. Et ce que raconte Sam Bernett, et tout porte à croire évidemment que c'est la bonne version, c'est que Jim serait arrivé passé minuit au Rock'n'Roll Circus. Sam l'accueille en bas des marches comme d'habitude, lui donne sa bouteille, et puis Jim est très nerveux, il regarde sa montre plein de fois, et puis il regarde l'escalier d'où doivent descendre donc des personnes, et puis arrivent deux personnes, donc des dealers hein, connus comme tels, qui lui disent la livraison de Pam est arrivée. Et plus tard, la vestiaire du Rock'n'Roll Circus vient voir Sam en disant « Sam, quelqu'un est enfermé dans la porte des toilettes hommes et depuis une demi-heure et on a beau tambouriner, voilà, on n'arrive pas à ouvrir. » Et il n'y a que Sam qui peut prendre la décision de faire fracasser la porte et ouvrir. Et quand c'est le cas, mais il découvre Jim Morrison, qui est donc assis sur le trône des toilettes, la tête entre les genoux. Donc il prend délicatement sa tête entre ses mains, la relève, la voit un filet de bave qui rose qui coule au coin de sa bouche, et un regard assez vide. Il fait appel à un médecin qui est un client de la boîte, hein, qui vient là régulièrement, et ce médecin l'examine et dit « cet homme est mort, il n'y a plus rien à faire ». Là-dessus, les deux dealers débarquent et disent « mais pas du tout, il a l'habitude, nous il fait ça tout le temps, vous inquiétez pas, on s'en occupe, hop, hop, hop ». Il l'emmène et il l'embarque dans une voiture, alors qu'ils sortent par l'Alcazar, qui est donc un club qui se situe au-dessus
0: du Rock'n'Roll
1: Circus, et ils sortent par la rue Mazarine, alors qu'il y a une rue qui est à sens unique et qui est beaucoup plus discrète, on va dire, que la rue de Seine, qui est très passante, où est l'entrée officielle du Rock'n'Roll Circus. Et là, ces dealers emmènent donc le cadavre de Jim Morrison rue Beautreillis, donc l'appartement qu'il occupe avec Pamela Courson, le mettent dans la baignoire. Là aussi, il y a encore tout un tas de choses mystérieuses. Alors, pourquoi le mettent-ils dans la baignoire et mettre de l'eau chaude? C'est pas pour essayer de le réveiller, mais du coup, ça va masquer l'heure de la mort. Donc, pour eux, ils ont besoin de couvrir leurs traces, oui, évidemment, parce que s'il y a une enquête, ils risquent d'être inquiétés, c'est eux qui ont vendu la dose mortelle à Jim Morrison. Et à partir de là, tout va se raconter de vrai et de faux. Par exemple, la biographie la plus connue américaine, celle de Stephen Davis, raconte que quand les pompiers sont arrivés, ils auraient dû casser un carreau de la salle de bain pour pouvoir entrer. Donc ça voudrait dire que Jim s'est enfermé
0: dans la salle de bain tout seul.
1: Dans la salle de bain, ouais, tout seul, donc il était vivant,
0: ouais,
1: quand il l'a fait. Mais rien ne corrobore ça. Ça, c'est ce qui aurait été raconté. Alors, selon vraiment l'enquête très difficile à faire, hein, parce que d'abord un grand nombre de protagonistes sont décédés aujourd'hui, et puis ensuite tout le monde a menti dans cette histoire.

0: les dealers déjà morts. Elle appelle Jean de Breteuil en douce, au secours.
1: Eh oui, au secours mon dealer. Ouais.
0: En plus, elle ne parle pas français, Pamela, ouais. Donc de toute façon, elle est totalement démunie pour ce qu'il faut faire. Et Jean de Breteuil serait venu à ce moment-là, et c'est lui qui raconte cette histoire de vitres brisées. Mais pour couvrir le fait que Jim était déjà mort, ouais, et pour se couvrir lui-même, puisque en fait, il va tout de suite après devoir fuir à Marrakech chez sa mère, se cacher pour être au Maroc, et donc non extradable. Avec Marianne Faithfull, qui était sa compagne, avec qui il vivait à l'hôtel, le fameux hôtel de la rue des Beaux-Arts. Donc très vraisemblablement, Jim Morrison est effectivement mort dans les toilettes du Rock'n'Roll Circus et a été ensuite conduit dans la baignoire de la rue Beautreillis. Maintenant, ce qui est toujours incompréhensible aujourd'hui, c'est pourquoi Jim Morrison, qui détestait l'héroïne, qui n'en avait jamais pris de sa vie, qui luttait contre, qui... n'arrêtait pas de lutter avec Pamela, sa compagne, pour qu'elle cesse de se droguer. Il avait dit à Alain Ronet, dans l'après-midi qui précède sa mort, il avait dit, tu sais, ne t'inquiète pas, si Pamela parle de suicide, elle a choisi la mort, alors que toi et moi, nous avons choisi la vie. Or, c'est lui qui va mourir ce soir-là. Donc, ça n'a aucun sens qu'il ait pris de l'héroïne comme ça dans les toilettes du Rock'n'Roll Circus. Ça n'a absolument aucun sens. Pourquoi l'a-t-il fait ? Ou pourquoi l'aurait-il fait ? Je suis incapable de le savoir. Et quant à savoir quelle est la bonne version, on a tout porte à croire que c'est la version, bien sûr, de Sam Bernett qui est la bonne, parce que elle s'oppose à la version de Pamela Courson, qui est une junkie. On sait bien que les junkies ont tendance à raconter n'importe quoi, à vivre dans le fantasme, et surtout à vouloir couvrir leur propre fils. Après, il y a encore un dernier élément, malgré tout, qui m'a été donné par Robbie Krieger, le guitariste des Doors, et qui m'a dit, mais Jim Morrison, sans doute, ce qui explique à la fois son alcoolisme et son mode de vie extrême, qu'on peut considérer comme étant suicidaire, et qui peut expliquer aussi qu'il ait pu mourir de mort naturelle, finalement, dans les toilettes du Rock'n'Roll Circus, c'est qu'il souffrait de rhumatisme articulaire. Alors, ça n'a rien à voir avec l'arthrose ou avec des rhumatismes normaux, c'est une maladie cardiaque, et souvent les gens qui en souffrent meurent avant leurs 30 ans d'une insuffisance cardiaque. Donc il y a aussi cette possibilité que, comme il n'y a pas eu d'autopsie, on ne saura jamais, mais qu'il soit mort ce soir-là, juste d'un arrêt cardiaque sans lien avec le fait qu'il aurait consommé l'héroïne qu'il avait achetée pour Pam.
1: Ou alors, bien vivant et bien heureux sur une île, la fin, The End, c'est le nom du chapitre dans votre livre, Yves Bigot. Vous le lirez, The End, et vous vous ferez une idée.

0: Je vous recommande la lecture de Jim Morrison, Strange Days à Paris. Yves Bigot, merci. Comme d'habitude, c'était superbe.
1: Merci beaucoup à vous, Yves Bigot.
0: Et bravo à votre éditeur, Le Mot et Le Reste. Décidément, que de beaux choix éditoriaux. À bientôt, Yves.
1: À bientôt, Émilie. Merci encore.
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4: Bonjour à toutes et à tous, j'espère que vous allez bien en ce mardi. Nous pensons évidemment fort à vous qui êtes au cœur des incendies en Gironde, dans les Landes, le Var et ailleurs, et qui avez peut-être dû évacuer et peut-être même perdu votre maison. Bon courage également à tous les pompiers qui luttent pour stopper cette vague d'incendies. Alors dans quelques instants, nous retrouvons Valérie Damido et Eric Bastien pour vivre ou revivre les meilleurs moments au taquet et vous donner le sourire sur votre radio ici.
3: 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Et pour la musique, commençons avec Julien Clerc et un titre dont les paroles ont été écrites par Luc Plamondon, Quand je joue sur votre radio ici.

0: tournée à partir de fin septembre. Première date à Cannes, Montluçon et Gap, Julien Clerc, quand je joue sur votre radio ici. C'est Christophe d'ici Touraine et Virginie d'ici Azur qui jouent maintenant avec Valérie Damido et Eric Bastien. Le premier est très investi dans la vie associative et la seconde range ses lunettes dans un endroit particulier mais qui en fait est une bonne idée. C'est pas une si mauvaise idée que ça si on n'oublie pas où c'est évidemment.
1: C'est Christophe qui est avec nous, qui a l'âge de raison, l'âge de la beauté, l'âge de la bienveillance, 60 ans. Mmh. Il aime surtout le chant parce que tu viens de monter une association de chant. Toi, tu chantes, mais tu es surtout le président.
2: Le président.
1: Eh oui, il paraît qu'on t'appelle Monsieur le Président, mon chichiou.
2: Voilà, donc c'est trop marrant parce qu'on a fait un petit truc au départ l'année dernière, on était 9 pour faire une cour de chant. Après, il y a une association qui s'est cassée la figure, puis nous on a remonté la même association et m'ont mis président et maintenant ça marche super bien, on doit être une soixantaine maintenant.
1: Eh ben voilà. Alors, elle a un nom cette association de chant?
2: Oui, c'est les Voix de Causélia. Et elle est située à Maitré en Indre-et-Loire. Et les gens peuvent aller sur les sites, tous les sites, on est référencés et ils peuvent me contacter. Donc il n'y a aucun problème, ils peuvent venir. La première séance est gratuite pour voir. Et on passe surtout des bons moments, c'est surtout ça.
1: Bah évidemment. Alors, en plus, tu es membre depuis 25 ans d'une organisation pour l'Eurovision. Voilà.
2: Je suis membre d'Eurofan au GAE. C'est, voilà, j'adore l'Eurovision.
1: Et voilà.
2: Un jour, j'y suis allé comme ça pour voir et je me suis pris de passion. Puis ben, de temps en temps, je suis allé au Portugal, à Vienne, à Athènes, tout ça, pour suivre l'Eurovision.
1: Eh ben, bravo.
3: Vous tentez pas de nous impressionner là, avec votre Marseillaise, l'Europe. On sent la chape de plomb avec Virginie sur nous. Là.
1: C'est votre candidate qui est en tête, vous feriez bien de la fermer.
3: Ah, bon, c'est vrai.
1: Ah là là, mon Dieu. Allez, mon cri-cri, tu vas marquer 5 points tout de suite. Je vais te poser la question cash. Écoute bien la question, réfléchis bien, tu as 10 secondes à mon top chrono. Combien sont les petits personnages qu'on appelle les Teletubbies? Combien sont ces petits personnages qu'on appelle les Teletubbies? Combien sont-ils? Top chrono, 10 secondes.
2: Donc c'était toute ma jeunesse, je crois, alors je suis en train de tout.
1: Vite.
2: 4.
1: Bon. Et oui, ils sont 4.
2: J'hésite entre 4 et 5.
1: Tinky, Wiki, Dipsy, Lala et Po. Bravo.
2: Ah, voilà.
1: Ça te fait 9 points. Bravo, mon cri-cri.
3: Virginie, on est effectivement en tête. Valérie l'a rappelé. On espère que ça va durer.
1: Plus maintenant.
3: Oui.
1: Maintenant,
3: vrai,
1: vous êtes à 7, on est à 9.
3: C'est ça. Virginie qui habite à Nice, Virginie qui a des poules chez ses parents, qui jardine un petit peu, qui cuisine très bien, notamment la truccia. Voilà, qui collectionne des miniatures de parfums. Tiens, j'en avais pas parlé. T'en as combien des petites bouteilles?
4: Oh bien 200-300.
3: Ah ouais, non, c'est quand même une belle collection déjà.
4: Oui. Voilà.
3: Et alors, t'as obtenu l'étoile de Thierry Mugler. Ok, bah écoute, ça complète la collection.
1: C'est une miniature assez rare, effectivement.
3: Oui, voilà, c'est assez rare, ça sans doute un petit peu
4: d'avance.
3: Alors toi, dans les années 80, t'allais en colonie de vacances. Et tu perdais tes lunettes dans l'eau. Sauf que... Ah oui, non mais elle va vous expliquer, qu'est-ce qui t'est arrivé?
4: En fait, donc j'étais en colonie, mais c'était en colonie, les vraies colonies. Il n'y avait pas de bâtiment en dur. On se lavait dans la rivière, j'avais des lunettes.
3: Ouais.
4: Et je m'étais dit, je vais les mettre à l'abri, ces lunettes, pour pas les perdre. Et je les ai tellement bien mises à l'abri que finalement, j'ai jamais réussi à les trouver. Donc la colonie s'est mobilisée pendant 2 heures pour les chercher. Donc je me suis dit, bon, je vais laisser tomber parce que de toute façon, elles ont dû partir dans la rivière. Et je vais pour mettre mes chaussures et mes lunettes étaient dans mes chaussures.
3: Voilà. Et quelques années plus tard, t'as mis des lentilles pour te baigner exactement au même endroit. Tout le monde a cherché.
4: Non, non. Bah, si, non, là, c'était pour la farce. C'est-à-dire que comme j'allais en colonie toujours avec les mêmes groupes.
3: D'accord.
4: Là, cette fois-ci, j'étais passée aux lentilles.
3: Ah, tu leur as fait la blague, d'accord.
4: Faire le running gag.
3: Ouais.
4: Quelques années après, je leur ai fait semblant de chercher mes lentilles, ce qu'ils ont fait. Mais au bout de 5 minutes, je ne les ai pas laissés chercher aussi longtemps. Et au bout de 5 minutes, je leur ai dit non.
3: J'ai bien compris. D'où l'humour, l'humour qu'elle cherche parce qu'elle en a beaucoup, notre Virginie. Allez, voici la question. On reste sur des chiffres. Question cash pour 5 points. Combien étaient les To Be Free? Combien était ce groupe, les To Be Free? Top chrono de 10 secondes.
4: 3.
3: To Be Free, c'est l'un des premiers boys band français. On est en 1996. Il y avait Philippe, on pense à lui. Il y avait Adèle, il y avait Franck. Ils étaient trois.
1: Tire un jour, maintenant.
3: Ça me tourne.
1: Notre amour, se retourner.
3: Ne pas regretter.
1: Ouais, j'embrasse Adèle et Franck, que j'aime beaucoup.
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0: écoutez ici, tout s'en va, Gaëtan Roussel, qui est dans plusieurs festivals cet été, comme par exemple ce vendredi au Pont du Roc à Malestroit dans le Morbihan. Faisons la connaissance de Charlet d'Issy-Garlozère à présent. Charlet qui raconte à Valérie Damidot et Eric Bastien sa rencontre avec son mari. Et visiblement, c'est pas vraiment avec son don pour la danse qui l'a séduite.
1: Alors, Charlet, il paraît que tu as rencontré ton chéri à la feria.
2: Eh ben oui,
1: forcément, bien sûr.
2: En vraie gardoise.
1: Eh ben oui.
2: C'est ça.
1: Alors, il paraît que tu y allais avec ta copine pour retrouver des profs. Et dont un prof, tu étais avec une amie et t'étais aussi avec un mec que t'allais larguer en fait.
2: Non, c'est pas moi.
1: Ah, c'est ta copine. D'accord, ok.
2: C'est ma copine, voilà.
1: Et alors
2: Elle m'a dit qu'il y a deux profs du collège qui venaient à la feria. J'ai dit, ok, j'ai demandé s'ils étaient ensemble. Elle m'a dit non, ils sont tous les deux en train de se séparer et ils vont finir ensemble. Donc quand je l'ai vu arriver, je ne me suis pas dit que ça pouvait être potentiellement mon futur mari.
1: Ah bah oui, forcément. Et alors, il paraît que tu as trouvé qu'il dansait comme un dieu.
3: Ça existe.
2: Il danse comme un dieu si Dieu n'a pas le rythme.
3: Meilleur van. Ah là, j'aurais pas pu faire mieux. Elle est magnifique, celle-là. Pauvre homme.
1: Bah oui, pauvre. Et donc, il danse pas en rythme.
2: Il a du mal à être sur la musique, donc j'ai passé la feria, le regarder danser en me disant, mais comment il fait? C'est un don.
3: En train de dire qu'on n'a pas le rythme, quoi, les hommes, quoi.
1: Bah non, le sien, en tout cas.
3: Enfin,
1: non,
3: tous les hommes. Tout, moi, je l'ai pas.
2: Mais Laurent, il a du mal à danser en rythme.
1: Il fait la discudance. Mais quand même, il est rigolo, parce qu'il paraît qu'il t'a bien fait rigoler.
2: Oui, on s'est revu 6 mois après à un loto, n'est-ce pas? Et là, il m'a fait rigoler.
1: Ah.
3: Il n'a plus que ça, il n'a pas la dent.
1: Ah, voilà. Et ça fait combien de temps que vous êtes ensemble?
2: Ça va faire 13 ans en février.
1: Et vous êtes mariés depuis?
2: Depuis juillet 2021. Donc, plus de 4 ans.
1: Eh ben, dis-donc,
3: belle histoire. Ça.
1: Ben oui.
3: Comme on les aime.
1: On les aime, exactement. Ben, moi, j'aime bien l'idée. Alors, par contre, il paraît que tu as un défaut, il paraît que tu dis ce que tu penses, mais c'est pas un défaut, ça?
2: Moi, je suis un peu grande gueule, j'ai du mal à faire semblant. Donc, les gens, quand ils les aiment pas, par exemple, ils me comprennent.
1: Mais est-ce que c'est un défaut, chérie? Moi, je ne trouve pas.
2: Eh ben,
3: un peu.
2: Ben, dans la société actuelle, un peu hypocrite, si, un peu.
1: Oui, c'est vrai qu'on m'a souvent dit que j'étais grande gueule parce que je dis toujours ce que je pense. Mais moi, je trouve que c'est un super. C'est pas un défaut, c'est une super qualité d'être honnête.
2: Ouais, je suis d'accord avec. Ouais.
1: Ah bah tu vois, t'es d'accord avec moi, bien sûr.
3: Mais bien sûr. Moi je suis qu'elle dit, c'est vrai, tu dis ce que tu penses.
1: Toujours.
3: Mais ça plaît pas toujours aux gens. Mais au moins comme ça, tu sais tout de suite à qui t'as affaire du coup.
1: Oui, mais souvent, en plus, quand les femmes sont un peu grande gueule, on dit qu'elles sont ingérables, que c'est gna gna gna.
3: Ah oui, vous êtes ingérable, Valérie.
1: Voilà, c'est ça. Exactement. Et il dit quoi, ton chéri?
2: Il apprend à composer.
3: C'est beau, ouais, c'est une belle réponse.
1: Non,
3: hein.
1: Mais il apprend à composer, c'est-à-dire que oui, quand tu l'as vu danser, tu lui as tout de suite dit, tu danses comme une patate, évidemment.
2: Oui, je lui ai dit rapidement. Voilà. Je lui ai aussi dit que j'adorais ses fesses.
3: Ah, mais ça se lâche aujourd'hui. Mais vas-y, quoi.
2: Fais-le,
3: sa maman, quoi.
1: Aïe. Bah oui, s'il a des belles fesses, c'est bien.
3: Qu'est-ce que vous regardez, Valérie, chez un homme, en premier? Allez, tout le monde, on est honnête, là.
1: Qu'est-ce que je regarde chez un homme?
3: Sérieux, oui, c'est une
1: ses
3: question.
1: Mains et ses yeux.
3: Ok, Alexia.
1: Et après, non, c'est godasse, parce que si un mec a des godasses
3: chaussures,
1: dégueulasses,
3: ouais.
1: Genre, soit moche, soit gnagnan, oh là là, allez.
3: Et
1: merci.
3: Alexia, toi, t'es une fille, tu regardes quoi?
4: Moi, c'est les cheveux. Parce que j'aime bien, j'aime bien les garçons cheveux longs.
1: Et toi, tu regardes quoi chez un homme en premier, Shirley? Ses fesses, apparemment. Eh oui, voilà.
3: Donc, elle est honnête. Elle a dit la vérité. Voilà,
1: t'as raison. Ouais. Mais c'est vrai qu'un beau cul de mec, c'est sympa aussi. Et... Bon, alors...
2: Ah oui.
3: C'est sympa, ce Noël. Hein. Je reviendrai.
1: Bon,
3: j'aime beaucoup.
1: Bon, allez, on va marquer 5 points de plus. Ma chérie, tu vas gagner.
3: On va voir.
1: Je vais tout de suite te poser la question. Écoute bien. C'est très facile, hein, franchement. Comment dit-on joyeux Noël en espagnol? Comment dit-on joyeux Noël en espagnol? Top chrono, 10 secondes.
2: Félix Navidad.
1: Et nous allons tout de suite, immédiatement, vérifier grâce à cette magnifique chanson.
3: J'adore cette chanson.

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2: Cet été, à l'heure du déjeuner, Valérie Damidot et Eric Bastien vous tiennent compagnie avec les meilleurs moments d'Au Taquet. Nous les retrouvons avec les candidats, juste après France Gall et Elton John, donnés pour donner sur votre radio ici.

0: Duval et Elton John dans un duo de 1980, donné pour donner sur votre radio ici. Valérie Damidot et Eric Bastien sont à présent avec Jean-Claude d'ici Loire-Océan et Claire d'ici Normandie, qui ont tous les deux des petites manies. Alors le premier, pour lui porter chance, et la seconde, c'est avec sa porte d'entrée que ça se passe. Et vous, quelles sont vos petites manies ?
1: Alors, Jean-Claude, dis donc, tu as une petite manie, il paraît qu'avant de faire quelque chose d'exceptionnel, tu croises tes doigts pour invoquer la chance.
2: Oui, c'est ça.
1: Eh ben, c'est pas...
2: ça.
1: Alors tu croises bien tes doigts, tu fermes les yeux, tu dis je vais y arriver, comment tu fais ?
2: Ouais, c'est ça, je place le majeur au-dessus de l'annulaire.
3: On là, va pas savoir.
2: Là, vous voyez, là, juste au-dessus. Et puis voilà, je me dis, allez, et on tente sa chance. Voilà. Actuellement, je l'ai fait deux fois déjà, depuis que je suis avec vous.
1: Et ça marche ou pas ?
2: Ça marche ? Oui, plus ou moins.
1: Bah écoute, t'as 4 points quand même, hein, oui. Donc c'est pas mal. Ouais. T'as fait un sans faute. C'est tout.
2: Bon, ouais, alors. C'est vrai. Ouais, ça marche pour le moment.
1: Alors, écoute bien. Nous allons tout de suite marquer 3 points de plus, ça c'est sûr, je le sens, parce que tu es très fort et tu vas croiser tes petits doigts en invoquant la chance. Je te mets une petite ambiance de Noël.
3: Oh, c'est beau.
1: Alors, écoute bien. Nous allons parler évidemment encore du Père Noël. C'est la question à choix multiple. Je vais te poser la question, te proposer des réponses. Et tu me donneras ta réponse après le top chrono, tu auras 10 secondes. Écoute bien. Dans quel village de Laponie se trouve la résidence officielle du Père Noël ? Donc je vais te donner les noms des villages. Kiruna, Rovaniemi, Tromso, Damino Bastienko.
4: Bien sûr.
1: Dans quel village de Laponie se trouve la résidence du Père Noël ? Kiruna, Rovaniemi, Tromso, Bastienko. Top chrono, 10 secondes.
2: Je vais dire Kiraniemi parce que je ne sais pas du tout. Donc voilà, j'essaie la première.
1: Rovaniemi, eh ben Rovaniemi, c'est situé en Finlande et la ville abrite le Santa Claus Village. Mmh. Et c'est là où est reparti le Père Noël dès cette nuit après avoir fait tout le monde entier. Voilà, eh ben.
2: Waouh, génial.
1: Bravo Jean-Claude, 3 points de plus, tu as 7.
3: En même temps, le Damino Bastiano, c'est quand même Noël tous les jours et toute l'année chez nous. Évidemment. Ça aurait pu être la bonne réponse. Bon, Claire est avec nous ici Normandie en ce jour de Noël. Claire qui a aidé les Restos du Cœur longtemps dans sa vie. Bravo. Claire qui adore les Lego. Alors c'est marrant qu'on parle des Lego parce que je suis sûr qu'il y a plein d'enfants qui ont des Lego aujourd'hui au pied du sapin. T'as des grosses pièces. T'as quoi comme Lego? T'en as combien surtout?
5: On a déjà une bonne dizaine. C'est vrai qu'entre les tableaux Van Gogh, on a fait. Mon fils, il aime bien aussi tout ce qui est bateau pirate.
3: Ah oui, donc,
5: on a fait le Black Pearl.
3: Bah, c'est le Black Pearl, oui. Ouais. Il y a 2862 pièces de Lego pour le Black Pearl. Et tu l'as eu pour Noël là? Tu viens de l'avoir ?
5: Oui, exactement, c'est ça.
3: C'est génial.
1: Oh là là là.
3: Ça va occuper tout le monde pour les fêtes. Hein. 2862, là, c'est sûr que c'est énorme.
5: C'est ça.
3: Bon, une petite manie quand même. Voilà, un petit défaut, un picot des maniaques.

0: Alors ?
1: Sur la porte d'entrée.
0: Bah, il paraît que t'es maniaque sur la porte d'entrée. C'est... Tu ouvres.
1: Ah,
0: bah,
1: oui.
0: Excuse-moi,
1: je ne vais pas le dire. Oui, j'ai besoin de clencher plusieurs fois la porte pour être sûr qu'elle soit bien fermée.
0: Bah, oui. T'es maniaque de la porte d'entrée.
2: Bah, c'est un toc.
0: C'est un toc, oui. Alors, ça, c'est pas un toc, c'est un rêve, décrocher la cagnotte du loto. Mais oui.
2: Mais qui n'en rêve pas de gagner au loto, quoi.
0: Uniquement pour ne plus compter, voilà, c'est le rêve de tout le monde. Et,
1: hein, c'est ça.
0: On aimerait. Eh bien, écoute, nous allons voir si tu vas gagner la cagnotte. Attends, hein, plus de 1800 euros de cadeau hein, quand même, cette semaine, c'est pas rien. Voici ta question à choix multiple et elle vaut 3 points. Ambiance. Dans le milieu sous les mers, quel animal marin peut produire une lumière naturelle, parfois appelée illumination de Noël des abysses. Donc une lumière naturelle qu'on appellerait illumination de Noël des abysses. Cet animal, selon toi, c'est un calmar géant, un poisson lanterne, une méduse pélagique, une damidote pailletée et crevetée, comme les crevettes. Top chrono, 10 secondes. Calmar, poisson, méduse, damido crevetée et pailletée. Allez, vite.
1: La méduse,
0: non, c'est le poisson lanterne, un petit poisson abyssal qui est doté d'organes bioluminescents et qui émet donc cette lumière bleutée. Voilà, qui est un spectacle naturel, qui est très beau d'ailleurs et qui rappelle les guirlandes de Noël. Désolé.

0: Pour la voir en concert, ça sera le 10 novembre à Paris, Oria, soirée mondaine, dans la playlist d'ici. Linda Dissinor est maintenant avec Valérie Damido et Eric Bastien. Linda qui se lève très tôt chaque matin pour une bonne raison. Quant à Pascal Dissi-Touraine, il ne part jamais sans son vélo. Il aurait pu faire le Tour de France. J'en profite pour vous dire que si le Tour de France homme s'est terminé le week-end dernier, celui des femmes commence ce samedi et nous le suivrons en direct chaque jour sur votre radio ici, radio officielle du Tour 2026.
1: Linda, ma chérie, tu n'as qu'un point. Que se passe-t-il?
2: Excusez-moi.
3: Ah mais moi je suis ravie d'être avec vous et de commencer l'année avec vous, franchement.
2: Ça fait longtemps que tu essayes d'être avec nous, tu t'inscris quand?
3: Non, c'est la première fois.
2: D'ailleurs, vous n'avez pas un numéro à nous donner?
1: Alors écoutez, on nous demande, alors si vous avez envie, c'est le
2: 0810 055 056.
1: Et là, on vous prendra vos candidatures, sinon vous vous rapprochez de vos locales, mais 0810 055 056.
2: On peut appeler maintenant, là.
1: Et on peut appeler maintenant.
2: C'est génial.
1: Bah, bien sûr que c'est génial.
2: Formidable, cette radio.
1: Mais évidemment. Alors, voilà. Tu as un petit rituel. Tu te lèves tous les jours vers 5h du matin.
2: Mm-hmm. C'est tôt, ça.
1: C'est très tôt.
3: Ouais.
1: Enfin, en même temps...
2: Mais elle fait quoi?
1: Eh bien, figurez-vous qu'elle se prépare un petit café. Et... apporté par George. George arrive en slip, lui apporte son café.
2: Joe Malongo n'a rien à envier à George.
1: Non. Et ensuite, tu te recouches pour lire.
3: Bah, je me remets dans mon lit, bien chaud sous la couette, et puis je me prends une petite heure ou heure et demie de lecture. Ouais.
1: Avant que ton fils se lève.
3: Exactement, avant que la journée avec mon fils, le boulot et tout
2: s'enchaîne. Tu fais une sieste quand même dans la journée.
1: Non,
2: parce que...
1: elle va parce qu'elle adore, elle lit parce qu'elle adore la lecture. Elle fait même partie d'un book club.
3: Salut d'ailleurs, si elle m'écoute, les copines du book. Ouais, tout le premier vendredi du mois.
1: On se réunit, voilà, bien.
3: On se réunit et on parle de nos lectures.
1: Et voilà.
3: Les unes aux autres et tout, enfin, dans une ambiance super sympa.
1: Et voilà.
3: C'est
1: alors,
3: vachement bien.
1: Ma chérie, tu as un point. Si tu marques les 5 points, tu vas remonter ta moyenne. Écoute bien la question cash à 5 points. Quelle chanson de Claude François connaît un nouvel engouement grâce à la pub de Noël d'Intermarché? Quelle chanson de Claude François connaît un nouvel engouement grâce à la pub de Noël d'Intermarché? Top chrono, 10 secondes.
3: Le mal aimé.
1: Padam, pam, padam. Tu connais pas la pub de Noël d'Intermarché?
2: Pas du tout, bah non, non.
1: Mais avec le loup?
3: Oui.
2: Ah non.
1: Mais t'es. Alors,
2: oui,
1: il y a
2: si.
1: 12 milliards de vues de ce truc.
4: Sans mal aimé.
1: Avec le petit loup.
2: Je vois le petit loup, mais je vois pas l'Intermarché.
1: Oh là là, mon Dieu. Eh ben, bravo, t'as 5 points, ça te fait 6, ça.
2: Ouais, c'est moi le mal-aimé. Comme Pascal, nous sommes mal-aimés, Pascal.
5: Ah oui, j'ai bien compris, là, j'ai bien vu.
2: Oui. Pascal, 5 points. On est bien vu, surtout, là, on est pas mal. Jusqu'à 13h, on va voir ce que ça donne. Pascal, est-ce que tu as envie d'aller à Besançon? Tu connais ou pas Besançon?
5: Oui, je connais Besançon, on a visité.
2: Ah, ok. Ouais, t'as visité
5: l'horlogerie, tout ça.
2: Ah oui, mais tu t'es pas arrêté dans un bel hôtel spa, t'as pas été.
5: Non.
2: Voilà. Michael Gregorio, le spectacle, tout ça.
1: Oh là là.
2: T'aurais pu y aller en vélo, d'ailleurs. Parce que notre Pascal, il aime voyager en France et il emmène toujours un vélo avec lui, c'est vrai?
1: Ah bon?
2: Ah oui.
5: Les deux vélos.
2: Incroyable. Donc tu pars dès que tu vas visiter, je sais pas, un département ou quoi que ce soit, tu mets tes vélos, mais alors tu les mets où? Dans la voiture? T'as une caravane?
5: Non, derrière, sur le porte-vélo.
2: D'accord, sur le porte-vélo. D'accord.
1: Tu parles un langage qu'il ne connaît pas. Il n'a pas, non seulement il n'a pas de bagnole, Eric Bastien, mais il n'a pas de vélo porte-vélo sur une bagnole.
2: Non, c'est sûr. Alors, lors d'un voyage à vélo en Alsace, t'as crevé après seulement 40 km. Comme t'avais pas moyen de réparer, qu'est-ce que t'as fait?
5: Eh bien, je suis revenu à la voiture, rechercher la voiture pour retrouver ma femme qui avait son vélo.
2: Ah ouais, mais t'as mis combien de temps alors?
5: J'ai mis une heure et quart. Je pense que j'ai gagné l'étape là.
2: Ah donc, t'as fait 40 bornes à pied parce que ton vélo, t'as laissé le vélo?
5: Non, j'ai repris le vélo de ma femme pour retourner à la voiture. Elle a gardé le vélo crevé.
2: Ok.
5: Et elle m'a attendu.
2: Une heure et demie pour faire 40 km, il a fait la route des vins aussi. Voilà, c'est bien ça.
1: C'est pour ça que t'as mis une heure et demie pour faire 40 bornes.
2: Pas comment t'as fini sur la route des vins.
5: J'ai pas fait beaucoup de dégustations.
2: Pascal, on y va pour marquer peut-être. C'est quoi ces 5 points là?
1: Ouais.
2: Oui, 5 points, on y va avec la bande originale. Écoute bien. De Forrest Gump.
1: C'est pas The Forrest Gump, c'est Forrest Gump tout court.
2: Forrest Gump.
1: Ouais, Forrest Gump.
2: Quel acteur incarne Forrest Gump au cinéma top chrono.
5: Tom Hanks.
2: 10 secondes. Tu as l'air sûr de toi. Tom Hanks, qui incarnerait Forrest Gump dans ce chef-d'œuvre, sorti en 1994, un rôle qui lui a valu l'Oscar du meilleur acteur. Bravo, oui, c'est Tom Hanks. Un film qui raconte la vie extraordinaire d'un homme simple au grand cœur, un témoin involontaire de l'histoire américaine.

0: Baby, can I hold you? Tracy Chapman sur votre radio ici. Allez, restez avec nous. Dans moins d'une minute, la suite des meilleurs moments d'Otaka avec Valérie Damido et Eric Bastien, mais aussi Yves Dissinor qui parle de son bénévolat auprès des personnes âgées et Laetitia Dissibéry qui participe à des lotos tous les week-ends et qui a tendance à gagner de sacrés cadeaux.
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2: Alors, moi, ce que j'aime dans votre couple, c'est que toi, tu préfères faire le ménage que bricoler, c'est ta femme qui bricole.
3: Ouais, ça coûte aussi, ça.
2: Bah oui, parce que tu n'aimes pas le bricolage, c'est ça?
3: Voilà, ouais.
2: Ouais, pourquoi?
3: Ah, pourquoi? Je sais pas, ça dépend des trucs, mais bon, je suis pas trop branché.
2: Parce que je comprends, moi, je suis pas... Je comprends les gens qui n'aiment pas le bricolage. Moi non plus, j'aime pas le bricolage.
4: Non, c'est vrai, c'est... tu l'as prouvé sur MC
2: je
4: pendant 15 ans.
2: Je déteste ça. Alors, tu es bénévole en gériatrie à Alône depuis 15 ans. Alors, qu'est-ce que tu fais? Ça veut dire quoi?
3: Ben, disons que je vais dans les chambres pour visiter les personnes, pour leur apporter un peu, quelque chose en plus que le personnel n'a pas beaucoup de temps de faire ça. Alors bon, les faire rire, enfin, plein de choses, et on fait des sorties et tout. Et bon, ça te permet de voir autre chose que...
2: Tu peux faire des activités avec eux, écouter, c'est bien.
3: Nous, c'est plus dans l'écoute, nous. Hein. C'est pas moins animation, mais c'est plus dans l'écoute.
2: Ouais, c'est ça, tu les écoutes, tu parles avec eux, ça c'est hyper important. Ouais. Généralement, les personnes âgées, ils aiment bien raconter leurs histoires. Mais c'est vrai.
3: Ouais. On apprend plein de trucs, on grandit en plus avec eux.
2: On apprend plein de trucs, moi j'adore. J'adore ça. Bon, alors.
4: Comme vous ne me racontez pas beaucoup d'histoires, ça veut dire que vous n'êtes pas encore âgé.
2: Oh si, je suis âgé mon petit gars. Alors mon petit Yves, tu vas marquer probablement ton deuxième point avec une ambiance sexy in the beach.
4: Ah.
2: Oui.
4: Oh là là, dis donc.
2: Ça ne rigole pas. Voilà. Alors, écoute bien.
4: Ah.
2: Le livre Le Kama Sutra.
4: On aime.
2: Le Kama Sutra qui est un livre extraordinaire.
4: Hein. Oui, bien sûr.
2: Eh bien, ce livre a été interdit au Royaume-Uni jusqu'en 1963. Est-ce que c'est vrai? Est-ce que c'est faux? Top chrono, 5 secondes.
3: Ouais.
2: T'as dit vrai?
3: Ouais.
2: Eh ben c'est vrai. Effectivement, parce que ce livre indien, hein, qui est consacré aux arts de l'amour, hein, c'était destiné aux classes aisées. Ça a été traduit en anglais en 1880, mais dans l'Angleterre victorienne, c'était jugé obscène. Donc ça a été interdit jusqu'à ce que les Beatles arrivent. Et voilà. Donc bravo, un point de plus, tu as deux.
4: Laetitia. Le Kama Sutra, non, tu connais? Oui, tu connais, bien sûr, Laetitia, le Kama Sutra.
3: Oui, oui.
4: Voilà.
3: Oui.
2: Mais qu'est-ce que tu voulais faire comme
4: ça? Non, je sais pas, j'ai mis un coup de frein à ma phrase.
2: Ouais, c'est bien que t'aies mis un coup de frein à ta phrase.
4: Oui, c'est bien. À mon élan. Bon, Laetitia qui nous écoute avec ici, Berry, qui est dans l'Inde, qui habite Montgivray, et alors qui vient tout juste de passer un diplôme. Et alors, c'est quoi ce diplôme?
5: C'est un titre pro-voyageur.
4: Conductrice de transport scolaire. Voilà, c'est pour ça qu'on vient d'écouter.
2: Chauffeur,
4: si t'es champion, appuie sur le champignon. Bon, et alors, donc, si tu viens d'avoir le diplôme, ça veut dire que tu commences le boulot bientôt ou t'as déjà commencé?
5: J'ai déjà commencé.
4: Ah ouais? Et alors, ça te plaît? C'est un job sympa?
5: Oui, je suis conductrice de transport scolaire, donc oui.
4: Oui, c'est ça. Tu as un bon contact avec les élèves. Ils ont quel âge, les élèves que tu transportes? C'est des petits?
5: Oui, alors j'ai des maternelles, des primaires, des collégiens, lycéens.
4: Sympa. Alors toi, t'as fait plein de choses, parce qu'avant, t'étais vendeuse en boulangerie.
5: Oui, tout à fait.
4: Ouais. Oui. Puis opératrice de production dans le domaine médical.
5: Oui, c'est ça.
4: Dis donc, et c'est bien comme ça, de faire plusieurs métiers.
2: On a mille vies dans une vie.
4: Ben ouais, t'as bien raison d'en profiter. Tous les week-ends, tu participes au loto.
5: Oui, c'est ça.
4: Tu fais rouler des boules. Eh oui, c'est le bingo, c'est le... Attendez Valérie. Eh oui, un chat, un chat. Qu'est-ce que tu as déjà gagné?
5: Machine à laver, sèche-linge, ordinateur.
4: Ah quand même.
5: Carte cadeau, ouais.
2: Eh bien dis donc, t'es chanceuse.
4: Ah non, en termes d'électroménager, ouais, t'es pas mal. Hein. Bon Laetitia, seras-tu aussi chanceuse aujourd'hui avec nous dans Otaka? Très beau séjour à Besançon ou machine à café Malongo en jeu. Oh, ça sent le coup de boule là.
6: Allez les bleus.
4: Ah Zidane, la légende, le futur entraîneur, l'équipe de France, on a envie, on y croit.
5: Oui.
2: Mais qu'il est beau, on l'aime tellement.
4: Mais tellement. Il existe une statue représentant le célèbre coup de tête, qui était appelé coup de boule, voilà, dans la chanson, coup de tête de Zinedine Zidane lors de la finale de la Coupe.

0: du monde. On est en 2006. Eh bien, moi, je te dis, il existe une statue qui représente ce coup de tête. Vrai ou faux, 5 secondes.
1: Ouais.
0: Tu dis quoi?
1: Ouais.
0: Tu dis vrai?
1: Ouais.
0: Tu as l'air sûr de toi, hein?
1: Bah, je pense.
0: Eh ben ouais, eh ben t'as parfaitement raison, le célèbre coup de tête de Zidane sur Marco Materazzi, immortalisé en 2012 par un plasticien intitulé Head Bat, une sculpture qui a notamment été exposée devant le Centre Pompidou à Paris pendant un temps. Voilà, c'est devenu une œuvre d'art.
2: Et le plasticien, il s'appelle
0: Oui, j'ai pas osé.
2: Adel Abdessemed.
0: Voilà, je voulais pas écorcher le nom.

Bruxelles, boulevard désert, le groupe est en concert le 1er août à la Clayette en Saône-et-Loire, le 2 à Yzeure-sur-Creuse, ça c'est en Indre-et-Loire, et le 15 août à Châteauroux. Ensuite, il faudra attendre février 2027. Les meilleurs moments d'Au Taquet, eh ben, c'est fini pour aujourd'hui. La suite demain avec une imitation de dauphins et des fans de parcs d'attractions sur votre radio ici. 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Restez avec nous à suivre Johan Rock pour Ici dès 5h sur votre radio ici.

0: Soyons chics, les deux sous chics, Jeanne Birkin sur les ondes d'ici. Merci d'être avec nous.
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0: Et ravi de vous retrouver ce mardi pour démarrer cette nouvelle journée du milieu de l'été après une nuit tropicale pour beaucoup d'entre vous. Orages et canicules seront au programme aujourd'hui. On fait le point sur l'évolution de la situation météo en France ces prochaines minutes. En attendant, toute l'équipe d'ici, dès 5h, vous accompagne au son de vos chansons préférées. Daniel Balavoine et Julien Clerc seront des nôtres ce matin, ainsi que vous-même, Cyril Ardo-Redon.
2: Bonjour Johan Rock, bonjour à tous. On va parler du retour progressif à la normale en Gironde avec les habitants qui ont pu regagner 2 communes et 8 campings qui peuvent rouvrir après le méga feu qui a donc touché le département ces derniers jours.
0: Ce matin, on parle des coûts cachés de nos appareils en veille parce qu'on a bien trop souvent la flemme de les débrancher lorsqu'on ne s'en sert pas. Notre électroménager dépense sans compter. Les bons conseils d'usage et de bon sens dans 10 minutes avec Valère Coréard dans Par ici les économies. Et puis, venez nous raconter comment se passe votre été en ce début du mois d'août. Vous connaissez le principe, dès lors que vous passez sur l'antenne, vous repartez avec votre paqueté, un roman, des lunettes pour regarder l'éclipse et tout un tas de goodies aux couleurs de votre station locale. 0810 055 056. Bon début de journée ici.
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0: Nous sommes le mardi 4 août. Ici, il est 5h. Le journal présenté par Cyril Ardo-Redon. Et attention, si vous êtes dans le quart sud-est de la France, 18 départements sont en vigilance orange canicule.
2: Météo France doit actualiser ses cartes à 6h ce matin. Ça peut donc changer à ce moment-là. Mais après des jours, voire des semaines d'une chaleur lourde et écrasante, on devrait un peu mieux respirer ces prochains jours, car Guillaume Fariol, les températures doivent baisser pour une bonne partie du pays.
3: La canicule perd du terrain peu à peu, surtout à partir de demain, un air plus frais est arrivé de l'Atlantique et progresse sur la France. La vague de chaleur qui dure depuis 7 jours recule. Adrien Varnant, prévisionniste à Météo France.
4: On va passer sous les 30 degrés dans beaucoup de régions à partir du milieu de semaine et on sera même peut-être localement un peu en dessous des normales de saison. Alors dans le sud-ouest ou dans le nord-ouest, ça reste des températures chaudes, mais en passant peut-être 1 ou 2 degrés en dessous des normales de saison, effectivement, ça va un peu dénoter avec le reste de l'été.
3: Le risque incendie va donc reculer sur une large partie du pays, mais pas sur le pourtour méditerranéen. Là, les températures restent élevées et le vent va s'intensifier à partir de demain.
4: On va avoir un changement de masse avec des vents qui vont tourner plutôt au nord, donc c'est pour ça qu'on a une baisse des températures sur le reste du pays, mais ça veut dire Mistral et Tramontane sur le pourtour méditerranéen. Et ça, c'est des vents très secs qui, malheureusement, du coup, n'arrangent rien sur le front de la sécheresse et des incendies.
3: Surtout qu'à ce stade, toujours aucune pluie notable en vue. Les précipitations vont rester, dans l'ensemble, anecdotiques, prévient Météo France.
2: Les explications de Guillaume Fariol sur votre radio locale ici. Dans ce contexte, l'Office français de la biodiversité alerte sur la situation historique et critique pour les petits cours d'eau français, avec une dégradation exceptionnelle de l'état de nos rivières à la fin juillet. Près de 1400 cours d'eau sont à sec ou ont vu leur débit fortement diminuer. C'est tout simplement un record. Toutes les régions sont touchées, en particulier le centre et le sud de la France. Le risque également face aux feux de forêt. Ce matin, 12 départements sont en orange pour un risque élevé d'incendie. Le Nord, la Somme, une partie de la Normandie, les Pyrénées-Orientales, le Var ou encore la Corse du Sud sont concernés. Et en Gironde, la vie tente de retrouver son cours normal après le méga-feu qui a ravagé 42 000 hectares. Les habitants du Porge et de Lège-Cap-Ferré peuvent rentrer chez eux et 8 campings de Lège-Cap-Ferré peuvent rouvrir, des établissements qui n'ont pas été touchés par les flammes. Et déjà, Caroline Félix, des résidents retrouvent leur bungalow.
5: Tout a brûlé autour du camping, mais les logements sont quasiment intacts. William, le directeur, en est encore tout ému.
6: Nous sommes des miraculés. Champions les pompiers, là. Ils ont fait du super boulot. Là, il n'y a rien à dire.
7: Ouais. Les pompiers s'étaient répartis un peu partout dans le camping aussi, avec des extincteurs pour éteindre toutes les cendres brûlantes qui arrivaient, qui mettaient le feu un petit peu partout.
5: Lui aussi a éteint 2 reprises de feu.
8: Oh la nino,
5: Et il a nourri les chats de Sandrine. Elle retrouve son bungalow après 15 jours d'errance dans la région.
8: J'ai été évacuée 3 fois, mais je vais pas me plaindre quand je vois la misère qu'il y a sur le port. La reprise, elle se fait, mais on a été choqués quand même en arrivant de le voir, la catastrophe. Les maisons qui sont brûlées, toutes les personnes qui ont perdu leurs biens.
5: En face, les restes d'un des 2 bungalows détruits du camping. Au milieu des cendres se dresse la carcasse d'un frigo calciné. Stéphane est un voisin du locataire.
9: Ils ont perdu tous leurs souvenirs, quoi. Ouais, y a tout qui était ici, quoi. C'est très triste.
5: Sa maison, à lui, n'a rien, si ce n'est cette odeur de brûlé qui imprègne les rideaux. Il va pouvoir reprendre le travail dans le camping d'à côté qui rouvre, lui aussi, presque comme un retour à la normale.
2: Un reportage au camping de la Pinède à Lège-Cap-Ferré de Caroline Félix. Et dans ce contexte, la présidente du grand site de la Dune du Pilat lance un appel. Venez nous soutenir sur le bassin. Nous sommes prêts à accueillir les touristes. La célèbre dune à l'entrée du bassin d'Arcachon a rouvert il y a quelques jours, samedi. La saison touristique doit être sauvée, dit-elle.
0: Ici, 5h04, 2 personnes foudroyées en montagne hier après-midi dans les Hautes-Pyrénées.
2: Il s'agit d'un adolescent de 14 ans et d'un homme de 21 ans. Ça s'est passé à 2700 mètres d'altitude sur le Jardis à Cotteray. Leurs jours sont en danger. Ils ont été hospitalisés à Tarbes. Une centaine de personnes sont foudroyées chaque année en France. Si vous êtes client du Drive Intermarché, vos données ont peut-être été piratées. Une cyberattaque a visé l'enseigne fin juillet. Près de 300 000 clients sont concernés avec des fuites des noms, prénoms, adresses, téléphones ou informations relatives aux commandes. Le groupement Les Mousquetaires assure que les données bancaires ou les mots de passe n'ont pas été touchés.
0: Et puis, c'est la 4e étape du Tour de France Femmes aujourd'hui.
2: Place à un contre-la-montre individuel de 21 km en Bourgogne, de Gevrey-Chambertin à Dijon. Voilà 3 ans que le chrono n'avait plus fait son apparition sur le Tour féminin. Pauline Ferrand-Prévot n'a pas pratiqué cette épreuve depuis son retour sur la route l'an dernier. C'est donc un vrai test aujourd'hui.
10: C'est un morceau que forcément j'attends, que je redoute, pas dans le mauvais sens, plutôt dans le sens où je suis curieuse de savoir en fait, parce que ça fait quand même longtemps que j'ai pas fait de chrono. Donc juste voir qu'est-ce que je peux faire. Et aussi vraiment chercher cette limite de la douleur. C'est ça que j'ai vraiment envie de faire pendant ce chrono.
2: Début du contre-la-montre à 14h34 et c'est la maillot jaune Sigrid Hoxett qui partira la dernière à 15h01. Et Johan, du beau temps sur une grande partie du pays et l'arrivée malgré tout des orages.
0: Alors que certains d'entre vous ont passé une nouvelle nuit tropicale, moite sur une grande moitié est de la France ce matin, quelques ondées orageuses à prévoir sur le centre du pays, au sud-est et sur le pourtour méditerranéen. En revanche, le temps reste sec, ensoleillé, bien que légèrement nuageux. Et puis pour les températures, ça donne ce matin 23 à Perpignan, 26 en milieu de matinée à Marseille, 19 à Brest, 20 à Bordeaux, 22 à Strasbourg. Et puis dans le courant de l'après-midi, le temps sera lourd, le ciel va tourner à l'orage par intermittence sur l'Auvergne-Rhône-Alpes, la Franche-Comté également sur le nord-est du pays. Alors que cet après-midi, comme hier, c'est toujours à l'est qu'il va faire le plus chaud, 36 degrés à Strasbourg, il fera 30 dans la capitale, 28 à Rennes, 26 à Biarritz et 34 sur l'île de Beauté à Ajaccio. Chez vous, quel temps fait-il ce matin? Vous n'hésitez pas, vous nous postez vos températures, le nom de votre commune tous les matins ici. On fait la météo ensemble.
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0: Cette journée d'été, on la commence ensemble. Merci d'être présent à l'écoute de votre radio. Ici, Daniel Balavoine, Sauvez l'amour, 5h07, bon réveil.

0: Chérie dès le réveil, musique, info locale et bonne humeur. Vous avez fait le bon choix. Il est 5h11.
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0: C'est une histoire comme je vais vous en raconter parfois le matin, celle de Julien, étudiant en informatique près de Clermont-Ferrand. Il y a quelques mois, il s'est levé en pleine nuit pour éponger une flaque d'eau devant son frigo qui fuyait. Il était agacé, ça faisait plusieurs jours que sa durée excédait. Il a donc attrapé son téléphone pour chronométrer le temps qui s'écoulait entre deux fuites. Et là, l'idée qui surgit. Julien s'est dit, et si mon smartphone pouvait, grâce au micro et aux vibrations, détecter les bruits anormaux de mes appareils électroménagers avant de tomber en panne? Un frigo qui grince, bizarrement, une machine à laver qui vibre de travers. Autant de signaux que nous, êtres humains, avec nos oreilles, on ne peut pas arriver à déceler la faille.
2: Mais c'est vrai.
0: L'intelligence artificielle, elle, sait faire des choses que nous ne savons pas. Voilà comment, depuis 6 mois, Julien planche très sérieusement, jour et nuit, sur un prototype d'appli smartphone baptisé Listen, écoute en français. Une appli capable, dit-il, d'anticiper les pannes avant qu'elles ne coûtent une fortune à nos budgets. Il vient tout juste de déposer un brevet en ce début du mois d'août. Les premiers tests, visiblement, sont concluants dans sa propre cuisine, qu'il a transformée en laboratoire d'artis. Tout serait plutôt encourageant, même, et c'est plutôt le paradoxe de cette histoire, à ce jour, son fameux frigo qui fuit, lui, n'a toujours pas été réparé. On vous tiendra au courant de cette appli. En attendant, il est 5h12, ce mardi, la météo et ses conséquences, toujours à la une de l'actualité en France, Cyril.
3: Oui, et notamment les feux de forêt hein, qui inquiètent. Et cette initiative avec des citoyens qui patrouillent en forêt pour prévenir le risque d'incendie. Reportage en Indre-et-Loire dans quelques minutes.
0: Et pour la musique, elle arrive dans un instant. Ça devrait vous mettre en forme.
3: Ça réveille. C'est mieux qu'un café.
0: Et debout, Shakira, mieux qu'un café. En attendant, le monde idéal, celui où l'on économise, c'est maintenant dans Paris ici les économies. Bonjour Valère Coréard, chaque jour avec vous, un bon plan pour cajoler notre pouvoir d'achat. Aujourd'hui, vous nous parlez de notre box internet.
4: Oui, ce petit boîtier qu'on oublie complètement. Vous savez, il clignote discrètement au salon, dans le couloir. On le laisse en général tourner jour et nuit. Eh bien, l'éteindre la nuit, c'est un petit geste qui peut rapporter gros, entre guillemets. Une box internet consomme en moyenne 7 à 10 watts en continu, donc 60 à 90 kilowatts par an. C'est pas énorme hein, individuellement, mais enfin, à l'échelle de l'année, bah, allez, c'est 25 euros d'électricité qui partent en veille, pendant que tout le monde dort. Alors la solution est simple, hein, quand vous n'en avez pas besoin, la nuit, pendant les vacances, ou même la journée, si vous partez au boulot, vous débranchez votre box, vous la mettez sur une multiprise avec un interrupteur que vous passez en off. En un geste, vous coupez aussi la télé, le décodeur, la console, en fait tout ce qui est branché inutilement.
0: Et cette idée, Valère, ne vaut pas que pour la box.
4: Ouais, parce que les appareils en veille, c'est le poste caché de notre facture d'électricité. Une télé éteinte, elle reste en fait branchée. Un chargeur laissé dans la prise, ça tourne un petit peu aussi. Un micro-ondes qui affiche l'heure. Tous ces petits voyants rouges ou ces chiffres lumineux consomment. Alors, un tout petit peu individuellement, mais pas qu'un peu collectivement. Hein, jusqu'à 10% de la consommation annuelle d'électricité d'un foyer. Hors chauffage, ça peut monter jusqu'à 15%. Concrètement, couper l'éveil inutile, c'est une économie, allez, d'une centaine d'euros par an. Et je suis sur le minimum, sans rien sacrifier à son confort. C'est un petit réflexe, hein. Regrouper les appareils sur des multiprises à interrupteurs. Pensez à tout couper avant d'aller se coucher ou avant de partir. Voilà, vous savez désormais comment économiser de l'électricité pendant votre sommeil ou quand vous êtes absent. Il suffit de mettre votre box et vos veilles au repos, elles aussi. Si vous aussi d'ailleurs vous avez des bons plans pour réduire votre facture d'énergie et la nôtre donc, je suis preneur. Mon mail c'est parisilleséconomies@radiofrance.com.
0: Merci Valère, à demain. Demain d'ailleurs dans Paris les économies, il sera question de notre vélo tout classique qui peut devenir électrique. En attendant, vous écoutez ici, il est 5h15.
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0: 12 départements sont placés en orange face à un risque élevé de départ de feux de forêt aujourd'hui, selon Météo France.
3: Et l'image de ces feux des derniers jours, des dernières semaines en Gironde, dans le Var, dans les Landes ou à Fontainebleau, et dans toutes les têtes, partout en France. Alors, par endroits, les citoyens se mobilisent pour prévenir tout départ de feu. C'est le cas à Saint-Nicolas-de-Bourgueil, en Indre-et-Loire, où le comité communal feux de forêt patrouille chaque jour. Boris Compin.
2: Le comité communal feu de forêt de Saint-Nicolas-de-Bourgueil repose sur une vingtaine de bénévoles. Chaque jour, ils patrouillent entre 2 et 4 heures dans un véhicule racheté 45 000 euros au SDIS 37, un 4x4 doté d'une citerne de 500 litres d'eau et de nombreux autres équipements, comme l'explique Sébastien Berger, le directeur du CCFF.
6: Là, vous avez une citerne de 500 litres d'eau et également, vous avez du matériel de déforestage, donc des tronçonneuses et des broussailleuses. Et aussi, on a des saupompes dorsaux. On part avec 25 litres d'eau sur le dos et puis on peut traiter, en fin de compte, tout toutes les fumerolles. Et si on se trouve en pleine forêt, on peut s'alimenter auprès d'un étang et refaire le complément du véhicule avec une motopompe flottante.
2: Le matériel permet de traiter tout départ de feu sur 100 mètres carrés maximum. Au-delà, les pompiers viennent s'en occuper. Mais le CCFF a aussi un rôle de prévention auprès de tous ceux qui se promènent dans ce massif forestier de 600 hectares. Un massif interdit depuis plusieurs semaines.
6: Bonjour. Normalement, vous ne devez pas être en forêt.
7: À cause de ?
6: Il y a un arrêté, il y a des restrictions et il ne faut pas passer et rester en forêt, là.
7: C'est par rapport au feu de forêt.
6: Oui, c'est ça. On est toujours, nous, dans le secteur en risque très sévère. Donc, on est désolé, mais même si l'endroit est bien, c'est interdit à la population.
7: Ça marche.
2: Ici, il s'agissait simplement de quatre promeneuses, des vacancières qui ont pu entrer dans le massif à pied, sans avoir conscience que la plupart des routes sont barrées. D'autres bravent délibérément l'interdiction au mépris du danger, selon Éric Dozon, le président du CCFF.
8: On a trouvé une personne à la pêche au niveau d'un étang. Il était justement en train de fumer en plein milieu des bois. Quand on lui a annoncé qu'une amende, ça pouvait monter qu'à 300 euros, ça l'a calmé un peu.
2: Depuis que le CCFF a été créé, aucun départ de feu n'a eu lieu dans le massif bourgueillois.
3: Un reportage de Boris Compin, ici Touraine, sur votre radio locale ici.
0: C'était l'émission musicale emblématique des années 90, où se pressaient tous les artistes. Fréquence Star a fait son retour cette année sur la TNT. Son nouvel animateur sera l'invité des coulisses télé ce mardi, juste après Julien Clerc. Ici, ça

0: Vous écoutez ici. J'espère que vous allez bien ce mardi matin. On est ravis de vous compter parmi nous. 5h20, c'est un 4 août qu'ils sont nés. 65 ans tout rond pour l'ancien locataire de la Maison Blanche, 44e du nom, Barack Obama. Fête aujourd'hui son anniversaire. Happy birthday, Mr. President, pour reprendre la petite phrase de Marilyn Monroe qui nous quittait il y a 64 ans, tout pile, des suites d'une overdose à son domicile de Los Angeles. Sa mort est considérée comme un suicide probable, est-il écrit dans sa bio. Marilyn a ce jour qui reste l'icône numéro un du cinéma hollywoodien. Dans un autre genre, un 4 août aussi, s'éteignait à Arles Jeanne Calment, doyenne de l'humanité, 122 ans, un record de longévité qui n'a toujours pas été battu à ce jour. On souhaite ce mardi un bon anniversaire au journaliste sportif Laurent Luyat, la voix des Jeux Olympiques, mais aussi de Roland Garros, du Tour de France, qui souffle ce mardi ses 59 bougies. Et puis aujourd'hui, c'est l'anniversaire du chanteur, interprète François Valéry. Aimons-nous vivants, n'attendons pas que la mort nous trouve du talent. Aimons-nous vivants, il le fait mieux.
1: Lui, il le chante, quoi. Vous l'auriez chanté, ça aurait été super, Johan.
0: Un jour peut-être, en attendant d'écouter François Valéry sur les ondes d'ici, et ça arrivera inéluctablement prochainement. Bon anniversaire à vous aussi, c'est un 4 août que vous êtes né. Il est 5h22 ce mardi, on vous emmène dans les coulisses de Fréquence Star après une très longue pause. Le magazine est de retour sur la TNT. C'est une émission emblématique des années 90. Diffusée à l'époque sur M6, elle a fait son retour en septembre dernier sur W9. Et désormais, c'est Éric Jean-Jean qui l'anime. Ah, je crois qu'on sonne à la porte.
2: Hello.
3: Jeanne Masse dans ma maison.
2: Comment tu vas ?
3: Je suis trop content de t'avoir. Mesdames, messieurs, Jeanne Masse est à la maison. Vas-y, passe devant Jeanne.
0: Pour cette nouvelle version de Fréquence Star, la production a conservé les fondamentaux du programme. Un entretien en tête-à-tête mené dans une ambiance intimiste, prompte à recueillir les confidences des artistes. Une atmosphère dans l'esprit de celle insufflée à l'époque par Laurent Boyer, dont s'est inspiré son successeur, Éric Jean-Jean.
4: J'ai beaucoup parlé avec lui avant de commencer le programme. Lui, il avait un truc très intello autour de la philo, de la psycho, etc. Moi, je suis plutôt dans « viens à la maison, on va boire un café, on va discuter, puis on va se raconter nos vies les yeux dans les yeux », tu vois. C'est pas tout à fait la même chose, mais ouais, l'idée, c'est de faire accoucher les gens, ouais. Ce qui reste fondamentalement la même chose, c'est que c'est un homme, moi en l'occurrence, qui rencontre un artiste pendant une heure et qui lui pose des questions avec un gros retour sur qui il est et son enfance, quoi.
0: Du Fréquence Star d'il y a 30 ans, on se souvient des émissions réalisées en extérieur, le Massif Central avec Jean-Louis Murat, ou bien Los Angeles en compagnie de David Hallyday. La nouveauté désormais, c'est que le programme est tourné dans l'appartement parisien de l'animateur, dont le salon fait office de studio télé.
4: Donc l'équipe télé débarque chez moi à 8h du matin, ils démontent tout et ils mettent les deux fauteuils Fréquence Star qui sont pour le coup pas mon mobilier à moi, et il y a des trucs pour éclairer partout, etc. Et une salle de maquillage dans ma chambre, hein, pour info. À force, je vais leur demander de me refaire la peinture, c'est une bonne idée, Johan.
0: Un peu de ménage quand même avant le tournage.
4: Oui, alors non, ça c'est un deal, c'est mon amoureuse qui a dit, ok, ils viennent à la maison, ok, c'est cadeau. En revanche, il y a 2 heures de ménage. Que
0: avant ou après
4: de... c'est après. Quel salaud. Non, en fait, quand je m'en vais, il y a encore l'équipe de tournage. Et quand je reviens le soir, ils ont tout remis. Donc en fait, c'est très bizarre. J'ai l'impression que c'est un peu irréel la manière dont ça se passe.
0: Pour cette saison retour, le casting des invités mixe habilement nouvelle génération et valeurs sûres. De Julien Lieb, ex-candidat de la Starac, à Chantal Goya, en passant par Pascal Obispo, Jeanne Masse ou Sébastien Tellier, le spectre musical couvert est on ne peut plus éclectique. En attendant que l'émission revienne à la rentrée sur W9, tous les épisodes de ce Fréquence Star Nouvelle Génération sont à voir sur la plateforme M6+. Tous les matins, venez donc nous raconter votre été sur l'antenne d'ici. Un petit coup de fil à la radio et vous repartez avec le pack été dans lequel cette semaine il y a un calepin pour noter vos souvenirs, vos confidences, une paire de lunettes pour profiter de l'éclipse le 12 août prochain et le roman de la semaine chez Pocket, Aller simple pour la joie, signé Lorraine Fouché. Alors on s'appelle 0810 055 056. On est bien ici.

0: Vous écoutez ici, bientôt 5h30, ça nous laisse le temps d'une petite parenthèse spatio-temporelle avec Stéphane Bern qui, ce mardi, nous fait voyager à l'époque des premiers temps de la météo.
1: Avant les satellites et Météo France, on observait le ciel, le mercure ou une grenouille. Et oui, la première Miss Météo avant Evelyne Delia, c'était Kermit. À Florence, dans son atelier, le savant italien Torricelli, élève de Galilée, s'amuse non pas avec une console ou des Playmobil,
2: Playmobil, en avant les histoires,
1: mais avec des tubes de verre et du mercure. Bon, chacun son truc. Un jour, il remarque que le liquide redescend mystérieusement, laissant un vide au sommet. Eureka! Il vient d'inventer le baromètre, un instrument capable de mesurer la pression de l'air. Désormais, la météo peut s'écrire en chiffres. Deux siècles plus tard, en France, un professeur du Muséum d'Histoire Naturelle, Auguste Duméril, trouve que tout cela manque cruellement de poésie. Et puis, ça coûte cher le mercure. Il propose alors un baromètre plus vivant. Il explique « Les grenouilles annoncent la pluie par leur coassement. On peut se faire un baromètre vivant en les plaçant dans un vase muni d'une échelle. »
3: La grenouille, comment s'appelle ? Kermit.
1: Dans son bocal de verre, la grenouille grimpe par beau temps et descend quand la pluie approche. Rien de magique. Partant sec, les insectes volent plus haut et la grenouille, bonne vivante et affamée, doit grimper pour dîner. Quand l'air est lourd et humide, les moustiques volent bas. Inutile alors de grimper. En résumé, grenouille qui fait du sport, soleil dehors. Le dispositif fait fureur. Dans les fermes comme dans les salons bourgeois, on consulte la grenouille avant de sortir le parapluie.
4: Ce ne sont pas des vraies grenouilles, j'espère.
1: Certains la trouvent plus fiable que les journaux et surtout bien plus drôle à regarder. Aujourd'hui, nos applications météo ont remplacé la grenouille. Et on les croit, hein, ou pas.
0: À demain, Stéphane Bern. Et en attendant, vous pouvez retrouver toute la collection des replays et podcasts du Voyage dans le Temps sur le site ici.fr. Évidemment, à la une de la presse, ce mardi, nous allons partir à la découverte d'une tortue nomade qui sillonne les quatre coins de la planète. Notre invité est intarissable sur le sujet. Et cette espèce animale qui ne devrait pas manquer d'éveiller votre curiosité. Pour l'heure, 5h30, l'info en France et dans le reste du monde, c'est l'heure du 90 secondes. Avec vous, Cyril Ardo-Redon.
5: Avec un peu d'avance, 8 campings du Lège Cap Ferret autorisés à rouvrir après le méga feu en Gironde. Ces établissements n'ont pas été touchés par les flammes. Hier, les habitants de cette commune et du Porge ont pu retrouver leur domicile une dizaine de jours après avoir été évacués. Dans ce contexte, la préfète de la région Nouvelle-Aquitaine annonce qu'un arrêté ministériel reconnaissant le caractère de sinistre de grande ampleur sera signé cette semaine. Il permettra d'alléger les formalités administratives liées notamment aux abattages d'arbres et d'accélérer les opérations de coupe sanitaire. Ce matin, 12 départements du nord, de l'ouest et du sud du pays sont en orange pour un risque élevé de feux de forêt. Météo France place 18 départements en vigilance orange canicule. Le syndicat agricole Confédération Paysanne et 8 ONG comme le WWF ou la LPO appellent à censurer la loi d'urgence agricole et soutiennent les recours déposés par des parlementaires devant le Conseil constitutionnel. Selon ces organisations, le texte voté il y a 2 semaines par le Parlement viole la charte de l'environnement qui fait partie de la Constitution. Des inscriptions à caractère néo-nazi, fasciste et antisémite découvertes à plusieurs endroits du centre-ville de la Flèche dans la Sarthe, notamment près de l'hôtel de ville. Le maire RN de la commune condamne ces tags et assure qu'une plainte sera déposée. Et puis le Tour de France femme, la Norvégienne Sigrid Hoeset est en jaune après avoir remporté hier la 3e étape. Place aujourd'hui à un contre-la-montre individuel de 21 km en Bourgogne entre Gevrey-Chambertin et Dijon. Début vers 14h30.
0: Vous écoutez ici, 5h31, 8 campings de Lège Cap Ferret en Gironde sont autorisés à réouvrir cet après l'incendie.
5: Des établissements qui n'ont pas été touchés par les flammes selon la préfecture, alors qu'hier, des habitants du Porge ont pu rentrer chez eux une dizaine de jours après avoir été évacués. Moment attendu, autant que redouté, forcément dans une commune où 184 maisons ont été détruites. Nicolas Joly, vous étiez aux côtés de ceux qui ont pu rentrer chez eux.
6: Masque sur le nez, Michel longe la route des lacs à vélo. Il s'arrête devant certaines maisons pour prévenir les propriétaires qu'il connaît.
7: Ta maison n'a rien. Si tu prends au nord, c'est cramé. Si tu prends à l'est, c'est cramé. Tu prends le sud, c'est cramé aussi.
6: Un moyen de se sentir utile et d'éviter la déprime.
7: C'est traumatisant, hein. Ça vous bouleverse, ça vous met dans tous ces états. Hein. Que ça soit esprit, âme et corps, le bonhomme, là, on passe à la moulinette. Hein.
6: Suzy, retraitée, fait le tour de son terrain.
8: Ça a brûlé, voilà, l'hangar qui a brûlé là-bas. Là, ça n'a pas bougé, la volaille, ça n'a pas bougé. Après, là-bas, ça a brûlé aussi, l'autre côté, là-bas. Puis là-bas, les caravanes vont sont brûlées aussi. La maison, elle n'a pas bougé, c'est bon. Faut pas que je me plaigne parce qu'il y a des gens qui ont perdu les maisons et tout.
6: Elle se dit chanceuse, malgré tout, comme son voisin, Dimitri.
9: La chance, oui. Vous voyez, en face, cette maison aussi, elle est juste à côté de la forêt. Les caravanes derrière cette maison, ils ont brûlé. On a eu beaucoup de chance. Hein.
6: Pas le temps de se reposer. Deux arrosoirs à la main, il jette un regard sur le champ d'en face, calciné.
9: On va tout arroser bien comme on peut. On va encore nettoyer. Je vais nettoyer ici. Ça, c'est dangereux en face, vous voyez. C'est sec. Ben, il y a un fumoir qui tombe et tout va commencer à brûler. Bon, excusez-moi, je vais aller jeter quelque chose d'or.
6: Je vous en prie. Bonne journée à vous. Le reportage de Nicolas Joly sur votre radio locale ici. On regarde le ciel, Johan, canicule et orage au programme aujourd'hui.
0: On sort d'une nuit encore caniculaire, moite et tropicale. Aujourd'hui donc des orages qui sont annoncés pour l'instant en matinée, des ondées orageuses plus exactement sur le centre du pays, au sud-est et sur le pourtour méditerranéen. Le temps lui va rester sec aujourd'hui, soleil, un peu de nuages également et puis pour les températures ce matin, ça donne 23 à Perpignan, 23 également dans la capitale, 20 à Bordeaux et 22 à Strasbourg. Alors que dans le courant de l'après-midi, le temps va devenir de plus en plus lourd et le ciel tourné à l'orage par intermittents sur l'Auvergne, Rhône-Alpes, la Franche-Comté également sur le nord-est du pays. Et puis cet après-midi, comme hier, c'est toujours à l'est qu'il fera le plus chaud. Le dôme de chaleur sur l'Europe a pour épicentre donc cette partie-là de la France. 36 à Strasbourg cet après-midi, 30 à Paris, 28 à Rennes. Comment ça se passe chez vous? Vous nous l'écrivez en nous postant des messages sur la page Facebook d'ici. Nous saluons Kevin qui vit à Mulhouse, qui a relevé ce matin 21 degrés chez lui. Le temps est nuageux. Christian, lui, est à Morzine, en Haute-Savoie. 18 degrés ce matin. Et puis, comme tous les matins, vous continuez de nous envoyer vos petits messages, des photos, si le cœur vous en dit. La page Facebook d'ici est à votre service.
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0: Elle est actuellement en vacances. Zazie prend son élan pour venir jouer en concert tout près de chez vous. Bon, va falloir être un peu patient parce que sa tournée ne débutera que début printemps 2027. En attendant, on révise nos classiques. Zen, restons zen. Ici, ce mardi matin, on se réveille avec le sourire. 5h35.

0: Bonjour, bon réveil. C'est bien ici que vous écoutez. Ce matin, là, tout de suite, maintenant, il est 5h40.
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0: Et les infos pratiques qui vous aident au quotidien, c'est aussi ça le credo de votre radio locale le matin. Ce mardi, on poursuit notre croisade contre les arnaques. Et ce matin, avec l'arnaque qui concerne les transports en commun, Cyril.
2: L'arnaque au morceau de scotch, un petit morceau de scotch déposé sur l'endroit, vous savez, pour payer votre titre de transport. Voilà, Audrazou nous expliquera tout dans quelques instants.
0: Et parce que la musique ne s'arrête jamais ici, Johnny arrive dans un instant.
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0: Attends, garde deux ans, Johnny. C'est pas le début de la chanson.
2: Il nous fait tout, il est impatient, ce Johnny. Ouais.
0: Bonjour Samuel.
2: Bonjour Samuel.
4: Bonjour Yann, bonjour toute l'équipe.
0: Samuel, vous êtes chauffeur routier. Est-ce que vous êtes au boulot ce matin? Est-ce que vous êtes dans votre camion?
4: Eh oui, je viens de monter dedans il y a 5 minutes.
0: Bon, vous allez où ce matin?
4: Ce matin, sur le Havre.
0: Bon, la radio branchée sur les ondes d'ici. Il y a eu des vacances, il n'y a pas eu des vacances pour vous cet été?
4: Vacances, première quinzaine de juillet, qui ont fait du bien, et maintenant c'est boulot à fond.
0: Boulot à fond. On m'a dit que vous étiez le spécialiste du barbecue.
4: Oui, je me débrouille pas mal en cuisine, mais notamment barbecue.
0: En toute modestie, je me débrouille pas mal. Quelle est la pâte de Samuel? Qu'est-ce qui fait que lorsqu'on mange un barbecue et que vous êtes passé avant, on peut dire « Ah oui, ça, c'est le travail accompli de Samuel ».
4: Eh bien, moi, je fais bien mariner des viandes et surtout avant de faire cuire style de bœuf, je le sors au moins 2 heures avant la cuisson pour qu'il reprenne une température ambiante pour qu'il soit beaucoup plus tendre.
2: Eh ben j'arrive ce midi.
0: Eh ben écoutez, non, parce qu'il sera dans son camion, Samuel. mais c'est tous les week-ends, alors, en ce moment, le barbecue, si j'ai bien compris, chez vous.
4: Oui, tous les week-ends, il chauffe. Tous les week-ends, il chauffe, oui.
2: Bon. Rendez-vous est pris.
0: On va envoyer chez vous. C'est où, chez vous, d'ailleurs? Je ne vous ai pas demandé.
4: Moi, je suis à Gouichet de Valasse, à côté du Havre.
2: Eh bien, ne vous inquiétez pas, je me déplace.
0: Hein. Eh ben, Cyril se déplace et va le précéder, le pack été aux couleurs d'ici. Vous allez voir, c'est un beau sac aux couleurs de votre station locale avec plein de surprises, des goodies, des lunettes pour assister à l'éclipse, même si possiblement vous serez dans votre camion à ce moment-là. 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Je ne vais pas tout vous dévoiler, ça arrive chez vous d'ici quelques jours.
4: Ok, merci.
0: Je vous souhaite bonne route, Samuel, et puis à bientôt sur l'antenne d'ici.
4: À bientôt, et ici toute la journée, donc à bientôt, il n'y a pas de problème.
0: Eh ben, je compte sur vous, évidemment, Samuel. On vous accompagne sur la route direction Le Havre. Il est 5h42, bon réveil à vous.
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0: 5h42 chaque matin ici, c'est pas vrai, votre rendez-vous anti-arnaque pour éviter un bon paquet de désagréments. Aujourd'hui, l'arnaque aux morceaux de scotch. Vous nous en parlez, de quoi s'agit-il exactement?
6: Eh bien, ça se passe notamment sur les bornes où vous achetez vos tickets pour les transports en commun ou là où vous rechargez vos cartes de transport. Il y a eu plusieurs signalements ces derniers mois. Vous vous présentez à la borne et là, vous voyez un gros morceau de scotch marron sur le petit boîtier pour payer en sans contact. Donc là, logiquement, vous vous dites que le sans contact ne marche pas. Donc, vous insérez votre carte bleue dans la petite fente. Là, il n'y a pas de scotch et vous faites votre code secret.
0: Et là, je suppose que c'est là, à ce moment précisément, que l'escroc entre en jeu.
6: Tout à fait. Et là, on retombe en fait sur une arnaque très classique. Le voleur est derrière vous, il vous regarde discrètement faire votre code, il vous pique la carte d'une manière ou d'une autre, plus ou moins discrètement, et le temps que vous fassiez opposition, il aura peut-être déjà réussi à faire quelques achats. Méfiez-vous hein, toujours des personnes autour de vous quand vous faites votre code de carte bleue. Ça paraît évident dit comme ça, mais quand je fais la queue, moi, je sais pas, à la caisse du supermarché par exemple, je vois beaucoup de gens vraiment pas méfiants, ils font leur code et moi derrière je vois absolument tout. Si j'étais mal intentionné, ça pourrait très mal tourner. C'est pareil aux distributeurs de billets, aux distributeurs de banques. Refusez tout net d'ailleurs quand quelqu'un propose de vous aider, c'est souvent un piège. Je reviens à mon histoire de scotch. Si vous voyez du scotch sur une borne d'achat, vous changez, vous en prenez une autre et n'hésitez pas à jouer collectif. Hein. Signalez à la compagnie la présence de ce scotch suspect, ça aidera tout le monde.
0: On joue collectif tous les matins avec vous, Audrazou. C'est pas vrai, à à retrouver sur le site ici.fr à l'onglet arnaque. Tous les matins, deux minutes à part pour s'immerger dans le monde merveilleux de Dame Nature. Ce matin, il va être question de reproduction animale. En attendant, voici One Republic. Il est là, Runaway, sur les ondes d'ici. Run.

0: mardi. Vous êtes branchés ici. À présent, on s'occupe de tout le reste et notamment de s'occuper de la nature. Merci d'être là. À 5h46, le monde merveilleux du vivant ouvre ses portes avec trois choses à savoir sur un insecte qui ressemble fort à une mante religieuse. Bonjour Benoît Prospero.
1: Mais qui n'est pas une mante religieuse. Bonjour à toutes et tous. Aujourd'hui, la magicienne dentelée, bah oui, c'est son nom. Différence alors avec la mante religieuse, bah la magicienne est une sauterelle géante sans ailes, aux antennes immenses, alors que la mante est plus petite, possède des ailes et une tête triangulaire très mobile. Et donc au programme, 700 cm, tranchante et clone. Et donc, première chose à savoir, la magicienne dentelée mesure 7 cm, ce qui en fait l'un des plus grands insectes d'Europe. Et pourtant, elle est archi discrète. C'est une véritable reine du camouflage qui s'active essentiellement la nuit.
0: Mais alors, pourquoi tranchante?
1: C'est la deuxième chose à savoir, la magicienne dentelée possède deux pattes dites ravisseuses. C'est-à-dire, un, démesurées et deux, armées de deux rangées d'épines. Et c'est donc avec ces armes qu'elle chasse à l'affût, criquets, sauterelles ou grillons. Et notez que comme sa cousine la mante religieuse, elle peut être cannibale.
0: Vous voulez dire que comme la mante religieuse, la magicienne dentelée mange le mâle après l'accouplement?
1: Eh ben non, pas du tout. Quand on dit qu'elle est cannibale, c'est parce qu'elle peut manger une des siennes par opportunisme, figurez-vous. C'est-à-dire que si elle tombe sur une congénère plus petite ou affaiblie,

0: magicienne dentelée donne naissance à des clones, le monde merveilleux du vivant, à retrouver sur le site ici.fr.
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0: À 5h49, on reste dans la nature, à la une de la presse. On va nager en profondeur à la rencontre d'une espèce animale qui mérite le détour.
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0: Bonjour Sandra Laboukari. Sandra ?
3: Bonjour Johan.
0: Où vit-elle cette tortue Kawan et déjà à quoi ressemble-t-elle?
3: Alors cette tortue Kawan, donc c'est une tortue que l'on peut trouver en Atlantique et en Méditerranée. Et c'est surtout une grande voyageuse qui ressemble beaucoup à un héros de la mythologie grecque, car comme Ulysse, elle navigue des années avant de retrouver sa terre natale. Comme Ulysse, elle va braver énormément de dangers sur sa route. Et puis comme Ulysse, qui est roi d'Ithaque, elle a tout d'une reine. Elle a une carapace pour vaisseau en forme de cœur. Elle a un bec en corne pour arme, pour se défendre des dangers et puis pour se nourrir, pour chasser. Et puis, elle a un sens de l'orientation impressionnant.
0: Pourquoi voyage-t-elle, cette tortue Kawan ?
3: Alors, cette tortue Kawan, elle nage pour arriver à chasser, pour arriver à trouver des proies. Elle cherche aussi des endroits où se reproduire. Après, ses voyages sont encore un peu mystérieux.
0: Comment fait-elle pour s'orienter ?
3: D'abord, elle est sensible aux champs magnétiques terrestres, mais en plus, elle est capable de reconnaître, en fait, les signatures magnétiques, les empreintes magnétiques de certains lieux, par exemple là où elle a trouvé beaucoup de nourriture, et de les enregistrer pour les venir plus tard. Donc c'est assez exceptionnel. C'est vraiment un animal assez fascinant pour ça. Elle a des capacités qui sont assez incroyables. Une autre de ses capacités incroyables, c'est que la tortue Kawan, elle a des poumons et c'est une championne de l'apnée. Elle est capable de rester des heures sous l'eau. En général, elle remonte toutes les 10 à 20 minutes à la surface. Elle est vraiment exceptionnelle.
0: C'est une tortue marine qui peut faire de l'apnée, mais qui est aussi à l'aise sur la terre ferme, si j'ai bien compris en lisant le dossier.
3: Alors, elle n'est pas aussi à l'aise en milieu terrestre qu'en milieu aquatique. Hein. Elle vit surtout et essentiellement en milieu aquatique, mais elle vient sur la terre ferme pour pondre tous les 2 ou 3 ans seulement. Elle va se rendre sur la plage où elle est née, le plus souvent, pas toujours, mais le plus souvent. Et là, elle va pondre plusieurs fois dans la saison, à 15 jours d'intervalle. La tortue Kawan, elle mise vraiment sur la quantité pour garantir la survie de son espèce.
0: L'Odyssée de la tortue Kawan, c'est un sujet à lire pour vos enfants ou vos petits-enfants dans la Salamandre Junior, la revue des explorateurs nature destinés aux 8-12 ans. Bonne journée à vous, Sandra. Merci d'avoir été des nôtres ce matin.
3: Merci beaucoup.
0: Vous écoutez ici ce mardi, il est 5h51. Vous ne le saviez pas encore, mais en ce moment, la colère gronde chez les grands-parents.
2: Ah oui ?
0: Ils sont pas prêts à se laisser faire. Papy, mamie, ils se révoltent même. C'est au programme de ces tendances. Évidemment qu'ils ont raison. Un petit peu de douceur en attendant un de ces artistes qu'on aime écouter à longueur de journée et que votre radio locale vous joue régulièrement. Voici une chanson, un morceau de choix de Johnny Hallyday. Ça s'appelle Je te promets. Écoutez, ça démarre comme ça. Je te promets.

0: démarrer la journée, rien de tel qu'un bon Johnny. Et jusqu'au bout, s'il vous plaît, vous écoutez ici, avant de retrouver le journal de 6h et toutes vos infos locales. C'est le moment de Ces Tendances, votre rendez-vous quotidien pour ne rien rater des phénomènes de société. Muriel Jordan, ce mardi avec vous, on s'intéresse à la révolte des grands-parents.
1: Ouais, vous avez remarqué ça? De plus en plus de grands-parents ne veulent plus qu'on les appelle papy, mamie, pépé, mémé. Ils veulent plus de cette étiquette qui les vieillit. Beaucoup choisissent des petits surnoms un peu moins vieillots. Direction la rue pour enquêter. Bonjour madame, est-ce qu'on peut vous appeler mémé, vous?
2: Je ne suis pas une mémé, je suis une mamie. Je trouve que c'est beaucoup plus élégant de dire mamie. Mémé, ça fait ancien temps. Et puis ça me vieillit aussi. Moi, je suis dynamique et mamie, je préfère mamie.
1: Et vous avez quel âge?
2: 73 ans.
1: Et vous, madame? C'est démodé d'appeler encore pépé, mémé?
3: Oui, bien sûr, c'est démodé. Ça fait 19e siècle. Et puis, comme nous sommes dans une culture anglo-saxonne, n'est-ce pas? C'est mieux d'appeler les gens mamie.
1: Pas de petits-enfants qui vous appellent comme ça?
3: Pas pour le moment.
1: Pas pour le moment. Mais si demain, ils vous appellent mémé, vous les engueulez?
3: Oui.
1: Ah, vous voyez, hein, les grands-parents, enfin certains, surtout les grands-mères, veulent davantage échapper à l'image vieillissante de la grand-mère qui porte des charentaises et qui tricote.
0: Ça veut dire, Muriel, que les seniors ne se sentent plus jeunes, encore en forme, et qu'ils ne veulent plus de surnoms qui les stigmatisent.
1: C'est ça, c'est pour cette raison qu'on voit de plus en plus fleurir des petits surnoms comme Mamina, Papilou, Granny, Papé, Mamina ou encore Manisha. Cette jeune fille de 19 ans confirme.
4: Ma grand-mère s'appelle Mamival parce que, puisqu'elle s'appelle Valérie, elle veut qu'on rajoute une sorte de petite virgule parce que quand on lui dit qu'elle s'appelle Mamie, ça, elle prend 15 ans facile.
1: Il arrive que ces diminutifs soient choisis par les petits-enfants eux-mêmes et parfois en amont par les parents eux-mêmes qui anticipent avant de devenir grands-parents, avant la naissance du premier enfant. Une façon pour eux de dire qu'il est hors de question d'être appelé pépé ou mémé.
4: Avec mes parents, ça nous arrive souvent de parler de quand on aura des enfants. Et ma mère, elle a dit qu'elle ne voulait pas se faire appeler mamie ou papy parce qu'elle pense que ça va trop la vieillir. Et donc, elle réfléchit déjà à des noms. Elle a déjà trouvé un surnom pour mon père. Elle veut l'appeler Papi Sky et elle cherche encore quelque chose et elle veut que ce soit quelque chose en rapport soit par rapport à sa passion, à sa personnalité.
2: J'ai dit à mes enfants, le jour où j'aurai un petit-fils ou une petite-fille, surtout je ne veux pas qu'on m'appelle mémé. N'importe quoi, mais pas mémé.
1: Ces nouveaux surnoms renforcent parfois la complicité. Ils peuvent créer des liens plus forts et transmettre quelque chose de différent, de plus original que papy ou mamie. Même si au final, qu'importe le nom. Évidemment, ce n'est pas le nom qui va vous vieillir. Puisqu'avoir des petits-enfants, de toute façon, ça va vous offrir une seconde jeunesse. Mais au moins, vous voilà prévenus. Si les grands-parents ne veulent plus qu'on les appelle papy et mamie, n'insistez pas. Hein, faudrait pas pousser mémé dans les orties.
0: Merci Mumu, Muriel Jordan, qu'on retrouve tous les jours pour Ces Tendances, votre rendez-vous pour décrypter la mode du moment. Ce mardi, troisième étape du Tour de France, quatrième étape du Tour de France Femmes, Gevrey-Chambertin, Dijon, une épreuve à vivre en direct ici dès 13h30 et tout au long de l'après-midi. En attendant, on vous laisse avec toute l'équipe d'ici matin. Passez une excellente journée.
5: Et bonne journée à vous aussi, Johan Rock. Soyez les bienvenus. Bonjour à toutes, bonjour à tous. Ici matin, Actu Local, musique, bonne humeur. On est parti pour 3 heures ensemble. On aura un excellent Diana Ross pour commencer ces 3 heures ensemble dans un instant. Et ça, c'est parfait pour commencer un mardi matin. Bonjour Léa Dubost.
6: Bonjour Fabien, bonjour à tous.
5: C'est Léa qui est là pour les infos. On y va tout de suite.
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5: Vous écoutez Ici Même, nous sommes le mardi 4 août et il est 6h. L'info locale tout de suite, Léa Dubost. Les habitants et commerçants de l'avenue du docteur Jean-Mac Aumont vont pouvoir souffler.
6: Car les travaux pour les futurs bus chronolines se terminent vendredi, après quasiment 2 ans de routes barrées, de bruits d'engins de chantier, de marteaux piqueurs. Place désormais aux finitions et au calme. Cet axe qui mène au rond-point de Panlieu a été laissé de côté par les automobilistes et les cyclistes ces derniers mois, tant la circulation était difficile. Désormais, le paysage a bien changé, Axel Canu.
8: Quand elle sort de chez elle, Mélanie voit désormais
9: de l'espace.
8: Fini les grillages et les pelleteuses, à la place une chaussée dégagée, alors qu'il y a encore quelques jours.
9: Je suis partie de chez moi. C'est le souci quand il y a des travaux de nuit, on essaie de pas être là.
8: Désormais, c'est fini. De quoi donner une bonne bouffée d'oxygène à Béatrice.
10: C'est un soulagement. C'est aussi un réconfort, dans le sens où la rue elle est embellie, le quartier est plus joli. On espère que ça va lui donner de la valeur et donc ça valait le coup. C'était long, mais ça valait le coup.
8: Mais tous les riverains ne sont pas satisfaits. Néry habite un peu plus haut.
11: Comme ils ont enfui le réseau, il fallait forcément qu'ils fassent des modifications à l'intérieur de chez nous.
8: Concrètement, devant chez vous, il y a quoi?
11: Il y a une tranchée rebouchée simplement avec du sable.
8: Il reste aussi des barrières à enlever, une piste cyclable à goudronner. Chantal tient le bar, le Clounet, juste en face de la maison de Néry.
12: M'enlever tous les parkings, tu veux que je travaille comment ?
8: Son soulagement a vite laissé place à la colère.
12: Donc automatiquement, j'ai moitié moins de monde. Moi, il y a des gens qui m'ont dit, Chanchon, on t'adore et tout, mais s'il faut aller se garer là-bas, bah, c'est foutu, quoi.
8: Ce n'est pas le cas de tous les commerçants. Teresa gère l'institut de beauté Reza en bas de l'avenue.
13: Enfin, tout est fini. Enfin, on pourrait vivre normalement. Là, je vais vraiment pouvoir voir au niveau de ma clientèle qu'est-ce que ça va donner. Donc, du coup, là, moi, j'ai hâte.
8: Et les premiers effets positifs sont déjà visibles. Son chiffre d'affaires est en hausse depuis un mois.
6: Axel Canu. Par ailleurs, des arbres vont être plantés au mois d'octobre le long de la voie qui servira au bus Chronoligne. La ville de La Flèche dépose plainte après la découverte dans la nuit de dimanche à lundi de plusieurs tags néo-nazis. Des croix gammées, des croix celtiques devant la mairie, sur un rond-point, sur un parking. Le maire RN dénonce des actes odieux. Les élus de l'opposition, eux, se disent inquiets. Selon eux, l'extrême droite a une part de responsabilité sur le fait que certaines personnes se sentent libres d'afficher de telles opinions. En mars dernier, des croix gammées avaient déjà été taguées, cette fois sur les affiches de campagne de la maire sortante. Trois personnes relogées après un incendie dans un appartement au Mans. Le feu a pris hier midi dans une cuisine cours Châteaubriant, c'est près de l'avenue Bollé. 18 pompiers ont été mobilisés. La route entre Montfort-le-Génois et Lombron fermée hier en fin d'après-midi, le temps de l'intervention des pompiers et des gendarmes. Une voiture seule a eu un accident. Deux personnes ont été légèrement blessées et transportées à l'hôpital.
5: Des bénévoles sartois en renfort en Gironde.
6: Sept bénévoles de la Croix-Rouge de Sablé-sur-Sarthe sont partis dans le sud-ouest la semaine dernière avec trois ambulances et deux minibus pour venir en aide aux pompiers mobilisés contre les flammes. Ils étaient surtout présents pour les soutenir, leur apporter à boire, à manger. Kezia, 21 ans, a passé 4 jours sur place. Et ce qui l'a marqué, c'est vraiment la solidarité.
14: D'habitude, quand on fait du réseau de secours, les personnes ne nous laissent pas forcément passer sur les priorités, etc. Et là, c'est vrai que dès que les personnes entendaient les sirènes, ils se rabattaient et nous laissaient passer tranquillement. Même si c'était pas forcément en urgence, mais qu'on était en colonne avec les pompiers, ils nous laissaient passer. Ou même les personnes qui rapportaient, que ce soit des denrées alimentaires, des vêtements. Enfin, franchement, c'était un élan de solidarité énorme, en fait. C'est franchement, quand on peut voir ça à la télé, mais en vrai, c'est encore plus énorme. Quand j'ai fait ma nuit avec les pompiers, oui, ils nous ont tout de suite remercié, bah, déjà de leur apporter de l'eau, de l'aide, par exemple, au poste de commandement. Que ce soit leur apporter des barres de céréales parce qu'ils ne pensent pas forcément à manger. Il y a plein de trucs comme ça. S'il y a besoin, effectivement, on sera encore là pour aider la population, mais évidemment.
6: Les besoins pour le moment concernent surtout les familles qui ont tout perdu dans les flammes. Un camion de 44 tonnes va donc partir de Sablé jeudi matin direction la Gironde. Il reste encore un peu de temps pour faire un don. Attention, pas de vêtements ni de produits frais, mais plutôt de l'alimentation non périssable et des produits d'hygiène. La salle Marie-Madeleine de Sablé est ouverte de 9h à 18h aujourd'hui. Record de température, record d'ensoleillement et quasi record de sécheresse. Le mois de juillet a été particulièrement exceptionnel en Sarthe selon le bilan de Météo France. En moyenne, les températures ont dépassé de 6 degrés les normales de saison. Et conséquence de cette météo inédite, un banc des vendanges inédit. La préfecture autorise le début des vendanges dès maintenant. C'est la date la plus précoce de l'histoire en Sarthe. Avant, les vignerons récoltaient plutôt le raisin en début septembre. Mais les vendanges se font de plus en plus tôt désormais en raison du réchauffement climatique. Les viticulteurs s'attendent d'ailleurs à de mauvais rendements cette année à cause de la chaleur et du manque de pluie.
5: Une nouvelle candidate pour les élections sénatoriales.
6: La députée sartoise Julie Delpech va conduire une liste divers centres avec comme priorité l'accès aux soins, la défense de l'école, de la culture ou encore le soutien aux agriculteurs. Au mois de septembre, les 3 postes de sénateurs de la Sarthe seront renouvelés. Seuls 2 sénateurs actuels se représentent, Thierry Cozic et Jean-Pierre Vogel. D'autres candidats se sont déjà déclarés. Le président du département, Dominique Leménaire, et le maire d'Avoise, Antoine Damécourt.
5: C'est un projet qui va raviver des souvenirs chez certains.
6: La Barolex, une mobylette qui ressemble au Solex, mais version électrique. Une jeune entreprise basée au Mans a développé un prototype et elle organise maintenant une campagne de financement pour pouvoir se lancer dans la commercialisation de cette Barolex. Elias Barré a seulement 21 ans, c'est lui qui a eu l'idée de créer un cyclomoteur électrique avec plein d'avantages selon lui.
15: Ça dépend à quoi on va le comparer, mais c'est sûr que sur un véhicule de tous les jours, ça consomme beaucoup moins qu'une voiture. Donc c'est électrique, mais même pour de l'électrique, ça consomme moins. En plus, on a encore les pneus, c'est encore des pièces par exemple standard de mobylette. Donc on les trouve pour 20 euros sur internet, c'est super facile. Et c'est un peu le l'avantage du véhicule, même par rapport à un scooter qui va être plus lourd, qui va consommer plus de pneus, plus d'énergie, là on est un peu plus optimisé. C'est un véhicule qui est bridé à 45 km/h, donc pour l'homologation. Donc c'est vrai que sorti de la ville, c'est possible, mais c'est pas toujours évident avec les voitures. Donc là, on est vraiment sur un véhicule purement citadin ou pour aller chercher la baguette dans un village, etc. Mais c'est vraiment l'usage premier. C'est pour ça que l'autonomie fait 50 km, ce qui est largement suffisant pour une ville comme Le Mans. Même à Paris, qu'on a fait 50 km en journée, c'est pas trop mal, mais pas tellement plus, quoi.
6: La campagne de financement participatif d'Elias Barré a déjà dépassé les 30 000 euros. La Barolex est disponible en précommande. Prix de départ 3 200 euros. On y revient en détail dans notre info d'ici à 6h30.
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6: Après un lundi orageux, retour du beau temps aujourd'hui, Fabien.
5: Un ciel effectivement totalement dégagé, un grand soleil ce mardi. Voilà le programme. Il n'y a que sur le secteur de Sillé-le-Guillaume que l'on pourrait avoir quelques gouttes encore. Ce sera en milieu d'après-midi, pas grand-chose, mais un peu d'eau. On passe aux températures maintenant. Il fait 20 degrés au moment où on se parle. On a 20 degrés aussi à La Chapelle-Saint-Aubin, 19 à Sablé. La température a freiné sur Sarthe, 18 degrés, 20 degrés à La Flèche actuellement, comme à Conflans-sur-Annie. C'est à côté de Saint-Calais. Et cet après-midi, on aura à nouveau des valeurs estivales, alors moins chaudes qu'hier quand même. Les maximales iront de 28 à 30 degrés. Il fera 29 au Mans, ainsi qu'à La Ferté-Bernard, 30 degrés cet après-midi à Montval-sur-Loire.
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5: Je vous l'avais promis, il est là, le petit Diana Ross qui vous donnera envie de bouger dès le début de cette journée. Voici Upside Down sur Ici Maine. Les anniversaires du jour, c'est dans un instant, à tout de suite.

0: Upside Down, c'est Diana Ross sur votre radio. Vous écoutez Ici Men, soyez les bienvenus, il est 6h11.
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0: Ici Matin, c'est votre actu locale de la musique. On va écouter Auria, c'est l'une des sensations de cet été 2026. Et puis la bonne humeur également au rendez-vous. Parmi nos rendez-vous de cette demi-heure, les gens d'ici, le portrait d'une Sartoise ou d'un Sartois. Ce matin, on va écouter Aline Lebrun-Baron, qui est la créatrice de Oumani. Oumani, c'est une marque de bouillon d'os qui rencontre un très très beau succès, le bouillon d'os. Il faut savoir que c'est l'un des aliments les plus anciens et les plus nutritifs qui soient. Bon anniversaire à vous qui êtes nés un 4 août, comme Barack Obama, président des États-Unis. Entre 2008 et 2016, il a fait deux mandats, Barack Obama, le premier président noir de l'histoire des États-Unis. Sa première campagne a été marquée, souvenez-vous, par ce slogan.
3: Yes, we can. We can do that.
0: Yes, we can. Oui, nous pouvons, à ne pas confondre avec ce qu'on dit le vendredi soir. Yes, we can, c'est pas tout à fait la même chose. C'est aussi l'anniversaire aujourd'hui, alors autre ambiance, de François Valéry. Alors c'est plein de tubes dans les années 80, particulièrement François Valéry, Emmanuel en 1980, ou encore Elle danse, Marie, elle danse.
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0: L'anniversaire de François Valéry aujourd'hui, Jean-Louis Mougeot de son véritable nom. C'est vrai que ça claque un petit peu moins pour faire carrière dans la variété. Autre succès de François Valéry. Et il faut savoir qu'aujourd'hui, ce chanteur arrive dans la Sarthe puisqu'il a 72 ans aujourd'hui, l'anniversaire de François Valéry, 6h13. Comment soigner une piqûre d'ortie? C'est le rendez-vous santé dans un instant avec le docteur Kierzek. A tout de suite sur Ici Men.
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0: 6h14, c'est l'heure de la consultation du docteur Gérald Kierzek, le spécialiste santé de votre radio Ici Men. Ça pique, ça gratte, on se méfie. Cet été, des herbes urticantes. Bonjour docteur.
8: Bonjour tout le monde, on les appelle orties, mais aussi berce du Caucase, euphorbe ou simplement les mauvaises herbes. L'été, c'est la saison des balades en campagne, mais aussi des mauvaises rencontres végétales. Vous avez frôlé une tige et vous sentez votre peau picotée, rougir, voire brûler. Bah, ces plantes sont redoutables, non pas parce qu'elles sont venimeuses, mais à cause de minuscules poils microscopiques présents sur leurs feuilles et leurs tiges. Et ces poils sont creux comme des micro-aiguilles. Et au moindre contact, bah, ils se brisent et ça va injecter sous la peau un cocktail d'histamine, de sérotonine, d'acide formique, le même que celui des piqûres d'ortie. Alors, premier geste à ne pas faire, c'est se frotter. Parce que se frotter, c'est comme enfoncer des milliers de micro-aiguilles encore plus profondément dans la peau. Cela va mécaniquement augmenter la quantité de venin injecté et donc l'intensité et la durée de la réaction. Le premier réflexe, au contraire, c'est de s'éloigner de la plante pour éviter tout nouveau contact. Deuxième geste, il est primordial, on rince abondamment la zone à l'eau claire, tiède de préférence. Alors vous allez me dire, mais pourquoi pas froide? Parce que l'eau froide va contracter les vaisseaux sanguins et emprisonner un peu le venin sous la peau. L'eau tiède, elle dilate un peu les pores et facilite l'évacuation des poils et des substances irritantes, voire neutraliser les toxines. On lave la zone comme si on se lavait les mains en faisant couler l'eau sans frotter.
0: Et une fois que la zone est propre, qu'est-ce qu'on fait?
8: Après le rinçage, on peut appliquer une compresse d'eau froide, fraîche, pendant 10 minutes pour calmer l'inflammation. Ensuite, on hydrate la peau avec une crème apaisante, de l'aloe vera ou une crème dédiée, votre pharmacien va vous proposer ça. Et dans la plupart des cas, la douleur et les démangeaisons disparaissent en une heure sans autre traitement. Mais si la réaction est plus sévère, un œdème, des cloques, des difficultés respiratoires, évidemment on consulte sans attendre. On peut prendre aussi des antihistaminiques locaux ou par voie orale, ça peut être utile. Mais surtout, on retient, il ne faut pas frotter, il faut rincer à l'eau tiède, calmer avec une compresse fraîche et éviter les mauvaises herbes cet été. Ça veut dire quoi? Ça veut dire que le bermuda ou le short, c'est peut-être pas la bonne idée. On prend des grandes chaussettes qui vont remonter sur le pantalon. C'est pas très beau, mais c'est efficace. Allez, bon été, bonne santé à l'écoute d'ici, bien sûr.
0: Et bonne journée, docteur Kierzek. Il est 6h16. Vous écoutez Ici Men, dans un instant, les gens d'ici, le portrait d'un Sartois ou d'une Sartoise, une entrepreneuse sartoise avec nous dans quelques minutes. Tout de suite après Cookie Dingler sur Ici Men. Voici Femmes Libérées.

0: Jackie Dingler avec Femme Libérée. On se souvient que c'est dans la Sarthe qu'il a donné son dernier concert dans le village de Pisieux. 6h20. Et voici les gens d'ici, la galerie de portraits qui met en lumière une personnalité locale. Bruno Restic, vous nous proposez de faire connaissance ce matin avec une Sarthoise d'adoption qui ne compte pas ses heures.
1: Une Sarthoise reçue à l'hôtel Matignon. Reconnaissance d'un talent, d'une audace aussi. Les gens d'ici, Aline Lebrun-Baron.
2: Bonjour à tous, alors moi je suis Aline Lebrun-Baron, je suis maman et belle-maman de 5 enfants, parce que ça va nourrir le parcours. J'ai 38 ans et je suis originaire de Normandie, je suis normande du fin fond de la Manche et je suis arrivée en Sarthe en 2010. Et je suis connue en Sarthe pour maintenant fabriquer des boulons. Mon histoire, j'ai débuté dans le BTP, j'étais cadre dans le BTP, j'ai quitté mon entreprise pour me lancer dans une aventure entrepreneuriale qui est Good Food for Mama. Au départ, la livraison de paniers frais prêts à cuisiner pour les femmes en postpartum sur le modèle de HelloFresh. Et chacune de mes recettes était composée de bouillon. La deuxième aventure, c'est la création de la marque Umami, donc sur lequel je fabrique maintenant moi-même mes bouillons. Donc je suis à la tête de deux marques, Good Food for Mama et Umami. Et comment ça se vit tout ça au quotidien? C'est intense. Hein. Je venais de vous dire que j'étais maman et belle-maman de 5 enfants, un mari qui est aussi chef d'entreprise. Donc c'est très intense. Ça demande pas mal de sacrifices. Ça demande beaucoup d'investissement. Et puis, il faut une endurance à toute épreuve. Alors les vertus des bouillons, il y en a plusieurs. Moi j'aime bien déjà le qualifier comme un remède de grand-mère.
3: Ah, c'est vrai ça.
2: Plutôt un remède de grand-mère, au même titre qu'on parle pas mal en ce moment du vinaigre de cidre, qui a plein de vertus très intéressantes. Et notamment le bouillon, lui, sa principale particularité, c'est qu'il va être très riche en collagène. Et la richesse en collagène, elle est due à au fait qu'on va faire mijoter des os, alors avec des légumes, mais c'est principalement l'os qui c'est que l'os d'ailleurs qui contient le collagène et plein de choses intéressantes qui nous manquent aujourd'hui dans notre alimentation. Alors, j'ai été reçue dernièrement à Matignon par notre Premier ministre, à l'époque François Bayrou. J'ai été sélectionnée dans les 101 femmes entrepreneurs et je suis ambassadrice des Pays de la Loire pour les 101 femmes entrepreneurs. Donc mon rôle est de représenter l'entrepreneuriat au féminin. La Sarthoise qui représente les Pays de la Loire pour ça. Et puis la deuxième distinction qui me fait grand honneur, c'est d'avoir été repérée dans les 40 femmes Forbes 2025. Donc voilà, c'est une grande fierté parce que c'est vraiment un truc qu'on imagine qu'il n'arrivera jamais et c'est arrivé. Vraiment, ça me rend extrêmement fière. Alors l'hôtel Matignon, ce que je peux vous dire, c'est que c'est magnifique. Franchement, c'est des dorures partout. C'est vraiment très très très beau. On s'était un peu à carreaux et on ne sait pas trop à quelle sauce on va être mangé, mais c'était très sympa et c'était vraiment une très belle expérience. Vous m'avez écouté, Aline Lebrun-Baron. J'étais très contente de me présenter à vous et je vous dis à bientôt sur Ici Mène avec plein d'idées bouillonnantes encore à venir.
0: À très bientôt, Aline. Aline Lebrun-Baron qui est installée à côté du Mont à Saint-Pavas où elle développe ses deux marques, deux entreprises. Umami pour les bouillons d'os et puis l'autre entreprise c'est Good for Mama. Good Food for Mama, très précisément. C'est une épicerie en ligne pour les jeunes mamans. Voici Oria sur votre radio Ici Mène avec Soirée Mondaine. 6h20. 3.

0: Aurélie avec Soirée Mondaine dans un instant. 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
0: Et il est 6h27, voici votre horoscope pour ce mardi. Nous sommes le 4 août, c'est avec Catherine Viguier. Et on commence, Catherine, avec un message pour les béliers. On ralentit ?
7: Saturne s'en mêle, alors oui, cela s'impose. Bélier, lentement mais sûrement. Ne soyez pas en colère si certaines choses vous résistent. Il faut grandir, il faut mûrir. Taureau, important de tenir compte de cette conjoncture, aimez qui vous êtes et demandez de l'aide si besoin. Gémeaux, une journée tonique, encourageante et à vrai dire, elle est bienvenue. Cancer, une réponse est en vue, une réponse qui vous tient à cœur, peut-être liée à votre travail. Lion, si un voyage est reporté ou qu'il y ait du retard, si c'est un examen loupé, tout est rattrapable. Vierge, revoir vos finances et votre sensualité avec pour soutien votre richesse intérieure. Balance, essentiel, vous avez votre mot à dire et ce quelle que soit la relation que vous vivez. Scorpion, il y a des obstacles, des choses qui vous ennuient, ça se résout lentement mais vraiment. Sagittaire, vous devez y aller en douceur au sujet des enfants, des amours et de vos créations. Capricorne, vous ressentez des tensions, ça cloche au sujet de votre maisonnée ou d'un proche. Verseau, vous avez un défi à relever, le secteur concerné est la communication et puis vos déplacements. Poisson, l'avis de votre trésorerie est d'actualité, un projet sur du long terme est en vue. Et pour nous tous, davantage tortue que lièvre, au final, on gagne la course.
0: Et on ne plaisante pas avec la course ici au Mans.
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0: Soyez les bienvenus, merci d'écouter ICI Matin, merci de nous indiquer la météo aussi sur nos réseaux sociaux. Il y a Jo qui nous donne la température à Alonne ce matin, on a déjà 21 degrés. Léa Dubost, dans quelques minutes, l'info d'ICI, quel est le programme ?
8: On vous présente le projet d'une jeune entreprise basée au Mans. Son créateur de seulement 21 ans a développé une barre Rolex. Je ne sais pas si vous savez ce que c'est, Fabien, est-ce que vous avez déjà eu une mobylette ?
0: Alors je faisais partie de la bande vélo, j'étais le seul qui n'avait pas de mobylette en fait.
8: Bon, imaginez une mobylette des années 70, mais électrique sur le modèle du Solex. Il a déjà récolté plus de 30 000 euros sur son financement participatif et espère vendre sa première barre Rolex l'année prochaine. ICI Mène l'a rencontré, vous l'entendrez dans un instant après le 90 secondes. Tour de l'actu en France et dans le monde avec Cyril Ardo-Redon.
9: Un peu plus tôt que prévu, 8 campings de Gironde autorisés hier soir à rouvrir, des établissements qui n'ont pas été touchés par les flammes. Après le méga-feu qui a ravagé 42 000 hectares, les habitants du Porge et de l'Esch-Cap-Ferré ont pu rentrer chez eux hier. Dans ce contexte, Météo France place 12 départements en orange pour un risque élevé d'incendie. Le Nord, la Somme, une partie de la Normandie, les Pyrénées-Orientales, le Var ou encore la Corse du Sud sont concernés. Fin de vigilance vigilance orange canicule pour deux départements, la Saône-et-Loire et la Loire. 16 départements du sud-est de la France restent concernés par cette alerte. Et deux semaines après le vote des parlementaires sur la loi d'urgence agricole, 8 ONG et le syndicat Confédération Paysanne appellent à censurer le texte. Ils soutiennent les recours déposés par des partis de gauche devant le Conseil constitutionnel. Cette loi viole, selon eux, la charte de l'environnement qui fait partie de la Constitution. Les données de 300 000 clients du drive Intermarché ont fuité après une cyberattaque fin juillet. Des informations comme les noms et prénoms, adresses, numéros de téléphone ou informations liées aux commandes se retrouvent dans la nature. Le groupement Les Mousquetaires assure que les données bancaires ou les mots de passe n'ont pas été touchés. Et puis sur le Tour de France Femmes, un contre-la-montre individuel aujourd'hui. 21 km en Bourgogne entre Gevrey-Chambertin et Dijon. Début vers 14h30, la Norvégienne Sigrid Oxenstierna est en jaune.
8: Imaginez une mobilette semblable au Solex avec un aspect vintage, mais qui ne sent pas l'essence. C'est le produit développé par une nouvelle entreprise basée au Mans, un cyclomoteur électrique. Barolex, c'est son nom, a été créé par Elias Barré à seulement 21 ans. Et il fait tout désormais pour pouvoir commercialiser ses mobilettes. Louis Fontaine l'a rencontré.
10: Il a de quoi croire en son projet, Elias Barré. Il a déjà trouvé son public. Sa campagne de financement participatif est un carton.
11: Le barème à 20 000 euros a été dépassé très très vite. Donc là, on va bientôt atteindre le barème à 35 000. Donc maintenant, j'aimerais essayer de viser le 40 voire même 50 000 euros.
10: Le jeune homme est confiant. Il a reçu ses premières promesses d'achat.
11: En fait, la Barolex, elle est en précommande sur Ulule. Donc j'ai déjà 11 précommandes. Donc j'ai 11 personnes qui l'ont acheté. Et j'ai 12 intentions d'achat, donc c'est un ticket à 100 euros qui permet de faire un acompte en fait. Et j'ai des appels, parce que j'échange aussi avec les gens qui ont fait les précommandes ou même des gens qui sont intéressés, je laisse très facilement mon numéro de téléphone. D'avoir même des comparaisons plutôt positives avec d'autres véhicules qui existent sur le marché de constructeurs, ça fait super plaisir de me dire que je pourrais presque déjà être au niveau d'un constructeur.
10: De quoi arriver auprès des banques avec des arguments encore plus solides. Aujourd'hui, le prototype est validé. 53 kilos, une vitesse max de 45 km/h et une autonomie de 50 km. Elias veut que son cyclomoteur électrique soit simple, léger et réparable.
11: Alors l'objectif, c'est même d'aller un peu au-delà, c'est qu'elle soit pas plus simple qu'un meuble Ikea. Donc que ce soit plus une question d'envie que de capacité. Le but, c'est de fournir toutes les notices, toutes les pièces, de fournir très facilement les pièces de rechange via le site internet directement. Et donc vraiment, l'objectif, c'est que ce soit moi, vous, n'importe qui, puissiez changer n'importe quelle pièce en moins d'une demi-heure et très facilement avec des outils standards.
10: En signant chez l'incubateur Le Mans Innovation, Elias sera plus serein au moment d'aborder la structuration juridique, technique et financière du projet, car le plus dur reste à venir.
11: Donc moi, j'ai apporté mon idée de projet avec déjà un prototype et ils vont me permettre déjà de créer du réseau, de rencontrer les bonnes personnes, que ce soit les industriels, aussi le côté financier, monter un dossier financier. D'abord, effectivement, il va falloir homologuer le véhicule, donc homologuer route, donc c'est une grosse étape qui est très cher et très compliqué.
10: Pour les précommandes, c'est dans toute la France, voire...
11: C'est partout. En plus, c'est une homologation européenne. Donc si j'ai des commandes qui tombent en Espagne, en Allemagne ou même un peu plus loin, c'est possible.
10: Entre 3200 et 3500 euros, voilà le prix de vente de la Barolex. Elias Barré compte descendre à terme en dessous des 3000 euros.
8: Et il espère vendre sa première Barolex d'ici un an. C'était un reportage de Louis Fontaine. Vous avez la photo de cette Barolex sur ici.fr.
0: Et la photo donne envie de s'en acheter une Barolex, de rouler sur les routes de la Sarthe avec une Barolex. On se retrouve tout à l'heure à 7h pour les infos, le journal. Quelle est la une du journal aujourd'hui, Léa ?
8: Des tags néo-nazis, notamment des croix gammées découvertes à différents endroits de la ville de La Flèche. Ce n'est pas la première fois cette année. Le maire d'extrême droite va porter plainte. L'opposition de la ville se dit inquiète du retour d'un racisme décomplexé. À 6h34 sur Ici Mène, un point météo, Fabien, du soleil aujourd'hui.
0: Oui, retour du beau temps après un lundi orageux. On a eu des averses, on les annonçait dès hier matin sur votre radio Ici Mène, des averses hier après-midi. Mais aujourd'hui, c'est terminé, c'est un ciel totalement dégagé, un grand soleil qui nous attend pour ce mardi. Il n'y a que sur le secteur de Ciel-Guillaume que l'on pourrait à nouveau avoir quelques gouttes, un petit peu d'eau en milieu d'après-midi. Les températures, il fait déjà chaud, on a déjà 20 degrés au Mans, comme à la chapelle Saint-Thomas. La température à Sablé au moment où on se parle, c'est 19 19 degrés, 18 à Fresnay-sur-Sarthe. On a 20 degrés à La Flèche, tout comme à Sainte-Sérotte. C'est un village situé à côté de Saint-Calais. Et cet après-midi, on aura à nouveau des valeurs estivales, mais moins chaudes qu'hier, hein, puisqu'on a eu jusqu'à 34-35 degrés hier lundi. Aujourd'hui, les maximales iront de 28 à 30 degrés. Il fera 29 au Mans et La Ferté-Bernard, 30 degrés à Montval-sur-Loire. Et par ce temps, on cuisine de manière assez fraîche des produits, beaucoup de légumes. Quelle est votre assiette préférée de l'été? C'est la question que vous a posée Tom Vanier. Les petits plaisirs de l'été, c'est dans un instant sur Icymène. Reste avec nous.
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0: Nous sommes le mardi 4 août et voici tout de suite Mylène Farmer, pourvu qu'elle soit douce.

0: Mylène Farmer avec Pourvu qu'elle soit douce sur Ici Mène. Il est 7h20, l'humour en tube, ce sera avant les infos de 7h. Et on va lancer ce matin un grand match. L'été, c'est camping ou club de vacances pour vous. Franck Dubosc sera l'un des humoristes qu'on écoutera à ce sujet.
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0: Et chaque journée débute avec les petits plaisirs de l'été sur Ici Mène. Tom Vanier part à votre rencontre dans les rues du Mans. Il vous propose de répondre à la question estivale du jour. On passe en cuisine aujourd'hui. Salade, tomate, melon, grillade. Quelle est votre assiette de l'été?
2: L'été, bah, des choses fraîches, du taboulé, des salades multiples et variées.
3: L'été, c'est l'occasion de faire plaisir à nos papilles avec des saveurs estivales. À quoi ressemble votre assiette parfaite l'été, la composition idéale pour se régaler au soleil?
4: Alors, petite salade, tomates, courgettes, voilà, du riz, ouais, de la fraîcheur et des protéines.
5: Des tomates. Ah ben c'est souvent cru.
6: Oh ben des crudités, ben, des tomates à la poêle.
5: À la poêle.
6: Oui, on peut faire cuire, oui. Avec des oignons, oui.
3: Qu'est-ce que vous aimez manger l'été? Qu'est-ce qu'il y a dans votre assiette?
7: Des fruits de saison, nectarines, pêche, pêche plate, cerise,
8: melon.
7: Ouais, du jambon fumé.
8: Ouais. Dans mon assiette l'été, ah bah plein de légumes, plein de fruits. Là, je suis super contente qu'il y ait des fraises qui arrivent, les petits légumes de printemps, voilà, avec un petit peu de fromage frais, de la feta, des choses comme ça, j'adore.
9: Du poisson, des coquillages. Le maquereau était abordable, mais alors là, il atteint des prix intersidéraux.
3: Qu'est-ce que vous aimez, par exemple, avoir dans votre assiette l'été?
2: L'été, bah, des choses fraîches, du taboulé, des salades multiples et variées.
3: Est-ce que vous aimez faire ça maison?
2: Oui, maison, bah oui, j'aime bien cuisiner avec des légumes du jardin. D'ailleurs, on fait un petit potager à la maison.
10: Alors, moi, vu que je suis crémier fromager, ça va être facile. Je vais dire mozza et burrata.
3: Avec de la tomate?
10: Exactement, tomate, avocat, concombre... c'est déjà pas mal.
11: L'été, bah, les crudités, les betteraves, les concombres, les tomates, bah, des salades, plein de légumes de saison, bah, les tomates, le melon, tout ce qui est de saison. La fraîcheur, voilà.
3: Bon, le moins que l'on puisse dire, c'est que la tomate a la cote sur les marchés du Mans, les marchés sartois. Bon, en espérant maintenant bah, qu'elles prennent pas le melon, hein.
0: Ça, c'est un jeu de mots stratosphérique signé Tom Vanier. Merci beaucoup, Tom. Vous écoutez Ici Mène. Il est 6h43. Dans un instant, on a rendez-vous avec le docteur Fabin. Adopter un animal en refus, c'est une belle idée, mais comment faire en sorte que tout se passe bien ensuite à la maison? Le vétérinaire Ici Mène vous éclaire. C'est dans un instant. Restez avec nous.
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0: Avec tout de suite à 6h43 les conseils du docteur Pierre Fabin, le vétérinaire Ici Mène, tous les matins sur votre radio. Docteur Fabin, on s'adresse à celles et ceux qui ont le projet d'adopter un animal en refuge. C'est évidemment une belle idée.
17: Alors adopter un refuge, c'est offrir une seconde chance à un animal abandonné. C'est une super idée, à condition d'être bien préparé. Parce qu'un animal, ce n'est pas juste un coup de cœur derrière une grille, c'est un engagement sur plusieurs années. La première chose à faire, c'est de réfléchir à votre mode de vie. Est-ce que vous êtes sportif? Est-ce que vous êtes souvent absent? Est-ce que vous vivez en appartement ou à la campagne? Est-ce que vous avez d'autres animaux? Les refuges et les soigneurs peuvent vous guider vers un animal compatible avec votre quotidien. Il y a des jeunes fougueux, des grands calmes, des seniors hyper cool. À chaque profil, son compagnon idéal. Côté santé, les animaux de refuge sont identifiés, vaccinés, stérilisés. Mais certains ont un passé un peu lourd. Traumatisme, maladie chronique, parfois handicap. Ce n'est pas rédhibitoire, mais ça se discute avec l'équipe du refuge et avec un vétérinaire.
0: Et une fois que l'animal est à la maison, comment fait-on pour que ça se passe bien?
17: Alors, on y va en douceur. Pas de bain, pas de câlin forcé, pas de fête avec 15 invités le premier soir. Il faut laisser le temps à l'animal d'observer, de comprendre et de se poser. Commencez avec un espace un peu restreint, une routine simple, des repères clairs. Et dans les premières semaines, prévoyez une première visite chez votre vétérinaire pour faire un point complet, pour poser les bases. Alimentation, prévention, comportement.
0: Et est-ce qu'il faut s'attendre à des difficultés?
17: Oui, bien sûr, certains chiens peuvent fuguer au début, certains chats se cachent pendant plusieurs jours. Il peut y avoir de la peur, du stress, des petits accidents. Mais avec du calme, de la patience et parfois le coup de pouce d'un pro du comportement, ça va se régler. Dans les refuges, il y a des animaux parfois un peu cabossés qui deviennent par la suite les plus fidèles des compagnons. Mais la majeure partie des animaux n'a pas de passé spécifique et sont juste là par malchance ou parce qu'ils ne vous ont tout simplement pas encore trouvé. Bref, une adoption réussie, c'est une belle histoire à deux qui commence souvent au fond d'un box.
0: Merci beaucoup. Docteur Fabin, la météo aujourd'hui avec un grand ciel bleu, beaucoup de soleil ce mardi sous des températures élevées. Il fait autour de 20 degrés ce matin. Merci beaucoup à Jo qui nous indique la température à Alonne, 21 degrés actuellement. Cet après-midi, les maximales seront comprises entre 28 et 30 degrés. Je viens de donner la température qu'on a actuellement à Alonne. C'est Jo qui nous l'indique. Vous aussi, vous pouvez nous poster votre température, la température dans votre ville ce matin sur nos réseaux sociaux. On relaie vos messages. On a aussi Christiane qui nous indique à l'instant la température à La Chapelle d'Aligné, c'est 20 degrés 4, elle est précise, Christiane, avec un léger vent. Dans un instant, les 3 plus ici mènent, on vous dira où passer une très bonne soirée au Mans. Concert gratuit, comme tous les mardis, les précisions, c'est après Stevie Wonder. Part-time lover sur ici mènent.

0: Wonder avec Part Time Lover. Il est 7h moins 10, vous écoutez ici Men. Et il est temps de retrouver les 3 plus ici Men, plus comme pratique, local, utile et sympa. Vous voulez profiter de l'été pour faire un petit peu de place dans la maison. Il est encore possible de réserver un emplacement au bric-à-brac de Mamers. Il a lieu dimanche. Attention, les inscriptions seront closes jeudi soir. Le numéro pour s'inscrire est disponible à l'accueil d'ici Men. Beau succès cet été. Cet été encore, j'ai envie de dire, puisque ça existe depuis 7 éditions maintenant, pour les mardis de la chanson, des concerts gratuits au Mans. Juste un exemple, mardi dernier, 700 personnes étaient réunies à l'île aux planches. Comment expliquer la belle fréquentation de ces soirées musicales? Marie Froger avance maintenant quelques arguments. Organisatrice, elle fait partie de l'association Le Mans Cité Chanson.
1: Alors, je pense déjà que la chanson française n'est pas morte. Et en plus, côté, c'est l'été, c'est en plein air. C'est vrai que ce lieu est quand même très, très agréable, très bucolique. Et puis, la possibilité, en fait, de venir et de partir quand on veut. C'est peut-être plus simple que dans une salle. C'est vrai que je pense que c'est pour ça que ça réunit autant de personnes. Que ce soit d'ailleurs des petits-enfants jusqu'aux plus âgés.
0: Les mardis de la chanson avec ce soir, Dame Vallée, un artiste inspiré par Michel Berger. Voici un extrait de sa musique.
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0: Tam Valley avec un extrait de Requiem pour un piano seul suivra ce soir dans le cadre des Mardis de la chanson Fanny de Poule. C'est une Suissesse qui slame et qui rappe. Voici un extrait de Kardashian. Dans ce titre, Fanny de Poule évoque notre dépendance aux réseaux sociaux.
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0: Et en plus, Dame Vallée et Fanny de Poule dans le cadre des Mardis de la chanson. C'est à l'île aux planches au Mans, c'est ce soir à partir de 20h30. Et on le redit, c'est gratuit. Les 3 plus ici mènent la troisième info. On reste au Mans avec des travaux de maintenance sur les voies de tramway. Travaux qui vont durer jusqu'au 15 août sans interruption du trafic puisqu'ils se déroulent de nuit entre 22h et 5h du matin sur les lignes T1 et T2. La CETRAM précise aux riverains que des nuisances sonores sont à prévoir. Ici mène avec Léa. On a deux Léa ce matin, Léa Dubost, vous allez présenter les infos à 7h tout à l'heure. Et vous savez bien qu'il y a une chanson qui porte
2: qui parle de moi, tout à fait. Elle a été écrite pour moi.
0: Absolument. Gaëtan Roussel l'a dédiée à Léa Dubost. Voici Louise Attaque. Louise Attaque avec Léa sur Ici Mène à 6h53.
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0: Léa, Louise attaque sur votre radio ici même à 6h56. On se réveille dans la bonne humeur dans un instant. L'humour en tube avec ce matin Franck Dubosc.
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Lola Baye est une chanteuse, autrice, compositrice qui mêle douceur, humour et spontanéité. Si vous avez pu la voir dans l'émission The Voice, ce qu'elle affectionne aujourd'hui, c'est sillonner le monde rural pour chanter dans les tout petits villages.

0: M'ennuyer, Lola Baye. Un coup de cœur, ici même.
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3: 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L'actu locale, c'est dans un instant sur Icymène. À 7h, nous ferons le bilan météo du mois de juillet en Sarthe. Ce sera tout de suite après l'humour en tube. Cet été, est-ce que vous êtes plutôt camping ou club vacances? C'est le débat du jour. Fred Ballard a envoyé ses experts en repérage.
4: Salut Gilbert, ça va? Hey, t'as changé de femme, superbe. Tu prends l'apéro, hein?
5: Alors c'est sûr que si on croit Franck Dubosc, il n'y a pas photo, hein. Les vacances au camping sont les plus poilantes en général. On n'attend pas Patrick pour sortir les verres, mais quand Patrick est là, ça va, na tout va. Même s'il y a quand même un endroit à fuir, hein, dans tous les campings, les sanitaires.
4: Ah, oh bah pas besoin d'acheter du dentifrice, t'en as sur le rebord des lavabos. Non, il y a qu'un truc que j'aimais pas, c'était les toilettes, à la turque. Oh, j'ai horreur de ça, dès que tu tires la chasse, t'es obligé de faire de la varap sur les murs, là. Pour éviter de partir en rafting au fond du trou. En plus, en général, tu laisses une tongue.
5: Ah bah oui, mais la varap en tongue, ça fait partie du charme du camping version puriste, hein, tente ou caravane, parce que bungalow, c'est pour les petits joueurs, hein, pour ceux qui n'ont pas osé tenter les vacances en club vacances. Très marrante aussi, hein, d'après Az.
6: T'arrives au petit-déjeuner en détente, tu vois, c'est normal, tu vois, t'es en vacances, t'arrives en grasse mat, t'arrives vers 11h et te dis non, c'est terminé le petit-déjeuner, monsieur. Tu dis mais c'est de quelle heure à quelle heure? C'est de 6h à 9h. Je me réveille plutôt qu'à Paris ici, qu'est-ce qui se passe? Il est 11h, t'es au bord de la piscine, t'as rien mangé, t'es tendu, tu sais. T'es avec ton vieux bracelet là, all in exclusive là, qui sert à rien le bracelet là. Trop serré ce bracelet là, pourquoi il le serre comme ça? C'est un garrot le truc, j'ai quoi, il y a une activité prise de sang cet après-midi, c'est quoi ce truc?
5: Voilà, bon, c'est vrai qu'il faut aimer vivre avec un garrot au poignet et un réveil à 7h, mais sinon c'est très très cool, hein. Et les animateurs sont tellement rigolos qu'en général, après avoir été animateur en club vacances, ils deviennent humoristes en permanence, hein. Donc peu importe l'endroit, pourvu qu'on se fende la poire.
3: Oui, c'est vrai que beaucoup d'artistes ont fait leur début en club de vacances. Merci beaucoup Fred Ballard, restez avec nous, on a des beaux cadeaux pour vous. 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
3: Vous écoutez Ici même, mardi 4 août, il est 7h. L'info locale, c'est tout de suite. Votre journal est présenté par Léa Dubost. Bonjour Léa.
8: Bonjour Fabien, bonjour à tous.
3: Des croix gammées taguées en Sarthe.
8: Mais aussi d'autres inscriptions néo-nazies et antisémites à différents endroits de la ville de La Flèche, juste devant la mairie, sur un rond-point, sur les murs du terrain de pétanque, sur un parking. Le maire RN Romain Lemoigne a porté plainte. Il dénonce des actes odieux. Ce n'est pas la première fois que ça arrive cette année. En mars, des croix gammées avaient été taguées sur les affiches de campagne de la maire sortante. Delphine André, conseillère municipale d'opposition, estime que l'extrême droite a une part de responsabilité.
9: Ben, on a été atterrés de voir ce style d'inscription sur notre ville. Ce n'est pas du tout dans les habitudes des habitants de La Flèche d'avoir de telles inscriptions. Je pense que là, vraiment, des groupuscules d'extrême droite se sentent chez eux pour pouvoir proférer de telles inscriptions. Avant, on n'avait pas du tout ce type de propos sur la ville de La Flèche. Là, on a vraiment le sentiment que certaines personnes se lâchent dans l'expression de la haine. Et je pense que c'est important que le maire réagisse à ça, puisqu'il est quand même responsable de tous les Fléchois et de ce qui peut se passer sur la ville de La Flèche. Mais je pense aussi que le Rassemblement national a une responsabilité sur le fait que certaines personnes se sentent libres d'avoir ce type d'expression. Et on a un peu la boule au ventre par rapport à ce qui se passe dans notre ville. On est très inquiets.
8: Delphine Andrès, conseillère municipale d'opposition de La Flèche. Les réactions et photos sont à retrouver sur le site internet d'Icymène. Plusieurs personnes vont devoir être relogées au Mans après un incendie hier midi dans un appartement court Châteaubriand, c'est près de l'avenue Bollé. Le feu est parti de la cuisine, 18 pompiers sont intervenus, il n'y a pas eu de blessés.
3: L'été 2026 restera gravé dans les mémoires.
8: Et ça ne fait aucun doute, tant il est exceptionnel avec ses canicules intenses amplifiées par l'effet du réchauffement climatique, notamment au début du mois de juillet, le mois dernier qui a d'ailleurs battu de nombreux records, Axel Canu.
10: Le mois de juillet 2026 a été le plus chaud jamais enregistré en Sarthe, selon Météo France. Une anomalie de 6 degrés par rapport au normal de saison. C'est presque 1 degré de plus que août 2003. Il avait pourtant duré une canicule historique. Cette canicule de 2026, elle a duré 11 jours avec des nuits tropicales. Elle a contribué à assécher les sols déjà éprouvés par un ensoleillement record. 366 heures, c'est l'équivalent d'un mois de juillet sur le pourtour méditerranéen. Et à côté de ça, très peu, voire pas de pluie pendant des semaines. Il n'est tombé que 16 mm en moyenne sur notre département. C'est 3 à 4 fois moins que la normale et c'est très proche du record de sécheresse de l'été 1976. Nous ne sommes qu'au début du mois d'août et pour l'instant, selon Météo France, toujours pas de pluie marquée à l'horizon.
8: Axel Canu pour ses précisions et nous y reviendrons en détail à 7h45 avec notre invité Célestin Cadoré, prévisionniste à Météo France. Ces fortes chaleurs et ce manque de pluie peuvent favoriser les incendies. La Sarthe est donc encore placée en risque élevé de départ de feux de forêt aujourd'hui, comme 11 autres départements, dont nos voisins de l'Orne et de la Mayenne. Plus au sud, l'incendie est désormais fixé en Gironde, mais les dégâts sont considérables. De nombreuses familles ont tout perdu. Un camion de 44 tonnes chargé de vêtements, de denrées alimentaires et de produits de première nécessité s'apprête donc à partir de la Sarthe grâce à un appel aux dons lancé sur Facebook par des habitants du pays sabolien. Départ jeudi matin de Sablé, direction la Gironde. Vous pouvez encore déposer des dons aujourd'hui entre 9h et 18h à la salle Marie-Madeleine, mais il n'y a plus besoin de vêtements. Une jeune sartoise de 21 ans, bénévole à la Croix-Rouge de Sablé, s'est d'ailleurs rendue en Gironde la semaine dernière, notamment pour porter assistance aux pompiers. Elle a été très surprise par l'élan énorme de solidarité sur place. Son témoignage est à lire sur ici.fr/men.
3: Ce sont les vendanges les plus précoces de l'histoire en Sarthe.
8: Le banc des vendanges a été levé hier, c'est-à-dire que la préfecture autorise déjà les vignerons à récolter le raisin. Alors qu'en Sarthe, les vendanges se font normalement début septembre. Certaines vont donc commencer dans quelques jours. Elles ont énormément d'avance en raison de la chaleur. Ces fortes températures couplées au manque d'eau font d'ailleurs craindre de mauvais rendements cette année, tant le raisin a souffert. Bientôt la libération, avenue du docteur Jean-Mac. Comment terminer les bruits de pelleteuses et de marteaux-piqueurs? Les travaux pour les futurs bus chronolines se finissent vendredi, après quasiment 2 ans de chantier. Si certains commerçants se plaignent des nouveaux aménagements et notamment du manque de places de stationnement, d'autres sont ravis de voir les travaux enfin se terminer, comme Teresa Sawini. Elle gère un institut de beauté à l'angle du rond-point de Pontlieu.
11: Je pourrais dire c'est un soulagement parce que il y avait des matins que je venais devant ma porte, il y avait des personnes qui faisaient des travaux, du coup je pouvais même pas rentrer par moment. Si j'avais des clientes, elles étaient carrément énervées ou agacées, du coup maintenant je pourrais vraiment vivre tranquille sans qu'il y a du bruit, parce que parfois je pouvais être en massage et il y a le bruit qui rentre dans ma cabine. Quand vraiment il y a eu vraiment beaucoup de travaux devant l'institut, là j'ai vraiment perdu pas mal de chiffre d'affaires. C'était super compliqué et tout, il y avait même des mois, je ne croyais pas m'en sortir. Et comme là, ils ont fini, du coup, mes chiffres d'affaires commencent à se re-augmenter.
12: Vous avez déjà vu un peu la différence?
11: Depuis le mois dernier, j'ai déjà vu la différence. Là, je vais vraiment pouvoir voir au niveau de ma clientèle qu'est-ce que ça va donner. Donc, du coup, là, moi, j'ai hâte. Enfin, tout est fini. Enfin, on pourrait vivre normalement.
8: Et il n'y a pas que les commerçants qui sont soulagés, les habitants aussi. Reportage sur cette grande avenue à écouter en longueur dans notre info d'ici à 7h30.
3: Après le rôle de députée, elle aimerait être sénatrice.
8: Julie Delpech annonce être candidate aux élections sénatoriales de septembre prochain. L'actuelle députée de la première circonscription de la Sarthe va conduire une liste divers centres. Face à elle, d'autres candidats se sont déjà fait connaître. Le président du département, Dominique Leménaire, le maire d'Avoise, Antoine Damécourt, mais aussi les actuels sénateurs Thierry Cozic et Pierre Vogel qui se représente. 3 postes sont à pourvoir en Sarthe. Pour rappel, les sénateurs sont choisis par un collège de grands électeurs composé principalement d'élus municipaux et départementaux. Une mobilette inspirée des années 70, simple, légère, réparable et surtout électrique. C'est la création d'une jeune entreprise basée au Mans. La Barolex est déjà en précommande. Un financement participatif a été lancé pour pouvoir les commercialiser. Toutes les infos sont sur le site internet d'Issimène.
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5: Du beau temps pour aujourd'hui, Fabien.
3: Oui, après un lundi orageux, on avait annoncé des averses hier matin, elles étaient bien là. Hier après-midi, un petit peu d'eau, ça fait du bien, c'est très insuffisant en tous les cas dans le cœur de cet été très sec. Et aujourd'hui, c'est un ciel totalement dégagé qu'on retrouve, ciel tout bleu au moment où on se parle. Le grand soleil tout au long de ce mardi, il n'y a que sur le secteur de Sillyong, ça pourrait être un petit peu différent avec encore quelques gouttes en milieu d'après-midi. Partout ailleurs, c'est sec, c'est du soleil et c'est du ciel bleu. Les températures, on a 20 degrés actuellement au Mans, même température à Coulaines, 19 pour commencer cette journée à Sablé-sur-Sarthe, 18 à Mamers, on a 20 degrés à La Flèche. Cet après-midi, on aura à nouveau des valeurs estivales, moins chaudes qu'hier, puisqu'on on a grimpé jusqu'à 34-35 degrés hier lundi, et on va plafonner à 30 degrés aujourd'hui, ça reste des valeurs très élevées. Les maximales iront de 28 à 30 degrés. Quelques exemples, 29 degrés cet après-midi au Mans, comme à La Ferté-Bernard, on aura 30 degrés à Montval, sur Loire, et 30 degrés aussi à Solesmes, juste à côté de Sablé.
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3: Et c'est en douceur qu'on commence cette journée ensemble. Nous sommes le mardi 4 août et voici tout de suite Étienne Dao, Duel au soleil.

0: Tu es le soleil, c'est Étienne Dao. Vous écoutez Ici Maine, il est 7h13.
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0: Ah oui, on est ensemble jusqu'à 9h. Actu locale, musique, bonne humeur, c'est Ici Matin. Dans le cadre de nos balades d'été, on découvre l'étonnante mutation d'une ancienne ferme sartoise. Elle abrite aujourd'hui une collection d'instruments très étonnants. Rendez-vous au centre musical de Roussigny. C'est à Saint-Ulphace, près de La Ferté-Bernard. Balade avec Maxime Bonhomé. Dans quelques minutes, tout de suite à vos téléphones, on joue 02 43 29 10 10. C'est Soumia qui vous accueille à notre numéro ce matin. Il y a gagné vos places pour tester le karting électrique indoor K1 Speed. C'est au Mans, situé ce karting en face du célèbre virage du Tertre Rouge, hein, l'un des lieux emblématiques du circuit des 24 heures du Mans. Vos places de karting électrique, si vous répondez à la question du jeu, écoutez bien. Je vous demande en quelle année le premier kart au monde a-t-il été fabriqué? Réponse A, 1968. Réponse B, 1956, l'année de création du karting. Il y a gagné vos invitations pour le karting électrique indoor K1 Speed au Mans. En quelle année le premier kart a-t-il été fabriqué? 68 ou 56? Vous nous appelez tout de suite au 02 43 29 10 10. Dans un instant, c'est Mon œil, notre regard quotidien est décalé sur l'actualité. On s'intéresse ce matin à une chanson qui a marqué le début 2026.
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0: Il est 7h15. Soyez les bienvenus sur Ici Maine. C'est l'heure de regarder dans le rétro, Léa, avec notre chronique Mon œil, regard décalé sur l'actualité.
6: Ce matin, Gérald Roux revient sur une chanson française qui a marqué le début de l'année 2026 et a même battu un record.
7: Oui, il s'agit du titre Mélodrama, interprété par le rappeur DC's et la jeune chanteuse Théodora. Fin mars, on a appris que ces deux artistes français sont restés 23 semaines en tête des écoutes de musique en France. À cette occasion, ils ont battu le record que détenait jusqu'ici l'artiste américain Pharrell Williams avec Happy. Vous vous souvenez, c'était dans le film d'animation « Moi, moche et méchant 2 », du bonheur pur, un tube planétaire qui a aussi conquis la France. En 2026, le joyeux « Happy » est donc détrôné par le mélancolique mélodrama. Ce titre réalise en quelque sorte une fusion, comme en physique, quelque chose de très puissant qui libère une grande énergie. La fusion du talent de Théodora, une jeune fille de seulement 22 ans, qui a raflé 4 victoires de la musique cette année, et de l'autre, celui de DC's, un rappeur chanteur, déjà 25 ans de carrière, et qui triomphe cette année avec son 14e album. Il a été sacré meilleur artiste masculin aux victoires. Théodora, qui chante sur Mélodrama, est arrivée en France à l'âge de 6 ans. Ses parents viennent du Congo. Dans sa musique, elle fusionne rap, pop, musique africaine, zouk. Dans ses textes, elle est féministe, parle du harcèlement, des problèmes psychologiques de la jeunesse. Elle adore aussi les vêtements qui en jettent. De son côté, DC's, 48 ans, est le fils d'une mère française et d'un père sénégalais. Lui aussi fusionne plein d'influences. Le rap de ses débuts, le rock, la pop, l'électronique et de plus en plus la chanson. Il a fait un duo avec Laurent Voulzy. Avec Mélodrama, Théodora et DC's ont aussi réussi la fusion entre le rythme et la mélodie. Le genre de titre sur lequel on danse en fermant les yeux, le cœur partagé entre bonheur et spleen.
0: Ouais, gros succès en cette année 2026, sur le premier semestre en tous les cas pour Mélodrama, le duo entre Théodora et DC's. Merci beaucoup Gérald Roux. La météo est 7h17 avec pour aujourd'hui un ciel tout bleu, un grand soleil, des températures encore une fois très élevées. Il fera autour de 28 à 30 degrés cet après-midi. Voilà pour les maximales, autour de 20 degrés au moment où on se parle. Merci pour vos messages sur le Facebook ici même. Il y a Christiane qui nous indique que la température à la chapelle d'Aligné, 20 degrés 4 et un léger vent. C'est précis avec Christiane. Et puis, on a aussi le message de Jo qui habite à Lonne et qui nous indique qu'il y a 21 degrés en ce tout début de journée. On va échanger avec Déborah qui habite Mulsanne dans un instant. On va voir si elle a gagné les invitations pour aller faire du karting au Mans. Tout de suite après, Clara Luciani, La Grenade sur ICI Men.

0: Luciani, Clara Luciani sur votre radio ici même. On n'oublie pas son prénom. Il est 7h21 et Déborah, on va pas oublier non plus son prénom, est avec nous en direct. Bonjour Déborah.
1: Oui, bonjour.
0: Vous habitez Mulsanne, il y a gagné vos invitations pour aller faire du karting, le karting électrique indoor K17, c'est au Mans, c'est face au célèbre virage du Tertre Rouge. La question du jeu, en quelle année le premier kart au monde a-t-il été fabriqué? On vous écoute Déborah.
1: En 1956.
0: C'est une bonne réponse. Art Ingalls, mécanicien fan de course automobile, a fabriqué le premier kart en utilisant un moteur de tondeuse à gazon. Et cette création, somme toute assez rudimentaire, a posé les bases du karting moderne. Bravo, vous avez gagné vos places pour aller découvrir le karting électrique K1 Speed au Mans. Je crois que vous allez faire plaisir autour de vous. C'est ce que m'indique l'affiche que Soumia m'a rédigée.
1: Oui, c'est pour mon fils.
0: C'est votre fils. Quel âge a-t-il votre fils?
1: Il va avoir 15 ans.
0: Bon, il va adorer effectivement cette expérience karting. Vous, vous ne montez pas dans le kart?
1: Non, je pense pas. Moi, je vais garder les petits derniers et puis ça sera mon mari qui va se faire plaisir.
0: Très bien. Il ira avec papa. Et vous habitez au lieu de l'automobile également, puisque vous êtes à Mulsanne. Je faisais référence au virage du Tertre Rouge, le virage de Mulsanne et un autre haut lieu.
1: Il y en a au virage de Mulsanne.
0: Et voilà, des 24 heures du Mans. Vous profitez un petit peu de la semaine des 24 heures du Mans et peut-être de l'ambiance, des animations dans votre commune lors de la grande semaine des 24?
1: Oui. Bah, surtout niveau sonore, on en profite énormément. On en prend plein les oreilles.
0: Vous en profitez un peu trop, peut-être?
1: Non, ça va. Franchement, ça va.
0: Mais oui, c'est vrai que c'est ce qui est formidable, c'est que l'immense majorité des Sartois, même si ça fait beaucoup de bruit, les 24 heures du Mans, sont ravis d'avoir cette atmosphère-là durant une semaine. Vous exercez le beau métier d'auxiliaire de vie. Est-ce que vous êtes bientôt en vacances, Déborah? Ou est-ce que elles sont
1: à la fin de la semaine?
0: Ah, génial, formidable. Vous partez à la mer, à la montagne, vous restez à Mulsanne, qu'est-ce que vous faites?
1: À la mer.
0: Bon, très bien. Bah, écoutez, revenez-nous bronzer dans quelques semaines.
1: Oui, c'est exactement ça.
0: Et puis, faites aussi plaisir à votre fils, annoncez-lui la nouvelle dès qu'il sera debout. Il pourra aller faire du kart à K1 Speed au Mans. Merci beaucoup, Déborah. Bonne journée.
1: Oui, mais merci à vous. Passez une belle journée. J'embrasse mes collègues d'Amélie. C'est bon courage à elle pour toute la journée.
0: Très bien, pour toutes les auxiliaires de vie. C'est passé. Merci. On passe en mode balade maintenant. Cet été, Issy-Maine vous propose de découvrir quelques pépites souvent méconnues qu'il est possible de visiter en Sarthe en mois de juillet ou bien au mois d'août. Cette semaine, nous sommes dans le nord-est du département. Près de La Ferté-Bernard se trouve le village de Saint-Ulphace qui abrite, Maxime Bonhomé, le centre culturel de Roussigny. C'est un endroit pas commun où les activités sont variées.
2: Résidence pour artistes, stage pour les jeunes, découverte des instruments, échange avec des enfants de son autre centre à Paris. Et même des voyages.
3: On est parti en Afrique avec des jeunes de Paris et d'ici. On a fait la Californie. On prépare un voyage avec les petits. On va à Rome. On va faire un échange avec une école de musique à Rome. C'est pour ça que ça s'appelle Centre International ici.
2: Patrick Marty continue de nous accompagner dans son lieu si particulier. Son Centre International travaille également avec le Bénin. Et d'ailleurs, il profite de ses séjours en Afrique pour ramener encore et toujours des instruments.
3: Ça, c'est des tambours. Ça, c'est des tambours vaudous. Qu'un ami nous fait là-bas sur place. Ça, c'est les tambours, ce qu'on appelle les tambours parleurs. Dès qu'on voyage, on essaie de ramener des instruments parce que...
2: Vous arrivez à jouer de tous ces instruments un petit peu?
3: On ne sait pas tout jouer, mais enfin bon, en tout cas, on montre aux enfants. On montre aux gens quand on fait des ateliers. Bon, là, c'est une batterie qu'on a ramenée de Californie. On nous a offert, c'est une Roger, là, c'est une super batterie. Et les amplis de basse, guitare électrique, enfin, il y a tout ce qu'il faut, on a plein de guitares.
2: C'est quoi l'instrument le plus original que personne n'a?
3: Ici, là, vous avez les timbales là, qui sont là, qui sont exceptionnelles, ces timbales. C'est des timbales baroques, c'est très rare. Et ces fabrications-là, on n'en trouve pas. J'ai eu la chance de trouver ça sur le Bon Coin, à un prix vraiment incroyable. Et voilà, donc ça, c'est très rare d'avoir des timbales baroques comme ça, tout en cuivre. Fait main, tout ça, c'est... Voilà.
2: J'imagine les enfants, mais c'est un magasin de bonbons ici, quoi.
3: Ouais, quand on aime la musique, il y a tout.
2: Quittons cette grande pièce où les enfants des habitants de Saint-Ulphace et des alentours viennent assez régulièrement pour apprendre donc la musique. Je pensais en avoir fini avec ce grand bâtiment à l'époque en ruine qui sert de théâtre aujourd'hui. Mais non.
3: On s'est fait un petit cinéma.
2: Patrick Marty me fait découvrir un mini-cinéma dans les combles.
3: On s'est dit, c'est pas possible, faut qu'on se fasse un espace de projection. Puis c'est sympa, quand on a des jeunes en stage et tout ça, bah on se fait une pause cinéma quand on a bien bossé. Parce que quand on bosse ici, c'est des heures et des heures de musique. Hein. Donc on pose, on va pas faire un foot. On se pose dans un fauteuil et puis on regarde un film. Quoi.
2: Ce sont des sièges d'époque qui ont été une nouvelle fois chinés. C'est aussi dans cet espace que plusieurs expositions sont proposées. Chaque recoin de cette ancienne ferme est utilisé pour pour mettre l'art à l'honneur.
0: Ouais, dans ce lieu aussi, il y a un chapiteau, une ancienne écurie qui sert aujourd'hui de résidence pour les artistes et même le salon des propriétaires transformé en salle de concert. Découverte jusqu'à vendredi avec vous, Maxime Bonhomé, du Centre culturel de Roussigny. On est à Saint-Ulphace et Saint-Ulphace, c'est pas très loin de La Ferté-Bernard. 7h26, vous écoutez Ici Mène. Bon début de journée. On commence ce mardi ensemble avec Michael Sambello. Voici Maniac.

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2: Dans l'info d'ici de 7h30, Léa, enfin.
3: C'est ce que se disent les habitants et les commerçants de l'avenue du docteur Jean-Mas Coman, car les travaux pour les futurs bus chronolines se terminent vendredi après quasiment 2 ans de chantier. Reportage sur place dans un instant après le 90 secondes. On fait d'abord un tour de l'actu en français dans le monde avec Cyril Ardo-Redon.
4: Un début de retour à la vie normale en Gironde après l'incendie qui a dévasté 42 000 hectares. Les habitants du Porge et de l'Esch-Cap-Ferré ont pu retrouver leur logement hier, une dizaine de jours après avoir été évacués. À l'Esch-Cap-Ferré, 8 campings non touchés par les flammes ont été autorisés à rouvrir plus vite que prévu. Dans ce contexte, la présidente du grand site de la dune du Pilat lance un appel. Nous sommes prêts à accueillir les touristes. La célèbre dune a rouvert samedi. La saison touristique doit être sauvée, dit-elle. Face aux incendies, 12 départements sont aujourd'hui placés en orange par Météo France pour un risque élevé. Le Nord, la Somme, une partie de la Normandie, les Pyrénées-Orientales, le Var ou encore la Corse du Sud sont concernés. Par ailleurs, 16 départements du Sud-Est du pays sont en alerte orange canicule. Un couple placé en garde à vue après l'intervention du RAID dans leur appartement de Voipy en Moselle où vivaient leurs 7 enfants dans des conditions insalubres. Âgés de 1 à 18 ans, ils présentaient des marques physiques ou des puces dans les cheveux. Le maire RN de La Flèche dans la Sarthe annonce porter plainte après des tags néo-nazis, fascistes et antisémites découverts à plusieurs endroits dans sa commune et notamment à proximité de l'hôtel de ville. Et puis le Tour de France femme, la Norvégienne Sigrid Hogseth est en jaune après avoir remporté hier la 3e étape. Place aujourd'hui à un contre-la-montre individuel de 21 km en Bourgogne entre Gevrey-Chambertin et Dijon, début vers 14h30.
3: Merci Cyril Ardo, on vous retrouve à 8h30. C'était l'un des axes très touchés par les travaux pour les futurs bus chronolignes au Mans, l'avenue du docteur Jean-Mac qui mène au rond-point de Pontlieu. Après quasiment 2 ans, le chantier se termine vendredi dans ce secteur. Les finitions sont en cours, mais l'atmosphère est déjà beaucoup plus calme et le paysage a bien changé, Axel Canu.
5: Quand elle sort de chez elle, Mélanie voit désormais
6: de l'espace.
5: Fini les grillages et les pelleteuses, à la place une chaussée dégagée, alors qu'il y a encore quelques jours.
6: Je suis partie de chez moi. C'est le souci quand il y a des travaux de nuit, on essaie de ne pas être là.
5: Désormais, c'est fini. De quoi donner une bonne bouffée d'oxygène à Béatrice.
7: C'est un soulagement. C'est aussi un réconfort, dans le sens où la rue elle est embellie, le quartier est plus joli. On espère que ça va lui donner de la valeur et donc ça valait le coup. C'était long, mais ça valait le coup.
5: Mais tous les riverains ne sont pas satisfaits. Néry habite un peu plus haut.
8: Comme ils ont enfui le réseau, il fallait forcément qu'ils fassent des modifications à l'intérieur de chez nous.
5: Concrètement, devant chez vous, il y a quoi ?
8: Il y a une tranchée rebouchée simplement avec du sable.
5: Il reste aussi des barrières à enlever, une piste cyclable à goudronner. Chantal tient le bar, le Clounet, juste en face de la maison de Néry.
9: M'enlever tous les parkings, tu veux que je travaille comment ?
5: Son soulagement a vite laissé place à la colère.
9: Donc automatiquement, j'ai moitié moins de monde. Moi, il y a des gens qui m'ont dit, Chanchon, on t'adore et tout, mais s'il faut aller se garer là-bas, c'est foutu, quoi.
5: Ce n'est pas le cas de tous les commerçants. Teresa gère l'Institut de beauté Reza en bas de l'avenue.
10: Enfin, tout est fini. Enfin, on pourrait vivre normalement. Là, je vais vraiment pouvoir voir au niveau de ma clientèle qu'est-ce que ça va donner. Donc du coup, là, moi, j'ai hâte.
5: Et les premiers effets positifs sont déjà visibles. Son chiffre d'affaires est en hausse depuis un mois.
3: Axel Canu, par ailleurs, des arbres vont être plantés au mois d'octobre le long de la voie qui servira au bus chronoligne. Au programme du journal de 8h sur Ici Mène, vous l'avez entendu dans le 90 secondes, vous entendrez le maire RN de La Flèche qui a porté plainte après la découverte de nombreux tags nazis à différents endroits de la ville. Et avant ça, nous ferons un bilan météo du mois de juillet qui a été exceptionnel en Sarthe. Nous serons en direct avec un prévisionniste de Météo France dans une dizaine de minutes. La météo justement, Fabien, pour aujourd'hui.
2: Avec du beau temps, on a eu un lundi orageux, on a eu un petit peu d'eau. En tous les cas, ce sera très différent aujourd'hui avec un ciel totalement dégagé. Vous pouvez l'observer dès maintenant. Et on aura un grand soleil tout au long de ce mardi. Il n'y a que sur le secteur de Ciel-Guillaume que l'on pourrait encore avoir quelques gouttes en milieu d'après-midi. Partout ailleurs, grand ciel bleu et soleil. Les températures avec Françoise qui nous indique la température quartier Université au Mans. 21 degrés, Françoise qui ajoute ce message. Les chicoufs sont repartis. Bonne journée à tous. Alors moi, je ne savais pas ce que ça signifiait, les chicoufs. Je me suis tournée vers vous, Léa, et vous savez ce que signifie
3: oui,
2: les chicoufs.
3: Oui, en fait, c'est quand des grands-parents gardent des petits-enfants. Ils disent chic quand ils arrivent et ouf quand ils repartent. Donc on les appelle les chicoufs.
2: Les chicoufs, ouais, c'est plutôt sympa comme mot. Ouais. Bah, j'ai appris quelque chose grâce à Françoise et grâce à vous ce matin, Léa. Cet après-midi, on aura à nouveau des températures estivales. Moins chaudes qu'hier quand même. Les maximales iront de 28 à 30 degrés. On aura 29 degrés au Mans comme à la Ferté-Bernard. La maximale ce mardi après-midi à Montval-sur-Loire, 30 degrés.
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2: Nous sommes le mardi 4 août et voici Joe Dassin. Il était une fois nous deux. Bonne journée.

0: sera souvent question de météo avant les infos de 8h sur votre radio locale ici même. On va vous proposer dans quelques instants le bilan d'un mois de juillet exceptionnel en Sarthe. Et puis on reviendra aussi aux premières heures des prévisions météo. Comment les prévisions sont-elles nées? C'est Stéphane Bern qui va nous éclairer à ce sujet. Bon début de journée.
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0: Et tout de suite, voici J'ai testé pour vous, un rendez-vous proposé par Simon Peverelli. Aujourd'hui, Simon, vous testez pour nous un bon plan cuisine grâce à une appli.
2: L'application Joe, c'est une appli que de plus en plus de monde utilise. L'objectif, vous donner des idées recettes et vous assister dans la sélection puis la commande des ingrédients. Une solution pratique, utile, mais est-ce qu'elle fonctionne correctement? En Sarthe, c'est ce qu'on va voir parce qu'aujourd'hui, j'ai testé pour vous l'application Joe. Téléchargeons donc cette application Joe, J-O-W, première étape, se connecter. Une fois votre compte créé, vous pouvez détailler votre profil dans réglages du foyer. C'est pas trop mal fait. En fait, ça vous permet de dire à l'application combien vous êtes chez vous, quel régime vous avez, l'équipement également à domicile, et puis les objectifs que vous avez envie de vous définir. Manger moins cher, plus équilibré, tout est possible. Une fois votre profil défini, deuxième étape, choisir votre enseigne en drive. Le choix est assez large, Leclerc, U, Carrefour, Auchan. Il y a tout, mais pourquoi faire? Vous allez comprendre. Troisième étape, cliquez sur le bouton « Créer un menu ». Là, l'application va générer des recettes à partir de son répertoire, alimentées également par les autres utilisateurs qui peuvent eux aussi proposer leurs recettes. Recettes dont vous avez ensuite le détail avec un tuto vidéo pour vous apprendre les différentes étapes de cuisine. Mais le moment où l'application prend tout son sens, c'est donc dans l'étape qui suit. Vous cliquez sur « Créer la liste de courses » et là, magie pour les flemmards comme moi, l'application va aller chercher pour vous les ingrédients de vos recettes directement sur le drive et les ajouter à votre panier. Ça, faut avouer que c'est génial et franchement bien fait. En plus, 1. L'application vous avertit quand vous avez possiblement des ingrédients déjà chez vous pour éviter que vous les achetiez en double. 2. Ça prend en compte votre carte fidélité si vous en avez dans l'enseigne. Donc, certains produits sont à prix réduit. Et 3. Vous pouvez modifier les quantités ou la qualité des produits comme vous le souhaitez. Je valide donc les ingrédients de mes différents repas. L'application se connecte directement sur le drive sans que j'aie besoin de faire quoi que ce soit. Je sélectionne mes horaires de réception, de commandes en drive et je valide. Il ne me reste plus qu'à payer directement sur l'application. C'est là que je pourrais ajouter un léger bémol. Il y a 1,49€ de frais de service. C'est vrai, on aimerait que ce soit gratuit. Mais bon, ça reste abordable pour le temps gagné. Surtout que Joe propose un système de défis qui vous permet de remplir votre cagnotte. Et avec les premiers défis, vous pouvez même carrément faire de sacrées économies sur vos commandes. En tout cas, de mon côté, je vais récupérer la mienne.
3: Bonjour.
2: Tout y est, rien n'a été oublié, c'est une bonne nouvelle. Bilan, cette application, je comprends que pas mal de monde l'utilise, surtout en Sarthe étant donné qu'il y a un grand nombre de drives, c'est assez pratique pour gagner du temps. Peut-être nécessité quand même d'améliorer la recherche de recettes, mais à part ça, allez, l'application Joe en Sarthe, c'est testé et approuvé par Essimen.
0: Joe, c'est J-O-W tout simplement et c'est disponible sur Android ou bien sur Apple Store, une appli à télécharger sur votre smartphone. On a rendez-vous dans un instant avec un spécialiste de la météo pour le bilan d'un mois de juillet exceptionnel. À tout de suite sur Ici Même, il est 7h41.
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0: 7h42, c'est l'heure de faire le bilan d'un mois de juillet exceptionnel dans le département de la Sarthe. Notre invité, c'est Célestin Cadoret, prévisionniste à Météo France, qui répond à vos questions, Axel Canu.
7: Bonjour Célestin Cadoret.
8: Bonjour.
7: C'est un mois de juillet particulièrement chaud qui vient de se terminer avec une canicule voilà qui a duré une bonne partie du mois de juillet. Est-ce qu'on a déjà eu un mois de juillet aussi chaud en Sarthe?
8: C'est effectivement un record pour la Sarthe. On a donc que ce soit pour les températures moyennes ou même les températures maximales, c'est surtout là qu'on voit une énorme anomalie par rapport à la normale. Donc on est à l'échelle du mois 6,2 degrés au-dessus de la normale, qui nous amène à l'échelle du département, plus de 31 degrés de moyenne au niveau des maximales. Par exemple, au Mans, donc c'est un record, plus chaud que août 2003 où on a eu 31 degrés à l'échelle du mois au niveau des maximales. Là, nous sommes à 31,9 degrés.
7: Et ça, c'est quelque chose qui n'a jamais été vu en Sarthe ?
8: Oui, c'est ça. Donc, au niveau donc des températures quotidiennes, on n'est pas au niveau des records. C'était en juin dernier, en fin juin, où on a battu les records de chaleur au Mans avec plus de 40 degrés. Donc là, on est un peu en dessous en intensité. Par contre, à l'échelle du mois, en moyenne, c'est un record.
7: Ce qui est inédit aussi, c'est le caractère durable de ces fortes chaleurs. Ça a été le cas pour ce mois de juillet.
8: Oui, c'est ça. Donc, par exemple, on est au niveau... les minimales ont été moins exceptionnelles, on va dire, que les maximales. On a eu une période très chaude avec des nuits tropicales. Du 9 au 15, on était au Mans avec des températures minimales plus de 20 degrés tous les jours. Mais sinon, hormis ça, c'était aux alentours de la normale. Par contre, au niveau des maximales, nous ne sommes jamais descendus sous la normale et souvent avec des fois, donc pour le début du mois, des fois plus de 10 degrés au-dessus de la normale, des fois 12 à 13 degrés au niveau des chaleurs, au niveau des journées les plus chaudes.
7: Avec ces fortes chaleurs, il y a aussi un gros manque de pluie qui dure encore en ce moment d'ailleurs et qui provoque des grosses sécheresses en Sarthe. Hein.
8: Oui, c'est ça. Donc là, nous, ce qu'on peut voir au niveau des indices d'humidité des sols, donc à l'échelle du département, on est très proche du niveau de record de sécheresse qu'on a eu en 1976, dans un été très sec. Déjà, le mois de juin était peu pluvieux, celui de juillet tout aussi. On relève donc par endroit, donc à la station de Pierre-Mille, par exemple, que 5,2 mm à l'échelle du mois. Au niveau du département, on est plutôt à 16 mm de moyenne. Mais ce qu'il faut bien se rendre compte, c'est que les pluies qu'on a eues, ce sont des orages et donc assez hétérogènes. Par exemple, on a eu 17 mm au Mans et 92 à Vilaine sous Malicorne, donc dans le secteur de la Flèche avec les orages du 15. Et ces 92 mm, on en a eu 82 sous orage le 15, dont 75 en une heure. Donc voilà, donc faut prendre des pincettes quand on parle des précipitations, car elles étaient souvent très hétérogènes et même de l'ordre de 10 mm à l'échelle du département, hormis au sud dans le secteur de la Flèche où les cellules orageuses ont pu apporter un peu de précipitations.
0: Vous écoutez ici, Man, il est 7h45, Axel Canu, votre invité ce matin, c'est Célestin Cadoré, prévisionniste à Météo France.
7: On parle souvent, c'est vrai, du manque de pluie, mais vous l'avez dit, il en est tombé beaucoup le 15 juillet à cause de ces orages à la Flèche. Là aussi, ce sont des cumuls qui sont assez exceptionnels.
8: Ah oui, d'avoir 75 mm en une heure, c'est ce qu'on pourrait avoir lors des épisodes méditerranéens, donc des gros orages du côté du pourtour méditerranéen. Bon, là, ils peuvent encore en avoir plus, mais dans nos régions, c'est pas courant d'avoir autant de pluie. Avoir des intensités pluvieuses aussi fortes, surtout là, 75 mm sur une heure, on doit se rapprocher des maxima qu'on peut avoir dans nos régions.
7: Et pour la suite, est-ce que le mois d'août va suivre la même tendance que ce mois de juillet ? Qu'est-ce qui est prévu pour l'instant ?
8: Donc on a eu des températures de nouveau assez chaudes, au-dessus des 30 degrés là pour ce début août, et on redescend progressivement. Donc là, pour la semaine, on attend des températures de l'ordre des normales, autour de 25 degrés, et un ciel plus nuageux pour ces deux prochains jours. Peut-être quelques gouttes, mais pas de pluie significative envisagée pour l'instant, pour ce début août. On reste toujours... quelques gouttes ne suffiront pas pour les sols bien secs qu'on a actuellement. Il y avait l'ensoleillement aussi qui était vraiment exceptionnel. On a battu des records. Il n'y a jamais un mois aussi ensoleillé que ça. On avait 366 heures. Et pour comparaison, c'est à peu près ce qu'on a sur le pourtour méditerranéen pour un mois de juillet. Par exemple, on est à 370 heures en moyenne à Marseille pour le mois de juillet.
7: Merci Célestin Cadoré d'avoir été notre invité ce matin sur Ici Mène.
8: Merci à vous.
0: Célestin Cadoré, prévisionniste à Météo France avec vous, Axel Canu. Bonne journée à tous les deux. La météo, on y revient maintenant pour les prévisions de ce mardi. Nous sommes le 4 août avec le retour d'un ciel bleu, du soleil également en centre-ville. On a un ciel tout bleu, c'est visiblement pas le cas pour tout le monde au Mans, puisqu'on a Simone qui est quartier Saint-Pavin qui nous dit qu'elle a, elle, un ciel nuageux. 19 degrés dans ce quartier du Mans. Comme Simone, vous pouvez nous indiquer la météo sur les réseaux sociaux d'Ici Mène. On relaie vos messages sur notre Facebook. Cet après-midi, température estivale encore une fois. Elles iront de 28 à 30 degrés. 29 degrés, ce sera la maximale au Mans. Tout comme à La Ferté-Bernard, où vous nous écoutez sur 105.5. Nouvelle fréquence d'Ici Mène à La Ferté-Bernard. On aura 30 degrés cet après-midi à Montval-sur-Loire. Aujourd'hui, c'est la quatrième étape du Tour de France, femmes. Quelle est l'étape précisément? On va le savoir dans un instant avec Marion Rousse, la directrice du Tour, avec nous tout de suite après le nouveau Céline Dion. Dansons sur Ici Mène à 7h48.

0: Ces quelques vocalises vous sont offertes par Céline Dion avec Danson. Est-ce que vous voulez faire quelques vocalises vous aussi?
1: Oh non, je vais pas. Franchement, je vais pas essayer. C'est pas possible.
0: Ah, c'est Céline pas possible. Dion, quand même. Oui, c'est vrai que si vous y arrivez, bah écoutez,
1: je ne travaillerai pas ici.
0: C'est
1: pense.
0: Ça. Il n'y aura pas d'infos à 8 heures. Vous feriez carrière internationale. Sur un vélo dès maintenant, une étape de grand cru aujourd'hui, Léa, sur la route du Tour de France femmes.
1: Oui, un contre-la-montre entre Gevrey, Chambertin et Dijon. Une quatrième étape également placée sous le signe d'un chiffre mystère. Mais lequel? Eh bien, réponse avec Marion Rousse, la patronne du Tour, aux côtés d'Emmanuel Collardet.
2: Bonjour Marion Rousse.
3: Bonjour.
2: Et voilà, c'est le retour du contre-la-montre individuel,
3: hein,
2: l'événement absent du Tour l'année dernière. Aujourd'hui, ça va être une très belle occasion pour faire la différence.
3: Oui, le retour d'un contre-la-montre depuis l'arrivée finale à Pau, c'était en 2022. Et c'est vrai que ce contre-la-montre aura vraiment une grande importance pour le classement général. C'est un contre-la-montre assez long de 21 km, évidemment le beau clin d'œil pour le département de la Côte d'Or. Un contre-la-montre où il y aura une difficulté à passer, et pas des moindres, hein, les lacets de Marsannay. C'est une belle ascension de 2 km à peu près 7% de moyenne. On a vraiment voulu recréer un contre-la-montre parce que bien souvent, on se dit qu'un contre-la-montre, eh bien, ça enlève du suspense. Mais là, je pense que ça va même en redonner parce que des concurrentes qui seront là pour la victoire au classement général, qui n'aiment pas forcément ce type d'exercice, vont forcément perdre du temps sur des immenses rouleuses à l'image d'une Demi Vollering, d'une Marlène Reusser. Et donc, on va devoir imposer à ces filles d'attaquer un peu plus tôt et de rattraper le retard perdu.
2: C'est un parcours savoureux, donc à plus d'un titre, pas seulement sur le plan sportif, un parcours de grand cru avec ce départ de Gevrey-Chambertin.
3: Oui, je crois qu'avec Christian Prudhomme, on avait envie de refaire la cave. Hein. Donc, non, c'est vrai qu'on va à chaque fois eh bien, dans les plus beaux paysages, hein, j'ai envie de dire, de ce que nous offre la France, et on se rend compte à quel point la France est jolie.
2: Vous y avez fait rapidement allusion tout à l'heure, Marion. Ce parcours, il est aussi marqué par un nombre et deux petits clins d'œil au département qui accueille ce contre-la-montre.
3: 21, évidemment, 21 kilomètres de ce contre-la-montre. Et puis, on a poussé le vice à tracer la ligne d'arrivée devant une maison au numéro 21.
2: Très belle étape, donc, placée sous le signe du nombre d'or du jour, le 21. Bonne journée à vous, Marion.
3: Merci.
2: Rousse.
0: Marion Rousse avec Emmanuel Collardet pour l'étape du Tour de France femmes, l'arrivée et les moments forts. C'est cet après-midi, c'est en direct sur votre radio. Ici Maine, ici c'est la radio officielle du Tour de France avec un nouveau maillot jaune sur le Tour de France femmes. C'est la Norvégienne Sigrid Hogset qui est désormais en jaune. La première Française, c'est toujours Pauline Ferrand-Prévot à la 10e place. Voici Queen avec I Want It All et dans un instant l'histoire des prévisions météo. Ce sera avec Stéphane Bern. À tout de suite.

0: Freddie Mercury et Queen pour commencer ce mardi ensemble à I Want It All. Il est 7h58. Dans quelques instants, le journal, on va écouter le témoignage de bénévoles sartois partis en renfort en Gironde. Tout de suite, un peu d'histoire avant l'actu locale. C'est avec Stéphane Bern et on remonte, Stéphane, aux premières heures de la météo.
1: Avant les satellites et Météo France, on observait le ciel, le mercure ou une grenouille. Et oui, la première Miss Météo avant Evelyne Delia, c'était Kermit. En 1643, à Florence, dans son atelier, le savant italien Torricelli, élève de Galilée, s'amuse non pas avec une console ou des Playmobil,
2: les mobiles, en avant les histoires,
1: mais avec des tubes de verre et du mercure. Bon, chacun son truc. Un jour, il remarque que le liquide redescend mystérieusement, laissant un vide au sommet. Eureka! Il vient d'inventer le baromètre, un instrument capable de mesurer la pression de l'air. Désormais, la météo peut s'écrire en chiffres. Deux siècles plus tard, en France, un professeur du Muséum d'Histoire Naturelle, Auguste Duméril, trouve que tout cela manque cruellement de poésie. Et puis, ça coûte cher le mercure. Il propose alors un baromètre plus vivant. Il explique « Les grenouilles annoncent la pluie par leur coassement. On peut se faire un baromètre vivant en les plaçant dans un vase muni d'une échelle. »
3: La grenouille, comment s'appelle ? Kermit.
1: Dans son bocal de verre, la grenouille grimpe par beau temps et descend quand la pluie approche. Rien de magique. Par temps sec, les insectes volent plus haut et la grenouille, bonne vivante et affamée, doit grimper pour dîner. Quand l'air est lourd et humide, les moustiques volent bas. Inutile alors de grimper. En résumé, grenouille qui fait du sport, soleil dehors. Le dispositif fait fureur. Dans les fermes comme dans les salons bourgeois, on consulte la grenouille avant de sortir le parapluie.
4: Ce ne sont pas des vraies grenouilles, j'espère.
1: Certains la trouvent plus fiable que les journaux et surtout bien plus drôle à regarder. Aujourd'hui, nos applications météo ont remplacé la grenouille. Et on les croit, hein, ou pas.
0: Bon, magnifique Stéphane Bern. Et ce que je crois en tous les cas, c'est qu'il y aura un beau cadeau à gagner. Après les infos de 8h, restez avec nous. Vous allez pouvoir découvrir le sport qui fait sensation, le padel. Vous jouez un petit peu au padel, je crois.
5: Un petit peu. Ça fait longtemps que je n'ai pas joué.
0: Ouais, avec Maxime Bonhomé.
5: Tout à fait.
0: Qui c'est le meilleur de vous deux?
5: C'est lui, évidemment.
0: C'est vous, évidemment. C'est vous, bien sûr.
5: Non, là-dessus, je ne pourrais pas mentir, désolé. Bon.
0: Alors, vos invitations pour votre location de terrain de padel à Wake Paradise, c'est à gagner dans la prochaine demi-heure. L'espace de loisirs situé à Spé, qui au passage fête ses 10 ans. C'est un bel anniversaire cette année pour l'équipe de Wake Paradise. Votre padel, c'est après les infos, restez avec nous.
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0: Et on vous souhaite une bonne journée, vous écoutez Ici Maine, votre radio locale, il est 8h. C'est l'heure de votre journal, toute l'info locale avec Léa Dubost. Bonjour Léa.
5: Bonjour Fabien, bonjour à tous.
0: On commence avec cette plainte déposée par la ville de La Flèche.
5: Après la découverte dans la nuit de dimanche à lundi de plusieurs tags néo-nazis, des croix gammées et d'autres symboles racistes, antisémites, devant la mairie, sur un rond-point, sur les murs du terrain de pétanque ou sur un parking, le maire RN de La Flèche, Romain Lemoigne, condamne ces actes odieux.
7: Honnêtement, je suis atterré. Atterré de voir que ce type de symbole qui renvoie à une idéologie totalitaire, déshumanisante et bien sûr inadmissible que ce type de tag et d'inscription puisse encore avoir lieu aujourd'hui au 21e siècle et à fortiori en 2026. C'est bien sûr inacceptable et c'est une atteinte à nos valeurs, c'est une atteinte à la dignité humaine, c'est une atteinte aussi à la tranquillité publique et donc aussi une atteinte à la sécurité des Fléchois. Et c'est pour ça qu'évidemment je réprouve fermement ces actes, des insignes totalitaires, des inscriptions totalitaires qui renvoient à une idéologie, nauséabonde, qui est évidemment inhumaine et inacceptable en France et a fortiori au XXIe siècle. Donc c'est aussi pour cela qu'évidemment je condamne fermement ces actes et c'est aussi pour cela que j'ai tenu à ce que dès le jour même, dès les heures suivantes où on a appris ces inscriptions, j'ai décidé qu'on porte plainte rapidement et quoi que l'enquête soit très vite ouverte. Et pour qu'on puisse rapidement trouver les auteurs.
5: Le maire de La Flèche, Romain Lemoigne, les élus de l'opposition de leur côté se disent inquiets. Selon eux, l'extrême droite a une part de responsabilité sur le fait que des personnes se sentent désormais libres d'afficher de telles opinions. En mars dernier, des croix gammées avaient déjà été taguées sur les affiches de campagne de la maire sortante. Puis en avril, des sigles SS avaient été découverts dans le parc des Carmes. Les réactions et les photos sont à retrouver sur ici.fr/Maine. Une personne grièvement blessée dans un accident rue du Miroir soir près de la gare cette nuit au Mans. Accident entre une voiture et une trottinette vers minuit et demi. Toujours au Mans, trois personnes sont relogées après un incendie dans un appartement. Le feu a pris hier midi dans une cuisine cour Châteaubriand, c'est près de l'avenue Bollé. 18 pompiers ont été mobilisés. Par ailleurs, les pompiers sont également intervenus à Lombron en fin d'après-midi. Une voiture seule a eu un accident. Deux personnes ont été légèrement blessées et transportées à l'hôpital. La route entre Montfort-le-Génois et Lombron a dû être fermée le temps de l'intervention.
0: Ils sont partis en renfort en Gironde.
5: Sept bénévoles de la Croix-Rouge de Sablé-sur-Sarthe étaient dans le sud-ouest la semaine dernière avec trois ambulances et deux minibus pour aider les sinistrés et venir en aide également aux pompiers mobilisés contre les flammes. Ils étaient surtout présents pour les soutenir, leur apporter à manger, à boire. Kezia, 21 ans, a passé 4 jours sur place et ce qui l'a marqué, c'est vraiment la solidarité.
8: D'habitude, quand on fait du réseau de secours, les personnes ne nous laissent pas forcément passer sur les priorités, etc. Et là, c'est vrai que dès que les personnes entendaient les sirènes, ils se rabattaient et nous laissaient passer tranquillement. Même si c'était pas forcément en urgence, mais qu'on était en colonne avec les pompiers, ils nous laissaient passer. Ou même les personnes qui rapportaient, que ce soit des denrées alimentaires, des vêtements. Enfin, franchement, c'était un élan de solidarité énorme, en fait. C'est franchement, quand on peut voir ça à la télé, mais en vrai, c'est encore plus énorme. Quand j'ai fait ma nuit avec les pompiers, oui, ils nous ont tout de suite remercié, bah, déjà de leur apporter de l'eau, de l'aide, par exemple, au poste de commandement. Que ce soit leur apporter des barres de céréales, parce qu'ils ne pensent pas forcément à manger. Il y a plein de trucs comme ça. S'il y a besoin, effectivement, on sera encore là pour aider la population, mais évidemment.
5: Les besoins pour le moment concernent surtout les familles qui ont tout perdu dans les flammes. Un camion de 44 tonnes va donc partir de Sablé jeudi matin en direction la Gironde grâce aux dons récoltés par un groupe d'habitants. Il reste d'ailleurs encore un peu de temps pour participer. Attention, pas de vêtements ni de produits frais, mais plutôt de l'alimentation non périssable et des produits d'hygiène. La salle Marie-Madeleine de Sablé est ouverte de 9h à 18h aujourd'hui. Record de température, record d'ensoleillement et quasiment record de sécheresse. Le mois de juillet a été particulièrement exceptionnel en Sarthe. C'est d'ailleurs le mois le plus chaud jamais enregistré jusqu'ici. Selon le bilan de Météo France il y a quelques instants sur Issimène, en moyenne les températures ont dépassé de 6 degrés les normales de saison. Et pour l'instant, les prévisions n'annoncent pas de pluie significative dans les prochains jours. Conséquence de cette météo inédite, un ban des vendanges inédit. La préfecture autorise le début des vendanges dès maintenant. C'est la date la plus précoce de l'histoire en Sarthe. Avant, les vignerons récoltaient plutôt le raisin début septembre. Mais les vendanges se font donc de plus en plus tôt en raison du réchauffement climatique. Les viticulteurs s'attendent à de mauvais rendements cette année à cause de la chaleur et du manque de pluie.
0: Julie Delpech, candidate aux élections sénatoriales.
5: La députée de la première circonscription de la Sarthe va conduire une liste divers-centres avec comme priorité l'accès aux soins, la défense de l'école, de la culture ou encore le soutien aux agriculteurs. Au mois de septembre, les trois postes de sénateurs de la Sarthe seront renouvelés. Seuls deux sénateurs actuels se représentent, Thierry Cozic et Jean-Pierre Vogel. D'autres candidats se sont déjà déclarés, le président du département Dominique Lemener, ainsi que le maire d'Avoise, Antoine Damécourt.
0: Vous écoutez ici, mais 8h06, c'est un projet qui va raviver des souvenirs chez certains.
5: La Barolex, une mobilette qui ressemble au Solex des années 70, mais qui ne sent pas l'essence, car c'est une version électrique. Une jeune entreprise basée au Mans a développé un prototype et elle organise maintenant une campagne de financement participatif pour pouvoir lancer la commercialisation. Elias Barré a seulement 21 ans. C'est lui qui a eu l'idée de créer la Barolex qui a plein d'avantages selon lui.
9: Ça dépend à quoi on va le comparer, mais c'est sûr que sur un véhicule de tous les jours, ça consomme beaucoup moins qu'une voiture. Donc c'est électrique, mais même pour l'électrique, ça consomme moins. En plus, on a encore les pneus, c'est encore des pièces par exemple standard de mobilette. Donc on les trouve pour 20€ sur Internet, c'est super facile. Et c'est un peu l'avantage du véhicule, même par rapport à un scooter qui va être plus lourd, qui va consommer plus de pneus, plus d'énergie. Là, on est un peu plus optimisé. C'est un véhicule qui est bridé à 45 km/h, donc pour l'homologation. Donc c'est vrai que sorti de la ville, c'est possible, mais c'est pas toujours évident avec les voitures. Donc là, on est vraiment sur un véhicule purement citadin ou pour aller chercher la baguette dans un village, etc. Mais c'est vraiment l'usage premier. C'est pour ça que l'autonomie fait 50 km, ce qui est largement suffisant pour une ville comme Le Mans, même à Paris, qu'on a fait 50 km en journée, c'est pas trop mal, mais pas tellement plus, quoi.
5: La campagne de financement participatif a déjà dépassé les 30 000 euros. La Barolex est disponible en précommande, prix de départ 3 200 euros. On y revient en détail dans notre info d'ici à 8h30.
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5: Le temps pour aujourd'hui, Fabien, il fait beau.
0: C'est le retour du beau temps après un lundi orageux. On a eu des averses un petit peu partout sur le territoire hier. Quelques gouttes qui n'ont pas rafraîchi l'atmosphère, c'est ce que nous écrit en tous les cas Jacqueline à Guesselard sur les réseaux sociaux d'Issimène. Aujourd'hui, c'est terminé pour la pluie, avec quand même un petit bémol à Sils-Guillaume. On pourrait avoir quelques gouttes en milieu d'après-midi, mais partout ailleurs, ciel totalement dégagé. On a déjà un ciel tout bleu, un grand soleil pour aujourd'hui. C'est la météo de ce mardi 4 août. Les températures déjà chaudes, on a 20 degrés au Mans. Même température à Changé, 19 à Sablé-sur-Sarthe. Il fait 18 degrés à Fresnay-sur-Sarthe, 20 degrés à La Flèche, comme à Conflans-sur-Anis. C'est un village qui est situé à côté de Saint-Quel. Et cet après-midi, on aura à nouveau des valeurs estivales, un petit peu moins chaudes qu'hier quand même. Les maximales iront de 28 à 30 degrés. Il fera 29 au Mans, comme à La Ferté-Bernard. On aura 30 degrés cet après-midi à Montval-sur-Loire.
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0: Vous aimez jouer au padel ou vous avez envie de découvrir ce sport de raquette qui fait sensation depuis quelques années dès maintenant. Restez avec nous puisque vous allez pouvoir gagner vos invitations pour votre location à Wake Paradise Aspé tout de suite après France Galles. Tout pour la musique, à tout de suite.

0: approchez-vous de votre téléphone. On a un beau cadeau pour vous dans un instant. Vous écoutez Ici Même, 8h13.
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0: Jusqu'à 9h ici matin, actu local, musique et bonne humeur. Dans quelques minutes, les gens d'ici, le portrait d'une Sartoise ou d'un Sartois. Ce matin, on écoute Aline Lebrun-Baron, créatrice d'une marque de bouillon douce qui rencontre un beau succès partout en France et même à l'international. C'est Umami, le bouillon douce qui est l'un des aliments les plus anciens et les plus nutritifs qui soient. Tout de suite, on joue 02 43 29 10 10. Soumia vous accueille à notre numéro. Vous allez pouvoir découvrir, grâce au cadeau du jour, le sport de raquette qui fait sensation, le padel. Vous faire une nouvelle partie si vous connaissez déjà. 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Dans un instant, le rendez-vous anti-arnaque ici mène du scotch utilisé pour une fraude à la carte bancaire. À tout de suite.
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0: Il est 8h15, c'est pas vrai, c'est le rendez-vous anti-arnaque d'Ici Même, Léa.
8: Et tous les matins, on vous alerte sur les arnaques, justement, les nouvelles techniques des escrocs. Il y en a beaucoup, parfois il est difficile de s'en rendre compte, comme cette arnaque au morceau de scotch. Audrazo, de quoi s'agit-il?
9: Eh bien, ça se passe notamment sur les bornes où vous achetez vos tickets pour les transports en commun ou là où vous rechargez vos cartes de transport. Il y a eu plusieurs signalements ces derniers mois. Vous vous présentez à la borne et là, vous voyez un gros morceau de scotch marron sur le petit boîtier pour payer en sans contact. Donc là, logiquement, vous vous dites que le sans contact ne marche pas. Donc, vous insérez votre carte bleue dans la petite fente. Là, il n'y a pas de scotch et vous faites votre code secret.
8: Et c'est là que l'escroc entre en jeu.
9: Tout à fait. Et là, on retombe en fait sur une arnaque très classique. Le voleur est derrière vous. Il vous regarde discrètement faire votre code. Il vous pique la carte d'une manière ou d'une autre, plus ou moins discrètement. Et le temps que vous fassiez opposition, il aura peut-être déjà réussi à faire quelques achats. Méfiez-vous hein, toujours des personnes autour de vous quand vous faites votre code de carte bleue. Ça paraît évident dit comme ça. Mais quand je fais la queue, moi, je sais pas, à la caisse du supermarché, par exemple, je vois beaucoup de gens vraiment pas méfiants. Ils font leur code et moi derrière je vois absolument tout. Si j'étais mal intentionné, ça pourrait très mal tourner. C'est pareil aux distributeurs de billets, aux distributeurs de banques. Refusez tout net d'ailleurs quand quelqu'un propose de vous aider, c'est souvent un piège. Je reviens à mon histoire de scotch. Si vous voyez du scotch sur une borne d'achat, vous changez, vous en prenez une autre et n'hésitez pas à jouer collectif. Hein. Signalez à la compagnie la présence de ce scotch suspect, ça aidera tout le monde.
0: Merci beaucoup Audrazo, vous écoutez Ici Même, il est 8h16, c'est une grande première et elle aura lieu ce week-end. Une reconstitution historique de la période 39-45 va avoir lieu au musée de la Seconde Guerre mondiale. Roger Belon, c'est le nom de son créateur et c'est à Conly. L'événement s'inscrit dans le cadre du 82e anniversaire de la libération de la Sarthe et c'est un camp militaire qui sera carrément reconstitué. On vous en dit davantage dans la prochaine demi-heure. Ce sera 9h20 précisément puisque nous serons avec Rémi Pasquet, le responsable du musée, sera notre invité en direct. Tout de suite, Ronan Luce.

0: La lettre, c'est Renan Luce sur votre radio ici même. Il est 8h20. 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Quel anniversaire important Wake Paradise fait-il en 2026? La bonne réponse, c'est 10 ans. 10 ans pour Wake Paradise où on fait beaucoup de téléski nautique. Vous savez, c'est du ski nautique tracté par un système de téléski, un petit peu à l'image de ce qu'on voit à la montagne. Et puis d'autres activités de loisirs se sont greffées au fil des ans, notamment le padel. Bravo à Christophe, vous habitez Parigné-l'Évêque. Christophe, c'est vous qui avez été le plus rapide à notre numéro. Vous allez pouvoir jouer gratuitement au padel avec vos amis. Il est 8h21 maintenant. Et c'est l'heure de retrouver les gens d'ici, la galerie de portraits qu'on enrichit chaque jour sur Ici Mène. Bruno Van Lestik, vous nous proposez de faire connaissance ce matin avec une Sartoise d'adoption qui ne compte pas ses heures.
1: Une Sartoise reçue à l'hôtel Matignon. Reconnaissance d'un talent, d'une audace aussi. Les gens d'ici, Aline Lebrun-Baron.
2: Bonjour à tous. Alors moi je suis Aline Lebrun-Baron. Je suis maman et belle-maman de 5 enfants, parce que ça va nourrir le parcours. J'ai 38 ans et je suis originaire de Normandie. Je suis normande du fin fond de la Manche et je suis arrivée en Sarthe en 2010. Et je suis connue en Sarthe pour maintenant fabriquer des boules. Mon histoire, j'ai débuté dans le BTP, j'étais cadre dans le BTP, j'ai quitté mon entreprise pour me lancer dans une aventure entrepreneuriale qui est Good Food for Mama. Au départ, la livraison de paniers frais prêts à cuisiner pour les femmes en postpartum sur le modèle de HelloFresh. Et chacune de mes recettes était composée de bouillon. La deuxième aventure, c'est la création de la marque Umami, donc sur lequel je fabrique maintenant moi-même mes bouillons. Donc je suis à la tête de deux marques, Good Food for Mama et Umami. Et comment ça se vit tout ça au quotidien? C'est intense. Hein. Je venais de vous dire que j'étais maman et belle-maman de 5 enfants, un mari qui est aussi chef d'entreprise. Donc c'est très intense, ça demande pas mal de sacrifices, ça demande beaucoup d'investissement et puis il faut une endurance à toute épreuve. Alors les vertus des bouillons, il y en a plusieurs. Moi j'aime bien déjà le qualifier comme un remède de grand-mère.
3: Ah c'est vrai ça.
2: Plutôt un remède de grand-mère, au même titre qu'on parle pas mal en ce moment du vinaigre de cidre, qui a plein de vertus très intéressantes. Et notamment le bouillon, lui, sa principale particularité, c'est qu'il va être très riche en collagène. Et la richesse en collagène, elle est due à au fait qu'on va faire mijoter des os, alors avec des légumes, mais c'est principalement l'os qui c'est que l'os d'ailleurs qui contient le collagène et plein de choses intéressantes qui nous manquent aujourd'hui dans notre alimentation. Alors j'ai été reçue dernièrement à Matignon par notre Premier ministre, à l'époque François Bayrou. J'ai été sélectionnée dans les 101 femmes entrepreneurs et je suis ambassadrice des Pays de la Loire pour les 101 femmes entrepreneurs. Donc mon rôle est de représenter l'entrepreneuriat au féminin, la Sartoise qui représente les Pays de la Loire pour ça. Et puis la deuxième distinction qui me fait grand honneur, c'est d'avoir été repérée dans les 40 femmes Forbes 2025. Donc voilà, c'est une grande fierté parce que c'est vraiment un truc qu'on imagine qu'il n'arrivera jamais, et c'est arrivé. Vraiment, ça me rend extrêmement fière. Alors l'hôtel Matignon, ce que je peux vous dire, c'est que c'est magnifique. Franchement, c'est des dorures partout, c'est vraiment très très très beau. On s'était un peu à carreaux et on ne sait pas trop à quelle sauce on va être mangé, mais c'était très sympa et c'était vraiment une très belle expérience. Vous m'avez écouté, Aline Lebrun-Baron, j'étais très contente de me présenter à vous, et je vous dis à bientôt sur Ici Mène, avec plein d'idées bouillonnantes encore à venir.
0: Ok, oui, à très bientôt, Aline Lebrun-Baron, qui est installée à côté du Mont à Saint-Pavas, précisément. C'est là qu'elle développe ses deux marques, Umami pour les bouillons d'os, et puis une autre marque qui s'appelle Good Food for Mama, c'est une épicerie en ligne pour les jeunes mamans. Bravo, Aline. Vous écoutez Ici Mène, 8h24, voici Sister Sledge, avec cette hymne, ou cette ode plutôt à la famille. 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

0: Et un artiste très inspiré par Michel Berger suivra Fanny Depoule, une Suissesse qui slame et qui rappe.
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1: Vallée et Fanny de Poule dans le cadre des Mardis de la Chanson. C'est ce soir, c'est gratuit, c'est à l'île aux planches au Mans à partir de 20h30. A tout de suite sur Ici Mène pour l'actualité nationale et internationale.
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1: Salade de tomates, melon, grillade, quelle est votre assiette de l'été? C'est la question du jour dans les petits plaisirs de l'été. On vous écoute, hein, c'est Tom Vanier qui vient à votre rencontre en centre-ville du Mans et ce sera dans une dizaine de minutes. Dans un instant, Léa Dubost, l'info d'ici, quel est le programme?
7: On vous présente le projet d'une jeune entreprise basée au Mans. Son créateur de seulement 21 ans a développé une Barolex. Alors ce n'est pas une montre très chère, c'est une mobilette électrique sur le modèle du Solex. Il a déjà récolté plus de 30 000 euros sur son financement participatif et espère vendre sa première Barolex l'année prochaine. Ici Mène l'a rencontré. Vous l'entendrez dans un instant après le 90 secondes. On fait d'abord un point sur l'actualité en France et dans le monde avec Cyril Ardo-Redon.
8: Le psychiatre responsable de la cellule d'urgence médico-psychologique de Gironde encourage les parents des 300 enfants du Porge à venir les voir après l'incendie qui a parcouru 42 000 hectares. Hier, les habitants de Lèche, Cap-Ferré et du Porge ont pu retrouver leur domicile et 8 campings non touchés par les flammes ont pu rouvrir. Ce matin, 12 départements du nord, de l'ouest et du sud du pays sont en orange pour un risque élevé de feux de forêt. Météo France place 16 départements du sud-est en vigilance orange canicule. Le syndicat agricole Confédération Paysanne et 8 ONG comme le WWF ou la LPO appellent à censurer la loi d'urgence agricole et soutiennent les recours déposés par des parlementaires devant le Conseil constitutionnel. Selon ces organisations, le texte voté il y a 2 semaines par le Parlement viole la charte de l'environnement qui fait partie de la Constitution. 2 personnes foudroyées en montagne hier après-midi dans les Hautes-Pyrénées. Il s'agit d'un adolescent de 14 ans et d'un homme de 21 ans. Ça s'est passé à 2700 mètres d'altitude sur le GR10 à Cauterets. Leurs jours sont en danger. Ils ont été hospitalisés à Tarbes. La France reste la destination préférée des Français pour les vacances. Mais les réservations de séjours sont en baisse de 7% sur un an selon une étude commandée par les entreprises du voyage en raison notamment des vagues de chaleur et des incendies. Et puis sur le Tour de France Femmes, un contre-la-montre individuel aujourd'hui, 21 km en Bourgogne, entre Gevrey-Chambertin et Dijon, début vers 14h30. La Norvégienne Sigrid Hoxett est en jaune.
7: Imaginez une mobilette semblable au Solex avec un aspect vintage, mais qui ne sent pas l'essence. C'est le produit développé par une nouvelle entreprise basée au Mans, un cyclomoteur électrique. Barolex, c'est son nom, a été créé par Elias Barré à seulement 21 ans et il fait tout désormais pour pouvoir commercialiser ses mobilettes. Louis Fontaine l'a rencontré.
9: Il a de quoi croire en son projet, Elias Barré. Il a déjà trouvé son public. Sa campagne de financement participatif est un carton.
10: Le barème à 20 000 euros a été dépassé très très vite. Et donc là, on va bientôt atteindre le barème à 35 000. Donc maintenant, j'aimerais essayer de viser le 40, voire même 50 000 euros.
9: Le jeune homme est confiant. Il a reçu ses premières promesses d'achat.
10: En fait, la Barolex, elle est en précommande sur Ulule. Et donc j'ai déjà 11 précommandes, donc j'ai 11 personnes qui l'ont acheté et j'ai 12 intentions d'achat. Donc c'est un ticket à 100 euros qui permet de faire un acompte en fait. Et j'ai des appels parce que j'échange aussi avec les gens qui ont fait les précommandes ou même des gens qui sont intéressés. Je laisse très facilement mon numéro de téléphone. D'avoir même des comparaisons plutôt positives avec d'autres véhicules qui existent sur le marché de constructeurs. Et ça fait super plaisir de me dire que je pourrais presque déjà être au niveau d'un constructeur.
9: De quoi arriver auprès des banques avec des arguments encore plus solides. Aujourd'hui, le prototype est validé. 53 kilos, une vitesse max de 45 km/h et une autonomie de 50 km. Elias veut que son cyclomoteur électrique soit simple, léger et réparable.
10: Alors l'objectif, c'est même d'aller un peu au-delà, c'est qu'elle soit pas plus simple qu'un meuble Ikea. Donc que ce soit plus une question d'envie que de capacité. Le but, c'est de fournir toutes les notices, toutes les pièces, de fournir très facilement les pièces de rechange via le site internet directement. Et donc vraiment, l'objectif, c'est que ce soit moi, vous, n'importe qui, puissiez changer n'importe quelle pièce en moins d'une demi-heure et très facilement avec des outils standards.
9: En signant chez l'incubateur Le Mans Innovation, Elias sera plus serein au moment d'aborder la structuration juridique, technique et financière du projet, car le plus dur reste à venir.
10: Donc moi j'ai apporté mon idée de projet avec déjà un prototype et ils vont me permettre d'avoir déjà de créer du réseau, de rencontrer les bonnes personnes, que ce soit les industriels, aussi le côté financier, monter un dossier financier. D'abord effectivement il va falloir homologuer le véhicule, donc homologuer route, donc c'est une grosse étape qui est très cher et très compliqué.
9: Pour les précommandes, c'est dans toute la France, voire...
10: C'est partout. En plus, c'est une homologation européenne. Donc si j'ai des commandes qui tombent en Espagne, en Allemagne ou même un peu plus loin, c'est possible.
9: Entre 3200 et 3500 euros, voilà le prix de vente de la Barolex. Elias Barré compte descendre à terme en dessous des 3000 euros.
7: Et il espère vendre sa première Barolex d'ici un an. C'était un reportage de Louis Fontaine. Vous avez la photo de cette Barolex sur ici.fr.
1: Et est-ce qu'on peut dire que si à 50 ans, on n'a pas sa Barolex,
7: on a raté sa vie hein, je pense. Oui,
1: je pense que c'est clair. À la une du journal de 9h sur ici même, Léa.
7: Des tags néo-nazis, notamment des croix gammées découvertes à différents endroits de la ville de La Flèche. Ce n'est pas la première fois cette année. Le maire d'extrême droite porte plainte. L'opposition de la ville se dit inquiète du retour d'un racisme décomplexé. Vous l'entendrez. Le temps pour aujourd'hui, Fabien, il fait beau.
1: Ciel bleu, soleil, c'est la carte postale de ce mardi. Nous sommes le 4 août, après les orages d'hier. Retour d'un temps sec et très ensoleillé. Il y a quand même un secteur sur lequel on pourrait encore avoir quelques gouttes en milieu d'après-midi. C'est à Sillé-le-Guillaume. Voici les températures, elles sont déjà élevées. On a 20 degrés, c'est ce que nous indique Arnaud à Brette-les-Pins. On a aussi eu le coup de fil de Janine qui nous donne la température à Écomois. 20 degrés avec un léger vent. Cet après-midi, les maximales seront comprises entre 28 et 30 degrés. 29 au Mans, même température à La Flèche et Sablé, 30 degrés à Montval-sur-Loire.
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1: Jean-Louis Aubert, tout de suite sur Ici même, avec les plages.

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1: Jean-Louis Aubert avec Les Plages sur Ici Mène.
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1: En juillet et août, vous découvrez les petits plaisirs de l'été sur Ici Mène. Tom Vanier part à votre rencontre dans les rues du Mans. Il vous propose de répondre à la question estivale du jour. Et on passe en cuisine aujourd'hui. Salade, tomate, melon, grillade. Quelle est votre assiette de l'été ?
4: L'été, des choses fraîches, du taboulé, des salades multiples et variées.
5: L'été, c'est l'occasion de faire plaisir à nos papilles avec des saveurs estivales. À quoi ressemble votre assiette parfaite l'été, la composition idéale pour se régaler au soleil ?
6: Alors, petite salade, tomates, courgettes, voilà, du riz, ouais, de la fraîcheur et des protéines.
7: Des tomates. Ah ben c'est souvent cru.
8: Oh ben des crudités, ben, des tomates à la poêle.
7: À la poêle ?
8: Oui, on peut faire cuire, oui. Avec des oignons, oui.
5: Qu'est-ce que vous aimez manger l'été ? Qu'est-ce qu'il y a dans votre assiette ?
9: Des fruits de saison, nectarines, pêche, pêche plate, cerise,
10: melon.
9: Ouais, du jambon fumé.
10: Ouais. Dans mon assiette l'été, ah bah plein de légumes, plein de fruits. Là, je suis super contente qu'il y ait les fraises qui arrivent, les petits légumes de printemps, voilà, avec un petit peu de fromage frais, de la feta, des choses comme ça, j'adore.
11: Du poisson, des coquillages. Le maquereau était abordable, mais alors là, il atteint des prix intersidéraux.
5: Qu'est-ce que vous aimez, par exemple, avoir dans votre assiette l'été ?
4: L'été, des choses fraîches, du taboulé, des salades multiples et variées.
5: Est-ce que vous aimez faire ça maison ?
4: Oui, maison, bah oui, j'aime bien cuisiner avec des légumes du jardin. D'ailleurs, on fait un petit potager à la maison.
12: Alors, moi, vu que je suis crémier fromager, ça va être facile. Je vais dire mozza et burrata.
5: Avec de la tomate ?
12: Exactement, tomate, avocat, concombre... c'est déjà pas mal.
13: L'été, les crudités, les betteraves, les concombres, les tomates,
14: des salades, plein de légumes de saison, les tomates, le melon, tout ce qui est de saison, la fraîcheur, voilà.
5: Bon, le moins que l'on puisse dire, c'est que la tomate a la cote sur les marchés du Mans, les marchés sartois. Bon, en espérant maintenant qu'elles prennent pas le melon, hein.
1: Magnifique, magnifique jeu de mots. Bravo Tom Vanier, quelle inspiration. Il est 8h42. Dans un instant, par ici, les économies, des bons plans pour maîtriser son budget, on peut dire ça comme ça. Et on va faire attention ce matin aux coûts cachés de nos appareils. On veille, à tout de suite.
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1: 8h42, Valère Coréard vous dévoile ses bons plans pour faire des économies. Et je vois, Valère, que ce matin, votre regard se porte sur la box Internet.
17: Oui, ce petit boîtier qu'on oublie complètement. Vous savez, il clignote discrètement au salon, dans le couloir. On le laisse en général tourner jour et nuit. Eh bien, l'éteindre la nuit, c'est un petit geste qui peut rapporter gros, entre guillemets. Une box Internet consomme en moyenne 7 à 10 watts en continu, donc 60 à 90 kilowatts par an. C'est pas énorme individuellement, mais enfin, à l'échelle de l'année, allez, c'est 25 euros d'électricité qui partent en veille pendant que tout le monde dort. Alors la solution est simple, quand vous n'en avez pas besoin, la nuit, pendant les vacances ou même la journée, si vous partez au boulot, vous débranchez votre box ou vous la mettez sur une multiprise avec un interrupteur que vous passez en off. En un geste, vous coupez aussi la télé, le décodeur, la console, en fait tout ce qui est branché inutilement.
1: Et cette bonne pratique ne vaut pas uniquement pour la box ?
17: Ouais, parce que les appareils en veille, c'est le poste caché de notre facture d'électricité. Une télé éteinte, elle reste en fait branchée. Un chargeur laissé dans la prise, ça tourne un petit peu aussi. Un micro-ondes qui affiche l'heure. Tous ces petits voyants rouges ou ces chiffres lumineux consomment. Alors, un tout petit peu individuellement, mais pas qu'un peu collectivement. Jusqu'à 10% de la consommation annuelle d'électricité d'un foyer. Hors chauffage, ça peut monter jusqu'à 15%. Concrètement, couper l'éveil inutile, c'est une économie d'une centaine d'euros par an. Et je suis sur le minimum, sans rien sacrifier à son confort. C'est un petit réflexe, regrouper les appareils sur des multiprises à interrupteurs, penser à tout couper avant d'aller se coucher ou avant de partir. Voilà, vous savez désormais comment économiser de l'électricité pendant votre sommeil ou quand vous êtes absent. Il suffit de mettre votre box et vos veilles au repos, elles aussi. Si vous aussi, d'ailleurs, vous avez des bons plans pour réduire votre facture d'énergie et la nôtre, donc, je suis preneur. Mon mail, c'est parisilleséconomies@radiofrance.com.
1: Très bonne journée, Valère Coréard. Il est 8h44. C'est une grande première en Sarthe. Ça va se passer ce week-end, une reconstitution historique de la période 39-45. On vous lit tout dans un instant. Restez avec nous. On revient après Zazie.
0: Peu importe.

0: Le nouveau titre de Zazie est sur votre radio locale. Vous écoutez ici même 8h47. Chaque matin, ici même, sélectionne pour vous un événement local. Le responsable du musée de la Seconde Guerre mondiale, Roger Bellon, c'est le nom de son créateur, musée situé à Conly. Il est notre invité, Rémi Pasquet, bonjour.
1: Bonjour.
0: Une reconstitution historique de la période 39-45 va avoir lieu ce week-end à l'occasion de la libération de la Sarthe, de l'occupation allemande. Quelles sont les dates à retenir pour Le Mans et votre commune Conly?
1: Le Mans est libéré le 8 août 44 et Conly dès le lendemain, le 9 août 44.
0: Et pour ne pas oublier cette reconstitution historique de la Seconde Guerre mondiale qui sera en place ce week-end, c'est samedi et dimanche, sur le terrain du musée de Conly, pour cela vous faites appel à des reconstitueurs. Que vont-ils proposer ?
1: Oh, plusieurs petites choses. On aura alors ce qu'on appelle dans le milieu des displays, c'est-à-dire des petites scénettes, des petites représentations. On aura de la présentation d'uniformes et d'associations. Et alors ça plus au niveau du musée, des visites guidées que je proposerai tout le week-end.
0: Alors justement, le musée créé par le Sartois Roger Bellon, ce musée dédié à la Seconde Guerre mondiale, qu'il sera possible de visiter. Vous serez le guide lors de ces animations. Quelles pièces découvre-t-on dans ce musée?
1: Beaucoup. On a plus de 2000 objets authentiques, une centaine de mannequins, une centaine d'armes, deux véhicules imposants dans le musée, une automitrailleuse M8 et une Jeep. Le visiteur a énormément d'objets à découvrir. Évidemment, on ne peut pas tout citer puisqu'il y a aussi la surprise de découvrir tout ça.
0: Ouais. Et vous êtes là aussi pour expliquer, contextualiser un peu l'époque?
1: C'est ça, pour répondre aux questions des visiteurs, puisqu'évidemment, quand on a énormément d'objets comme cela, les visiteurs se posent toujours des questions. Même la question qui revient le plus, c'est comment Roger Bellon a pu ramener tous ces objets. Donc, je suis là pour leur répondre et pour leur apporter des explications.
0: Ouais. Et est-ce que pour ici même, vous voulez amorcer la réponse dès maintenant et nous dire où est-ce qu'il a trouvé et amassé cette collection exceptionnelle?
1: Oh, je peux faire un petit effort pour vous, évidemment. C'est beaucoup de dons, énormément de dons majoritairement. On remercie toujours tous nos généreux donateurs qui... Un musée vit majoritairement par ses dons. Au fur et à mesure du temps, Roger Bellon a aussi beaucoup d'échanges avec les collectionneurs, beaucoup d'achats. Mais majoritairement, c'est du don et on ne remerciera jamais assez nos donateurs.
0: Alors c'est samedi le premier jour, ces mêmes animations, c'est-à-dire la reconstitution.

0: et cette reconstitution historique de la période 39-45 sur le terrain du musée de la Seconde Guerre mondiale Roger Bellon à Conly. C'est une première. Combien vous attendez de visiteurs? C'est toujours un peu peut-être délicat de répondre à cette question, sachant que vous n'avez pas l'expérience d'année précédente.
1: C'est ça, c'est toujours délicat, puisqu'on gonfle toujours nos chiffres dans un premier temps, en espérant. Alors, on espère évidemment. Alors, l'idéal serait d'au moins 200 personnes par jour, ce qui nous ferait 400 sur tout le week-end, ce qui serait un très beau chiffre. Et l'idée, c'est de poursuivre d'année en année sur cette date historique de Conly, comme on a dit. Et donc, on espère, année en année, gonfler encore plus nos statistiques.
0: Donc, si je vous suis, là, c'est une première ce week-end, samedi et dimanche, mais vous aimeriez reconduire cette reconstitution historique à l'avenir.
1: C'est ça, l'idée, on l'a dit, c'est très récent que j'ai découvert que la date de libération de Conly est le 9 août 44. Donc l'idée est vraiment de faire de cette date c'est une date importante pour l'histoire de la commune, donc en faire une date commémorative. Il faut que les Conlinois et les Conlinoises puissent commémorer, comme il se doit, j'ai envie de dire, cette date très importante pour leur village.
0: Rendez-vous ce week-end, samedi et dimanche, au musée de la Seconde Guerre mondiale Roger Bellon. C'est à Conly. Merci beaucoup Rémi Pasquet pour cette belle initiative et à très bientôt.
1: Merci beaucoup.
0: Vous écoutez ici Maine, il est 8h52. Comment soigner une piqûre d'ortie ou d'une autre herbe urticante? La réponse du docteur Kierzek, c'est tout de suite après Police sur ici Maine. C'est Dino Battle.

0: Mais c'est Gino Bassel, c'est Police sur votre radio ici même. Je vais recommencer effectivement, il y a Maxime Guin qui me fait les gros yeux, notre réalisateur qui me dit que tu l'as pas bien prononcé Fabien le titre. Message in a Battle, c'est bon Maxime, tu valides? C'est bon, on peut enchaîner. Allez, c'est parti pour la consultation quotidienne du docteur Gérald Kierzek, le spécialiste santé de votre radio ici même. Ça pique, ça gratte, on se méfie cet été des herbes urticantes. Bonjour docteur.
1: Bonjour tout le monde, on les appelle orties mais aussi berce du coca, euphorbe ou simplement les mauvaises herbes. L'été, c'est la saison des balades en campagne, mais aussi des mauvaises rencontres végétales. Vous avez frôlé une tige et vous sentez votre peau picoter, rougir, voire brûler. Ben, ces plantes sont redoutables, non pas parce qu'elles sont venimeuses, mais à cause de minuscules poils microscopiques présents sur leurs feuilles et leurs tiges. Et ces poils sont creux comme des micro-aiguilles. Et au moindre contact, ben, ils se brisent et ça va injecter sous la peau un cocktail d'histamine, de sérotonine, d'acide formique, le même que celui des piqûres d'ortie. Le premier geste à ne pas faire, c'est se frotter. Parce que se frotter, c'est comme enfoncer des milliers de micro-aiguilles encore plus profondément dans la peau. Cela va mécaniquement augmenter la quantité de venin injecté et donc l'intensité et la durée de la réaction. Le premier réflexe, au contraire, c'est de s'éloigner de la plante pour éviter tout nouveau contact. Deuxième geste, il est primordial, on rince abondamment la zone à l'eau claire, tiède de préférence. Alors vous allez me dire, mais pourquoi pas froide? Parce que l'eau froide va contracter les vaisseaux sanguins et emprisonner un peu le venin sous la peau. L'eau tiède, elle dilate un peu les pores et facilite l'évacuation des poils et des substances irritantes, voire neutralisées les toxines. On lave la zone comme si on se lavait les mains en faisant couler l'eau sans frotter.
0: Et une fois la zone propre, qu'est-ce qu'on fait ?
1: Après le rinçage, on peut appliquer une compresse d'eau froide, fraîche, pendant 10 minutes pour calmer l'inflammation. Ensuite, on hydrate la peau avec une crème apaisante, de l'aloe vera ou une crème dédiée, votre pharmacien va vous proposer ça. Et dans la plupart des cas, la douleur et les démangeaisons disparaissent en une heure sans autre traitement. Mais si la réaction est plus sévère, un œdème, des cloques, des difficultés respiratoires, évidemment, on consulte sans attendre. On peut prendre aussi des antihistaminiques locaux ou par voie orale, ça peut être utile. Mais surtout, on retient, il ne faut pas frotter, il faut rincer à l'eau tiède, calmer avec une compresse fraîche et éviter les mauvaises herbes cet été. Ça veut dire quoi? Ça veut dire que le bermuda ou le short, c'est peut-être pas la bonne idée. On prend des grandes chaussettes qui vont remonter sur le pantalon. C'est pas très beau, mais c'est efficace. Allez, bon été, bonne santé à l'écoute d'ici, bien sûr.
0: Oui, les grandes chaussettes, c'est peut-être pas aussi de circonstance actuellement avec les températures caniculaires. Mais effectivement, ça peut permettre de se protéger des piqûres. Merci beaucoup, docteur Kierzek. C'est la fin de Ici Matin. On se retrouve demain entre 6h et 9h. J'étais ravi de vous réveiller. On remet ça demain matin, Léa.
2: Avec plaisir.
0: Avec plaisir. 6h, 9h. Et puis, on va vous retrouver aussi dans un instant pour l'actualité de 9h. La suite de votre matinée, 9h midi. Bienvenue chez vous avec Lilian Brault. Bonjour, Lilian.
3: Bonjour, Fabien. Bonjour, Léa. Bonjour à toutes et tous.
0: Dans un instant, les bons moments du rendez-vous témoignage.
3: C'est ça, l'émission que vous animez finalement à l'année sur les vieux métiers. Une émission que vous avez animée en collaboration avec Fabien Richard, un affûteur rémouleur. Vous avez un bon souvenir de cette émission?
0: Ah ouais, c'était très sympa.
3: Très sympa.
0: Vous imaginez, si je vous avais dit, oh non, c'était nul. Ah non.
3: J'attendais cette réponse-là, à vrai dire. Mais
0: Non, c'était bien, les vieux métiers. On a tous un vieux métier en tête. Moi, c'est maréchal ferrant. Et vous, c'est quoi?
3: Bah, je crois que je ne connais pas beaucoup de vieux métiers.
0: Parce que vous êtes tout jeune, c'est ça.
3: C'est ça, 24 ans.
0: Ça s'explique.
3: Bah, forcément, 9h. À demain, Fabien.
0: À demain.
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3: Vous écoutez Ici Mène, votre radio locale, et oui, il est 9h. Les informations avec vous, Léa Dubost. Le mois de juillet, quasiment autant ensoleillé en Sarthe qu'à Marseille.
5: 366 heures d'ensoleillement dans notre département contre 370 à Marseille. On n'avait jamais eu autant de soleil en un mois en Sarthe. Juillet a également battu tous les records de température avec plus de 31 degrés de moyenne sur tout le mois. Et l'autre particularité de ce mois assez exceptionnel, ce sont les précipitations, comme l'explique Célestin Cadoré, prévisionniste à Météo France.
6: Ce qu'on peut voir au niveau des indices d'humidité des sols, donc à l'échelle du département, on est très proche du niveau de record de sécheresse qu'on a eu en 1976, dans un été très sec. On relève donc par endroit, donc à la station de Pierre-Mille par exemple, que 5,2 mm à l'échelle du mois. Au niveau du département, on est plutôt à 16 mm de moyenne, mais ce qu'il faut bien se rendre compte, c'est que les pluies qu'on a eues, ce sont des orages et donc assez hétérogènes. Par exemple, on a eu 17 mm au Mans et 92 à Vilaine sous Malicorne, donc dans le secteur de la Flèche avec les orages du 15. Et ces 92 mm, on en a eu 82 sous orage le 15, dont 75 en une heure. Donc il faut prendre des pincettes quand on parle des précipitations, car elles étaient souvent très hétérogènes et même de l'ordre de 10 mm à l'échelle du département, hormis au sud dans le secteur de la Flèche où les cellules orageuses ont pu apporter un peu de précipitation.
5: Célestin Cadoré, prévisionniste à Météo France, invité d'Isimen ce matin. Son interview complète avec tous les détails du mois de juillet est à retrouver sur notre site internet. Ces fortes chaleurs et ce manque de pluie peuvent favoriser les incendies. La Sarthe est donc encore placée en risque élevé de départ de feux de forêt aujourd'hui, comme 11 autres départements, dont nos voisins de l'Orne et de la Mayenne. Une météo qui a également un impact sur les vendanges en Sarthe. Le banc des vendanges a été levé hier, c'est-à-dire que la préfecture autorise déjà les vignerons à récolter le raisin. Normalement, c'est début septembre. Certaines vont donc commencer dans quelques jours. Ces vendanges donc ont énormément d'avance en raison de la chaleur. Des fortes températures couplées au manque d'eau qui font craindre de mauvais rendements cette année, tant le raisin a souffert. Des croix gammées et d'autres inscriptions néo-nazies antisémites taguées à différents endroits de la ville de La Flèche. Juste devant la mairie, sur un rond-point, sur les murs du terrain de pétanque, le maire RN Romain Lemoigne a porté plainte. Il dénonce des actes odieux. Ce n'est pas la première fois que ça arrive cette année. En mars, des croix gammées avaient été taguées sur les affiches de campagne de la maire sortante ou encore en avril au parc des Carmes. Delphine Andrès, conseillère municipale d'opposition, estime que l'extrême droite a une part de responsabilité.
2: On a été atterrés de voir ce style d'inscription sur notre ville. C'est pas du tout dans les habitudes des habitants de La Flèche d'avoir de telles inscriptions. Je pense que là, vraiment, des groupuscules d'extrême droite se sentent chez eux pour pouvoir proférer de telles inscriptions. Avant, on n'avait pas du tout ce type de propos sur la ville de La Flèche. Là, on a vraiment le sentiment que certaines personnes se lâchent dans l'expression de la haine. Et je pense que c'est important que le maire réagisse à ça, puisqu'il est quand même responsable de tous les Fléchois et de ce qui peut se passer sur la ville de La Flèche. Mais je pense aussi que le Rassemblement national a une responsabilité sur le fait que certaines personnes se sentent libres d'avoir ce type d'expression. Et on a un peu la boule au ventre par rapport à ce qui se passe dans notre ville. On est très inquiets.
5: Delphine Andrès, conseillère municipale d'opposition de La Flèche. Les réactions et photos sont à retrouver sur le site internet d'Isimen. J-2 avant le départ, direction la Gironde, d'un camion de 44 tonnes chargé de vêtements, de denrées alimentaires et de produits de première nécessité. Ces dons iront aux familles sinistrées qui ont tout perdu dans les incendies. Ils ont été récoltés grâce à un appel lancé sur Facebook par des habitants du pays sabolien. Si vous le souhaitez, vous pouvez encore déposer des dons aujourd'hui jusqu'à 18h à la salle Marie-Madeleine de Sablé, mais il n'y a plus besoin de vêtements.
3: Après le rôle de députée, elle aimerait être sénatrice.
5: Julie Delpech annonce être candidate aux élections sénatoriales de septembre prochain. L'actuelle députée de la première circonscription de la Sarthe va conduire une liste divers-centres. Face à elle, d'autres candidats se sont déjà fait connaître, le président du département Dominique Lemener, le maire d'Avoise Antoine Damécourt, mais aussi les actuels sénateurs Thierry Cozic et Jean-Pierre Vogel qui se représentent. Trois postes sont à pourvoir en Sarthe. Pour rappel, les sénateurs sont choisis par un collège de grands électeurs composé principalement d'élus municipaux et départementaux. Enfin, bientôt la libération avenue du docteur Jean-Mac. Comment terminer les bruits de pelleteuses et de marteaux-piqueurs? Les travaux pour les futurs bus Chronoline se finissent ce vendredi après quasiment 2 ans de chantier. Réaction des habitants et des commerçants sur ici.fr.
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5: Du soleil pour aujourd'hui, Lilian?
3: C'est ça, Léa. Un programme ciel bleu aujourd'hui et un grand soleil. Oui, il fait actuellement 20 degrés au Mans et les températures vont augmenter jusqu'à 29 degrés en maximale cet après-midi dans le sud-est de la Sarthe, secteur Rueil-sur-Loire. Sinon, 28 degrés pour Le Mans et ses alentours. De même pour le canton de Saint-Calais. Toutefois, Météo France nous prévient de potentielles légères averses dans la journée. Plusieurs communes concernées, Ciel-Guillaume, Bonnétable ou bien Sablé-sur-Sarthe. Quant à ce soir, ciel dégagé encore et une nuit autour des 18-19 degrés pour demain. Maximale affichée à 28 degrés. on va respirer, ça c'est agréable.
5: Mais ça va faire du bien.
3: Tout à fait. À 9h06, si vous nous écoutez sur la route, quelques légers ralentissements au sud du Mans sur l'avenue Félix Geneslet, mais c'est tout ce qu'il y a pour le moment en termes de perturbations sur la route. Sinon, en gare du Mans, un retard de 20 minutes affiché sur le TER en direction de Tours. Départ initial 9h48. Il est 9h06, l'info, ça revient dans une heure, toujours avec vous Léa.
5: À tout à l'heure à 10h.
3: Tout à l'heure.
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3: Vous écoutez Ici Mène, excellente matinée à vous. Et oui, on passe ce matin dans la bonne humeur. Contenu local, musique. Le collectif Ensemble nous chante sa raison d'être.

0: Sa raison d'être, une chanson du collectif Ensemble, sortie en 2008 pour ramasser des dons pour le SIDAction.
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0: Cet été, Ici Mène vous propose les bons moments du rendez-vous témoignage avec Fabien Aubric, un parfum d'antan ce matin, avec cette question qu'on vous a posée.
3: Y a-t-il un vieux métier qui vous a marqué? Vous avez rembobiné vos souvenirs en direct. On va entendre Richard dans un instant aux côtés de Fabien Richard, qui est affûteur rémouleur en Sarthe. Fabien qui dispose d'un atelier en fixe au hangar Créalab, en centre-ville du Mans, sur la place d'Alger précisément, et qui sillonne également le département à bord de son camion Affute Truck, hein, c'est le nom du camion, pour une clientèle à la fois de professionnels, des coiffeurs, des restaurateurs, mais aussi de particuliers. Fabien Richard. C'est au moment du Covid que vous avez amorcé cette reconversion professionnelle. Qu'est-ce qu'il s'est passé à ce moment-là?
4: Eh bien, ce qui s'est passé, c'est que mon ancien métier prenait plus très sens, en fait, dans ma tête. Des grosses difficultés à y retourner quand il a fallu reprendre.
3: Excusez-moi, je vous coupe, mais éducateur auprès d'enfants en difficulté.
4: C'est ça, éducateur de rue dans les quartiers prioritaires de la ville du Mans. Et du coup, ça a été compliqué. Et puis des vieux souvenirs de mon grand-père avec ses couteaux et surtout un échange avec un ancien collègue qui est un jour venu me voir en me disant bah tiens, j'ai vu une émission sur les rémouleurs. Alors on a parlé pas mal de temps sur les rémouleurs et puis ça a fait tilt.
3: À ce moment-là que vous avez switché.
4: C'est à ce moment-là que ça a commencé, c'est ça.
3: Que vous êtes passé du métier d'éducateur auprès d'enfants en difficulté au métier traditionnel d'affûteur rémouleur. On revient vers vous dans un instant, Fabien. On accueille Richard au 02 43 29 10 10. Bonjour Richard.
5: Bonjour Fabien, bonjour à tous.
3: Vous habitez Roisey-sur-Sarthe. Est-ce qu'il y a un vieux métier qui vous a marqué? Quel souvenir avez-vous, Richard?
5: Alors, j'ai des souvenirs de plus en plus en enfance. Du côté de maman, on compte 6 générations de menuisiers, de charpentiers, de sieurs de long. Donc le bois fait partie de mes ADN.
3: Vous avez, Fabien, un souvenir comme ça, ancien, de vieux métier qui vous a marqué, qui est peut-être à l'origine de votre conversion professionnelle en 2022?
4: Alors des vieux souvenirs. Moi, je suis pas d'une génération où effectivement il y avait encore ces vieux métiers qui existaient. Mais je me souviens.
3: Votre jeunesse, c'est fin des années 70, début des années 80.
4: Début des années 80,
3: à peu près de la même génération.
4: Ouais. Mais je me souviens du boucher qui se déplaçait, qui faisait du porte à porte et qui amenait les commandes de mes grands-parents. J'ai un souvenir des choses qui existent plus du tout aujourd'hui. Ouais, mais je me souviens de ça. Ouais.
3: Richard, vous avez aussi une adresse à nous conseiller pour découvrir beaucoup de vieux métiers. On vous écoute.
5: Oui, beaucoup de vieux métiers. Donc c'est l'association et donc le musée des métiers d'antan. Hein, c'est à Pruyé-l'Aiguillet entre le Grand Lucé et Juppy, en lisière de Bercé.
0: Mais très belle commune, hein, Pruyé-l'Aiguillet au passage, très mignonne. Hein, si vous avez l'occasion de passer par là, ça vaut le coup d'œil. Là-bas, on sent le vent souffler sur la peau, les odeurs de la campagne. Ça ferait limite penser à une séance 4DX. Non, vous voyez pas le rapport. Mais si on traverse l'écran, on se croit dans la réalité. Si vous n'avez jamais testé, croyez-moi, ça vaut le coup. C'est quelque chose à faire et on vous offre 2 places pour une séance 4DX de votre choix dans moins de 10 minutes. Coincer est de retour pour le moment avec une nouveauté. 4 enfants plus loin. La voici.

0: 4 enfants plus loin sur Ici Mène à 9h17. Si vous aimez cette chanson, elle est signée Gauvin Serre.
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0: Vous pouvez jouer avec nous dès maintenant, 02 43 29 10 10. 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Ces places sont valables jusqu'au 31 août, hein, donc faut pas trop tarder non plus. Et s'il y a bien un film à voir en 4DX en ce moment, c'est le nouvel opus de Spider-Man. Après, voilà, vous avez le choix. Si vous remportez ces places, vous allez voir le film que vous souhaitez. Pour tenter de remporter ces 2 places, répondez correctement à cette question. Qui incarne depuis quelques années maintenant Spider-Man? Est-ce que c'est Andrew Garfield ou bien Tom Holland? Tom Holland ou Andrew Garfield? La réponse au 02 43 29 10 10. Appelez-nous, je vous souhaite bonne chance. Vous avez 3 minutes pour jouer avec nous. On va écouter Nick Kershaw et son titre The Riddle.
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0: Nick Kershaw sur Ici Men avec son titre The Riddle, une chanson de 1984. Nous sommes en ligne avec Valérie. Bonjour Valérie.
1: Bonjour.
0: Vous faites quoi pendant ce début de mois d'août?
1: On va profiter tranquillement. J'ai pas prévu de vacances, mais on va faire des balades. Puis d'accord. Des excursions avec mon conjoint et ma fille.
0: D'accord. Vous habitez voilà. Dans quel coin en Sarthe?
1: Saint-Georges-du-Bois.
0: Saint-Georges-du-Bois, il y a de quoi se promener en plus là-bas, c'est sympa.
1: Oui, oui.
0: Alors, vous nous appelez pour tenter de gagner deux places 4DX. Vous savez à peu près à quoi ça ressemble la 4DX, Valérie?
1: Oui, j'avais testé le Roi Lion.
0: Et alors?
1: C'était plutôt sympa, c'était très bien.
0: Mm-hmm. Bon, pour les personnes qui nous écoutent, qui ne sauraient pas ce que c'est que la 4DX précisément, c'est un peu plus que de la 3D en réalité. On peut avoir de la 3D, mais aussi pas de 3D avec de la 4DX. Hein, ça peut être comme on le souhaite. Et ensuite, en fonction de l'action qui se passe à l'écran, par exemple une course-poursuite, on va avoir les sièges qui bougent. Si on est dans la jungle, on peut avoir un diffuseur d'odeur de plantes dans la salle ou dans une discothèque. Des effets de stroboscope avec des lumières. C'est vraiment l'immersion à 100%. Et vous êtes avec nous pour tenter de remporter vos deux places pour la séance de votre choix 4DX au cinéma Pathé. Je vous ai posé une question qui incarne depuis quelques années maintenant Spider-Man, Andrew Garfield ou Tom Holland. Valérie, quelle est votre réponse?
1: Tom Holland.
0: Tom Holland, c'est une bonne réponse. Ces deux places sont pour vous, Valérie, et votre famille. Donc en ce moment, c'est un peu le gros film à voir en 4DX, Spider-Man. Est-ce que c'est le film que vous souhaitez voir?
1: Ah oui.
0: Ouais, vous avez suivi un peu ces derniers films, même les Avengers, etc.?
1: Oui, un petit peu.
0: Et vous en pensez quoi? Vous aimez? Ou c'est plutôt pour y aller avec les enfants, la famille?
1: Plutôt avec la famille.
0: Personnellement, mes Spider-Man préférés, ce sont les tout premiers, ceux des années 2000. Je trouve que c'est ceux qui ont un peu plus de cachet. On va y arriver avec les mots dans le bon ordre. Mais bon, c'est vrai que ce dernier opus, en tout cas, il a que des bons retours. Apparemment, beaucoup de prises de vue avec un Spider-Man comme à l'ancienne, voilà, qui tisse des toiles en plein New York. Et je pense qu'en 4DX, vous allez sentir du vent sur vos joues, Valérie.
1: Oui.
0: Parfait. En tout cas, vous avez jusqu'au 31 août pour aller voir un film. Après ça, les places seront perdues. Donc, on n'oublie pas 31 août et on va bien au cinéma avant la date butoir, Valérie. Merci à vous.
1: Merci à vous aussi.
0: Merci.
1: Bonne journée.
0: Très bonne journée à vous aussi. Et on repart en musique avec Françoise Hardy. Elle a un message personnel pour nous.
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0: Françoise Hardy sur Ici Mène à 9h30 pile. Et c'est Fabien Aubryk maintenant qui a un message personnel pour nous. Il a trois infos pratiques et locales à nous donner.
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2: Il est encore possible de réserver un emplacement pour le bric-à-brac de ma mère s'il a lieu dimanche. Le numéro d'inscription est disponible à l'accueil d'Ici Mène. Beau succès cet été pour les Mardis de la Chanson. Mardi dernier, juste un exemple, 700 personnes étaient réunies à l'île aux planches. Comment expliquer cette belle fréquentation? Marie Froger, organisatrice, elle fait partie de l'association Le Mans Cité Chanson.
3: Alors, je pense déjà que la chanson française n'est pas morte. Et en plus, ce côté, c'est l'été, c'est en plein air. C'est vrai que ce lieu est quand même très, très agréable, très bucolique. Et puis la possibilité en fait de venir et de partir quand on veut, c'est peut-être plus simple que dans une salle. C'est vrai que je pense que c'est pour ça que ça réunit autant de personnes, que ce soit d'ailleurs des petits-enfants jusqu'aux plus âgés.
2: Les Mardis de la Chanson avec ce soir Dame Vallée et Fanny Depoule à partir de 20h30, c'est gratuit. Toujours au Mans, des travaux de maintenance se déroulent sur les voies de tramway de nuit jusqu'au 15 août. Riverains, attention, des nuisances sonores sont à prévoir.
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0: Le best-of de votre rendez-vous, témoignage de votre émission Bienvenue chez vous revient dans les minutes à venir, toujours avec cette même thématique, les métiers d'antan. Pour l'instant, vous l'entendez, de la musique, U2, New Year's Day.

0: Vous écoutez ici même à l'instant YouTube. Oui, on vous accompagne en musique, mais aussi avec du contenu local, de l'information à partir de 10h qui revient pour quelques minutes d'information. Pour le moment, on revient sur le best-of de votre émission Rendez-vous Témoignage.
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0: Cet été, Issimène vous propose les bons moments, oui, de bienvenue chez vous avec Fabien Aubric. On remonte le temps ce matin avec cette question qu'on vous a posée. Y a-t-il un vieux métier qui vous a marqué? On va écouter le témoignage de Nadine dans quelques minutes aux côtés de Fabien Richard. Lui, il exerce un vieux métier qu'il met au goût du jour. Affûteur, rémouleur, Fabien affûte matériel de cuisine, de bricolage et jardinage.
3: Où est-ce que vous êtes formé à ce métier qui n'est pas votre métier d'origine? Vous étiez éducateur auprès d'enfants en difficulté et vous avez fait une reconversion en 2022.
4: C'est ça. Donc c'est la FCTV qui est la seule école qui existe en Europe, je pense. Enfin, c'est pas que je pense, c'est que je suis même certain, qui est basée à Écodin, dans le nord de la France, ouais.
3: Ça a duré combien de temps, cette formation?
4: Alors, cette formation, elle dure un mois et demi. C'est intensif. Reconnue par l'Éducation nationale. Donc, ouais, avec un diplôme en fin de formation.
3: Alors, ceux que ça intéresse doivent se rapprocher de la FCTV, ce qui veut dire fédération, quelque chose.
4: Alors, j'ai pas le nom en tête.
3: L'acronyme. Bon, en tous les cas, ça forme au métier d'affûteur rémouleur. Et ça, c'est bien le principal, qu'on le sache. Nadine est avec nous. Bonjour, Nadine.
5: Bonjour Fabien, bonjour tout le monde.
4: Bonjour.
3: Vous habitez Saint-Georges-du-Bois. Quel est votre souvenir de vieux métier, Nadine?
5: Alors mon papa, il était mineur de fond dans le Pas-de-Calais. Il a commencé à descendre à la mine, il avait 9 ans. Il a arrêté en 56, donc il a fait 56 ans à peu près de ce métier-là. Et je voulais lui rendre hommage là, aujourd'hui, car c'est un métier qui n'existe plus, et heureusement d'ailleurs, parce que j'ai vu mon papa cracher ses poumons, donc voilà. Et voilà, donc c'était un métier très dur, et c'est pour moi, j'étais une petite fille, et c'est vrai que je voyais souvent mon papa avec le visage noir, et c'est pour ça qu'on les appelait les gueules noires, mais bon voilà, donc voilà.
3: Et c'est un hommage que vous lui rendez ce matin, votre papa qui était mineur dans le nord de la France, hein, c'est ça Nadine, hein?
5: Oui, dans le Pas-de-Calais, il était à la Fosse-Neuf, qui est maintenant un musée. Donc voilà, le musée de la Fosse-Neuf à Oigny, dans le Pas-de-Calais, et papa était là, il est rentré dans cette mine, il avait 9 ans, et il a fait 56 ans de fond. Voilà.
3: Il y a effectivement beaucoup de musées qui font vivre la mémoire des mineurs, ouais. Métier tellement difficile, où il y avait aussi beaucoup de solidarité entre les hommes, ouais, qui descendaient à la mine.
5: Ouais, ouais. C'est complètement différent, c'était une autre vie, ouais. C'était tout le monde, on était content de voir remonter les mineurs, parce qu'il y en avait beaucoup qui mouraient au fond de la mine. Et moi, je me souviens des grands bains qu'ils prenaient à la maison. Il n'y avait pas d'eau. Enfin, il n'y avait pas maintenant des baignoires et tout ça. Et puis, la fête qu'il y avait après le retour des mineurs, car ils se faisaient des gros gueuletons tout ensemble, des parties de fou rire et tout ça. Je me souviens de tout ça. Et ça m'a marqué. Et bravo papa, quoi. Donc, qui est mort en 71. Donc, ça fait trop longtemps. Et il faut en parler, parce que franchement, c'était, quand on voit Germinal, c'est ça.
3: Le roman de Zola qui a aussi été adapté au cinéma. Merci beaucoup, ouais. Nadine, pour ce très beau témoignage et cet hommage que vous rendez en direct ce matin à votre papa. Vous habitez Saint-Georges-du-Bois. Et puis en lien d'ailleurs avec votre message, Nadine, on a Roger qui nous parle du livreur de charbon chez Pépé et Mémé, nous dit-il.
0: Pour écouter cette émission en intégralité, rendez-vous sur ici.fr. Fabien Aubric, que vous retrouvez dès demain matin à partir de 6h. On n'a pas beaucoup de pluie en ce moment, vous serez d'accord avec moi. Pourtant, le parapluie peut être un objet qui rythme les vacances quand le temps s'annonce orageux, comme hier après-midi. Et Perrine Clément sort cet objet de sa valise juste après les Rita Mitsouko sur Ici Mène.
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0: Lerita Mitsuko sur Isimène, Marcia Bella, ça nous donne de l'énergie à 9h45.
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0: Et demain, Perrine Clément sortira un indispensable des vacances lorsqu'on a la chance de voyager hors de la France, le fameux passeport. Pour le coup, on reste bien dans notre pays pour la chanson à venir, direction la Bretagne. Oshi nous chante « Je partirai sur Isimène ». Très belle matinée à vous, 9h48.

0: le docteur Pierre Fabin, notre vétérinaire, est avec nous pour vous donner les bons réflexes à avoir.
1: Alors, adopter un refuge, c'est offrir une seconde chance à un animal abandonné. C'est une super idée, à condition d'être bien préparé. Parce qu'un animal, ce n'est pas juste un coup de cœur derrière une grille, c'est un engagement sur plusieurs années. La première chose à faire, c'est de réfléchir à votre mode de vie. Est-ce que vous êtes sportif? Est-ce que vous êtes souvent absent? Est-ce que vous vivez en appartement ou à la campagne? Est-ce que vous avez d'autres animaux? Les refuges et les soigneurs peuvent vous guider vers un animal compatible avec votre quotidien. Il y a des jeunes fougueux, des grands calmes, des seniors hyper cool. À chaque profil, son compagnon idéal. Côté santé, les animaux de refuge sont identifiés, vaccinés, stérilisés. Mais certains ont un passé un peu lourd. Traumatisme, maladie chronique, parfois handicap. Ce n'est pas rédhibitoire, mais ça se discute avec l'équipe du refuge et avec un vétérinaire.
0: Et une fois à la maison, comment on fait pour que ça se passe bien?
1: Alors, on y va en douceur. Pas de bain, pas de câlin forcé, pas de fête avec 15 invités le premier soir. Il faut laisser le temps à l'animal d'observer, de comprendre et de se poser. Commencer avec un espace un peu restreint, une routine simple, des repères clairs. Et dans les premières semaines, prévoyez une première visite chez votre vétérinaire pour faire un point complet, pour poser les bases. Alimentation, prévention, comportement.
0: Et faut-il s'attendre à des difficultés?
1: Oui, bien sûr, certains chiens peuvent fuguer au début, certains chats se cachent pendant plusieurs jours. Il peut y avoir de la peur, du stress, des petits accidents. Mais avec du calme, de la patience et parfois le coup de pouce d'un pro du comportement, ça va se régler. Dans les refuges, il y a des animaux parfois un peu cabossés qui deviennent par la suite les plus fidèles des compagnons. Mais la majeure partie des animaux n'a pas de passé spécifique et sont juste là par malchance ou parce qu'ils ne vous ont tout simplement pas encore trouvé. Bref, une adoption réussie, c'est une belle histoire à deux qui commence souvent au fond d'un box.
0: Et puis n'hésitez pas à faire appel à de bons éducateurs canins si besoin. Si vous vous sentez débordé ou que vous ne trouvez pas les clés côté dressage, on évite de prendre de mauvaises habitudes. Les conseils du Veto, c'est avec notre vétérinaire, le docteur Pierre Fabin. Et pour ne rien rater de l'actu locale, restez bien avec nous. Vos infos arrivent dans 7 minutes après Eros Ramazzotti sur Issimen.
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0: Youb, la cause, à part Eros Ramazzotti sur Issimène, il est 9h59. Vos informations d'ici une minute, ce qui me laisse le temps de vous annoncer ce qui suit dans l'heure suivante. Un invité, Théophile Lélavergne, un sartois qui compte adapter des légendes sartoises en court-métrage, en commençant par celle du Chêne au Diable, mais potentiellement aussi La Velue ou Le Saut du Cerf. On en parlera avec lui dans la prochaine heure, et de la musique encore au programme. On a de belles choses qui nous attendent, Jean-Jacques Goldman avec Encore un matin, ou même la nouveauté de Bruno Mars, c'est ce qui nous attend dans les prochaines minutes.
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0: Merci d'être avec nous, merci d'écouter ici Mène, il est 10h. Vos informations présentées par Léa Dubost. Léa, une plainte déposée par la ville de La Flèche.
2: Après la découverte dans la nuit de dimanche à lundi de plusieurs tags néo-nazis, des croix gammées et d'autres symboles racistes, antisémites devant la mairie, sur un rond-point ou sur un parking, le maire RN de La Flèche, Romain Lemoyne, condamne ces actes odieux. Les élus de l'opposition de leur côté estiment que l'extrême droite a une part de responsabilité sur le fait que des personnes se sentent désormais libres d'afficher de telles opinions. Des croix gammées ont déjà été taguées dans la ville en mars et en avril dernier. Les réactions et photos sont à retrouver sur ici.fr/Maine. Une personne grièvement blessée dans un accident rue du Miroir, près de la gare du Mans cette nuit. Accident entre une voiture et une trottinette vers minuit et demi. Record de température, record d'ensoleillement et quasiment record de sécheresse. Le mois de juillet a été particulièrement exceptionnel en Sarthe. C'est d'ailleurs le mois le plus chaud jamais enregistré jusqu'ici, selon le bilan de Météo France. En moyenne, les températures ont dépassé de 6 degrés les normales de saison. Seulement 5 mm de pluie relevée à Pierre-Mille près de la Suze. Et pour l'instant, les prévisions n'annoncent pas de pluie significative dans les prochains jours. Conséquence de cette météo inédite, un ban des vendanges inédit. La préfecture autorise le début des vendanges dès maintenant. C'est la date la plus précoce de l'histoire en Sarthe. Avant, les vignerons récoltaient plutôt le raisin début septembre, mais les vendanges se font de plus en plus tôt, désormais en raison du réchauffement climatique. Les viticulteurs s'attendent à de mauvais rendements cette année à cause de la chaleur et du manque de pluie. C'était l'un des axes très touchés par les travaux pour les futurs bus chronoligne au Mans. L'avenue du docteur Jean Mac qui mène au rond-point de Pontlieu. Après quasiment 2 ans, le chantier se termine vendredi. Dans ce secteur, les finitions sont en cours. Réaction d'habitants et de commerçants sur notre site internet. Enfin, sur le Tour de France Femmes, un contre-la-montre individuel au programme aujourd'hui. 4e étape de 21 km en Côte d'Or entre Gévray, Chambertin et Dijon. Le maillot jaune est désormais sur les épaules de la Norvégienne Sigrid Hoogset.
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2: C'est une belle journée qui nous attend, Lilian.
0: Oui, actuellement 22 degrés sur le Mans et ses alentours. Une température qui va augmenter au fil de la journée pour arriver jusqu'à 28 degrés. De même pour le canton de Saint-Calais. Une maximale aujourd'hui de 29 degrés pour le sud-est de la Sarthe. Météo France nous prévient tout de même de potentielles averses dans la journée avec plusieurs communes concernées, comme Bonnétable, Sablé-sur-Sarthe. Et ce soir, le ciel redeviendra dégagé pour tout le monde et une nuit autour des 18-19 degrés. Demain, il fera encore beau, mais avec un peu plus de nuages et des températures encore plus agréables, 25 degrés pour avoir un peu plus d'air. Si vous nous écoutez sur les routes sartoises, sachez que ça roule plutôt bien en ce moment. De même, en gare du Mans, tous les trains sont affichés à l'heure. Voilà, que des bonnes nouvelles.
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0: Léa, on vous retrouve demain à 6h pour les infos.
2: Oui, à demain.
0: À demain.
2: Bonne journée.
0: Et on repart avec une chanson que Léa Dubost adore justement, Encore un matin, par Jean-Jacques Goldman. Elle la connaît par cœur, elle la chante en karaoké. Bon, on écoute. Encore

0: ou ne faites pas genre, je vous ai surpris en train de chanter dans votre voiture ou même dans votre cuisine, en train de faire un coup de ménage, peut-être de prendre votre petit déjeuner si vous êtes en vacances à 10h06, oui, c'est possible.
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0: Vous connaissez forcément des légendes sartoises, celle du chêne au diable, la velue, le saut du cerf et j'en passe. Ce sont des légendes que l'on transmet à l'oral la plupart du temps ou à l'écrit. Notre invité Théophile Lélavergne souhaite les adapter en court-métrage, un beau pari, pas facile à mettre en place et on en parle avec lui dans les minutes à venir. Souhaitez-vous des bons plans culinaires? Payez moins cher également sur vos livraisons de courses, c'est possible grâce à une application que Simon Peverelli nous présente en fin d'heure dans son format J'ai testé pour vous et la musique reste au cœur de nos programmes. Ça, c'est la nouveauté de Bruno Mars. Ça s'appelle On My Soul, issu de son dernier album sur lequel on retrouve aussi le titre I Just Might. On aura plein de belles choses dans l'heure comme Marc Lavoine, Bonnie Tyler ou encore Lionel Richie.

0: Sympa cette nouveauté de Bruno Mars, On My Soul.
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0: Notre invité est arrivé en studio, Théophile Delavergne, bonjour.
2: Bonjour.
0: Vous souhaitez adapter des légendes sartoises en court-métrage. Ici à la radio, on a quelqu'un que nos auditeurs connaissent, Simon Peverelli. Il y a 2 ans, il les a adaptés en légende audio. On écoute.
3: 2 hommes qui se battent en duel pour la main de leur bien-aimé. L'histoire de la fosse aux Sanneux est une légende d'ici, en Sarthe. Nous sommes au début du XXe siècle, dans les environs de la commune de Torcé-en-Vallée. Dans une campagne verdoyante.
0: Ça rappelle quelques souvenirs. De votre côté, comment s'est née la volonté de vouloir adapter des légendes, notamment celle du Chêne au Diable, on va y venir, en court-métrage?
2: Tout d'abord, je suis passionné par l'histoire et par le patrimoine local. Donc souvent, je me balade en Sarthe. J'aime beaucoup découvrir les différents lieux un petit peu méconnus. Et il se trouve que le Chêne au Diable, j'ai fait une rando aux alentours. Je ne connaissais pas du tout l'histoire. Et ce nom évocateur, Chêne au Diable, a laissé place à mon imagination. Et puis quand j'ai découvert la vérité que c'était un arbre de justice où du coup on pendait les gens, j'avais envie de raconter quelque chose autour de ça, autour notamment de la question de la justice et la question de la peine de mort. Et en fait assez naturellement, il m'est venu une idée de poème où c'est l'arbre qui raconte son histoire. Je me suis inspiré de différentes références. On peut parler de Billie Holiday avec Strange Fruit et aussi cet aspect un petit peu de distanciation entre l'arbre, la nature et la justice humaine qui est pas forcément toujours très juste. C'est comme ça que j'ai rédigé un premier poème. Et en rédigeant le poème, j'ai vu des images. Mmh. Et voilà, ça en découle un scénario.
0: Pouvez-vous nous rappeler en quelques mots l'histoire du Chêne au Diable?
2: Alors l'histoire du Chêne au Diable, elle commence au XVe siècle. C'est un seigneur local qui a besoin d'un arbre de justice et donc qui se balade dans sa campagne. Et du coup, il va choisir cet arbre qui est plutôt grand, plutôt imposant au bout d'un chemin. Et c'est là qu'il va donc exercer sa justice pendant et ses successeurs pendant à peu près un siècle. Il faut savoir que c'est une période un peu troublée, ce début de XVe siècle, parce que les seigneurs justement sont embêtés à la fois par les Anglais, par les demandes justement dans le Maine, parce qu'il y a des demandes d'impôts du côté des Anglais, du côté du roi de France, mmh. et les petits seigneurs locaux ont du mal justement à s'affranchir en fait de ces impôts. Du coup, ils ont besoin de rétablir leur justice, d'être un peu plus présents sur leur territoire. Et c'est une des théories pour laquelle le seigneur local choisit cet arbre.
0: Sur la légende que vous allez adapter en court-métrage, c'est le Chêne au Diable. Quelle part de fidélité de la légende souhaitez-vous conserver?
2: Alors la fidélité, elle est surtout sur la forme, puisque je travaille avec une association de reconstitution historique médiévale, mmh. la Ménie des Sept Châteaux, qui du coup prête ses costumes et aussi du coup les reconstituteurs. La plupart des figurants et acteurs sont des reconstituteurs. Donc c'est vraiment sur la forme. J'aimerais donner une image historique qui soit viable sur le court métrage. Après sur le fond, je suis le travail qu'a fait Daniel Guérinet, qui est un historien local. Donc j'essaye de me coller à ce conte. Mais ce qui est intéressant avec les contes et de manière générale avec l'histoire, c'est que c'est toujours une fenêtre ouverte sur notre présent. Ça permet, en étudiant le passé, de créer un regard sur notre présent. Et c'est un petit peu ce qui m'a aidé et ce que j'essaye de suivre dans la réalisation de ce court-métrage.
0: Et l'idée, c'est que cette adaptation en court-métrage trouve son public, cartonne d'un côté local pour potentiellement en adapter d'autres derrière, et on va en parler dans quelques minutes. Pour l'instant, on écoute de la musique. Marc Lavoine pour une Begin avec toi. Vous écoutez Ici Men, il est 10h14.
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0: avec toi.
1: Marc Lavoine sur Ici Men à 10h17. Comment on adapte concrètement une légende à l'écran et quelle autre légende souhaitez-vous aborder, Théophile Les Lavergnes? On traite ces sujets juste après une chanson encore, Bonnie Tyler, It's a Heartache sur Ici Men. Merci à vous.
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0: Bonnie Tyler sur Ici Mène. À 10h23, on retrouve à nouveau notre invité.
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0: Théophile Les Lavergnes, il y a quelques minutes, on a parlé de la légende du chêne au diable que vous souhaitez adapter en court-métrage, enfin que vous adaptez en poème et ce poème en visuel derrière en court-métrage. Si ce premier film, ce premier court-métrage rencontre son public, jusqu'où aimeriez-vous développer cette série de court-métrages ?
3: Eh bien, essayer d'adapter un maximum de contes. Hein. Donc là, je pourrais en adapter une dizaine. Mm-hmm. Après, on a plusieurs freins, bien sûr, des freins financiers pour pouvoir les adapter, comment les diffuser, et puis aussi des freins techniques. Mais justement, c'est pas forcément un frein, ça peut servir d'angle d'attaque pour représenter le surnaturel, puisque comment représenter la velue sans avoir trop de moyens, sans utiliser un animatronique. Mais l'idée, c'est de partir plutôt de la suggestion, être dans des formats courts déjà, et puis tout centré sur le poème, sur le qui racontait. Mm-hmm. La ligne éditoriale, c'est vraiment le personnage principal, le protagoniste, qui raconte son histoire sous la forme d'un poème en vers. Et tout découle de ça, en fait. L'image va suivre et accompagner ce poème. Du coup, voilà, c'est un petit peu cette ligne que j'essaye de suivre. Et adapter le surnaturel au réel, par le cinéma, mais être vraiment dans une logique fantastique. C'est-à-dire que le surnaturel fait irruption dans le réel, mais il y a toujours un doute. Je veux que les choses restent un peu brumeuses, comme un conte, quoi, finalement.
0: Et pour l'instant, ça reste aussi assez brumeux côté visuel. Concrètement, à quoi on peut s'attendre si on imagine un peu le visuel, les courts-métrages? Ça va être de la prise de vue réelle, de l'animation?
3: Alors, de la prise de vue réelle essentiellement. L'idée, c'est que le surnaturel arrive, le conte arrive par la représentation de costumes d'époque. Déjà, il y a quand même peu de courts-métrages où au final, il y a des costumes d'époque historique sourcé. Donc c'est par ce biais-là, par les reconstituteurs, que j'amène l'histoire d'un point de vue visuel. Par exemple, pour le chêne au diable, c'est une procession qui va arriver au niveau de l'arbre et qui va apparaître petit à petit avec un trucage qui est utilisé depuis la nuit des temps en cinéma, qui est tout simplement une superposition de plans. Et en fait, ces fantômes vont petit à petit faire irruption. Je pense qu'il n'y a pas besoin d'avoir des effets monstrueux, oui. Voilà, pour en fait faire immerger cette procession et le fantastique. En fait, je compte utiliser des petits trucages pour pouvoir le faire immerger. Pour la velue aussi, par exemple, j'imagine plutôt des gros plans sur des écailles, puisque c'est une écaille de crocodile. Mm-hmm. La velue, elle est connue aussi parce qu'elle a des longs poils verts qui font référence aux algues qu'on peut retrouver dans la rivière de Luynes. Et donc ça peut être des métaphores visuelles. L'idée, c'est que dans ces plans, on ne discerne plus très bien le monstre de la rivière, de la réalité. J'essaye de jouer en fait là-dessus. Pour l'instant, c'est très théorique puisque je n'ai pas encore filmé. Filmer, c'est toujours imaginer un projet et puis se confronter au réel.
0: Mais ça sortirait quand la première légende, ce sera celle du chêne au diable. Elle sortirait quand? Il y a une date
3: Alors là, on va tourner le 13 et 14 août, donc très bientôt. Dont l'idée, je pense, terminer le montage autour de septembre-octobre, et puis le présenter ensuite peut-être dans des festivals, dans des cinémas, et voilà, essayer de trouver des financeurs pour la suite. Après, j'ai choisi le chêne au diable parce que c'est un conte qui techniquement est peut-être plus facile à mettre en scène que d'autres, comme la velue.
0: Et on va continuer d'en parler dans les prochaines minutes, toujours avec vous, Théophile Les Lavergnes. Pour l'instant, musique avec Philippe Laville. Il tape sur des bambous. Et juste après, on a quelques infos pratiques et locales pour vous.

0: Philippe Laville sur Ici Mène. Il est 10h30 et on a quelques infos pratiques pour vous. N'a pas de poule ni de composteur à la maison. C'est d'ailleurs peut-être votre cas. Alors si vous habitez au Grand Lucé, précisément dans le quartier de la Garenne, plusieurs composteurs partagés ont été mis en place dans le quartier. Si vous logez dans le secteur, vous pouvez faire une demande de bac d'apport auprès de la mairie du Grand Lucé. Les arboriculteurs recrutent, même si une session de job dating s'est déjà déroulée. Agri Emploi 72 recherche encore activement des saisonniers pour de la cueillette de pommes à partir de la mi-août. Si vous êtes intéressé, rapprochez-vous de l'organisme. Et de l'offre d'emploi encore pour conclure, cette fois-ci côté paysagiste. Si vous ou quelqu'un de votre entourage est qualifié dans ce domaine, plusieurs communes sont en recherche active pour des CDI ou CDD. C'est le cas du Bailleul, à Vibray également, à L'Homme ou encore sur le Mans Nord. Candidatez en envoyant un mail à anefa72@anefa.org ou en appelant le 02 43 43 68 87. Vous retrouvez aussi ces annonces sur France Travail.
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0: Rose et son titre La Liste tout de suite sur Ici Mène et on retrouve notre invité une nouvelle fois.

0: La liste, une chanson de Rose sur Ici Mène, il est 10h34.
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0: Théophile, Léla Vernier est toujours en studio avec nous, c'est notre invité aujourd'hui. Et Théophile, je le rappelle, vous souhaitez adapter des légendes sartoises en visuel, en court-métrage, en fait, adapter de poèmes que vous écrivez, et ensuite ces poèmes avec un visuel dessus, ou si une ambiance sonore, on en a parlé. La légende que vous allez adapter, la première, ce sera celle du Chêne au Diable, et ensuite d'autres potentiellement, mais en tout cas, d'où vient cette fascination pour le patrimoine local et les légendes?
3: Alors déjà, j'ai grandi à Sillé-le-Guillaume et souvent je me baladais dans la forêt de Sillé où il y avait une légende locale, la légende du saut du cerf qui m'a du coup bien bercé quand j'étais petit. Je saurais pas expliquer d'où me vient cette passion pour l'histoire. Voilà, après c'est des découvertes locales aussi, avec Jublin, peut-être aussi un peu familial, puisque mon père était prof d'histoire. C'est toujours quelque chose qui m'a passionné, avec le cinéma, et justement, j'ai jamais réussi à choisir entre les deux. Donc j'essaye de filmer l'histoire, de filmer notamment l'archéologie aussi, parce que j'ai une chaîne YouTube à côté qui s'appelle Carnet de Fouilles, où j'étudie les archéologues et j'essaye de présenter leur travail.
0: Carnet de fouilles, on ira voir ça. Justement, première fois que vous allez toucher à de l'image, qu'espérez-vous susciter chez les Sartois lors de leur visionnage?
3: Eh bien, déjà une émotion. Voilà, essayer de se mettre à la place du condamné, peut-être imaginer aussi ce passé qui est là. Et puis surtout, faire découvrir ce patrimoine immatériel que voilà, les Sartois se baladent dans la campagne, découvre le Chêne au Diable. S'il peut y avoir une vidéo avec, qui est un court-métrage qui raconte son histoire, je trouve ça super, ça enrichit le territoire. Parce que souvent, malheureusement, les légendes sont trop peu connues, alors qu'on foisonne hein, de légendes en Sarthe.
0: Mais complètement.
3: Il y a vraiment beaucoup à faire. Et voilà, c'est un petit peu l'idée de promouvoir un peu ce patrimoine immatériel-là.
0: Théophile, selon vous, est-ce que la jeunesse sartoise est au fait des légendes?
3: La jeunesse?
0: Oui.
3: Je pense que la jeunesse s'intéresse au merveilleux. Je parle un peu pour ma génération, mais beaucoup ont été biberonnés au Seigneur des Anneaux, à Harry Potter. Donc,
0: c'est sûr.
3: Il y a un univers merveilleux qui est présent. Et donc, le fait que le merveilleux soit dans le quotidien, soit tout proche de nous, je pense que c'est quelque chose qui peut émerveiller les gens. D'ailleurs, il y a aussi beaucoup de fêtes médiévales, beaucoup de fêtes historiques en Sarthe et ailleurs dans tout le Grand Ouest. Et je pense que ça intéresse particulièrement la jeunesse aussi pour pouvoir s'évader du quotidien, parce qu'on vit une époque un peu compliquée avec les différentes guerres, le réchauffement climatique et tout ça. S'évader, mais aussi avoir un regard sur le réel, parce qu'il faut pas oublier que le merveilleux, c'est souvent une fenêtre à la fois sur un monde imaginaire, mais aussi sur notre présent. Et si on peut interroger les jeunes générations sur le passé avec un regard de notre présent, ça peut être intéressant sur l'évolution. Voilà, c'est un petit peu la petite ambition du projet.
0: C'est une belle ambition. On a hâte de voir cette première légende, la légende du Chêne au Diable, adaptée en écran, enfin en tout cas en image, et de le voir sur nos écrans à partir de, allez, on va dire octobre. On lance pour octobre?
3: Octobre, oui. Après, je sais pas comment il sera diffusé, donc voilà. Mais ce qui est sûr, c'est que j'aurai terminé le montage à peu près vers octobre.
0: Bah, rendez-vous à la sortie de ce premier court-métrage sur Ici Mène. Si vous le souhaitez, Théophile et Laverne, vous pourrez repasser nous voir 10h38. Et on repart avec Lionel Richie. Merci de nous écouter. Vous écoutez donc Ici Mène, votre radio locale. Et vos informations arrivent d'ici, allez, 20 minutes.

0: Lionel Richie. Ballerina Girl sur Issimène, 10h41. Merci de nous écouter. Encore de la musique à venir, Zao de Sagazan. Et ensuite, un bon plan cuisine grâce à une application mobile que Simon Peverelli va nous présenter. D'abord, la Symphonie des Éclairs.
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0: des éclairs.
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1: Sur Ici Mène, tout l'été, on retrouve Simon Peverelli pour des tests en tout genre, activités, lieux à découvrir et bons plans cuisine, aujourd'hui grâce à une appli.
4: L'application Joe, c'est une appli que de plus en plus de monde utilise. L'objectif, vous donner des idées recettes et vous assister dans la sélection, puis la commande des ingrédients. Une solution pratique, utile, mais est-ce qu'elle fonctionne correctement ? En Sarthe, c'est ce qu'on va voir, parce qu'aujourd'hui, j'ai testé pour vous l'application Joe. Téléchargeons donc cette application Joe, J-O-W. Première étape, se connecter. Une fois votre compte créé, vous pouvez détailler votre profil dans Réglages du foyer. C'est pas trop mal fait. En fait, ça vous permet de dire à l'application combien vous êtes chez vous, quel régime vous avez, l'équipement également à domicile, et puis les objectifs que vous avez envie de vous définir. Manger moins cher, plus équilibré, tout est possible. Une fois votre profil défini, deuxième étape, choisir votre enseigne en Drive. Le choix est assez large, Leclerc, U, Carrefour, Auchan. Il y a tout, mais pourquoi faire ? Vous allez comprendre. Troisième étape, cliquez sur le bouton « Créer un menu ». Là, l'application va générer des recettes à partir de son répertoire, alimentées également par les autres utilisateurs qui peuvent eux aussi proposer leurs recettes. Recettes dont vous avez ensuite le détail avec un tuto vidéo pour vous apprendre les différentes étapes de cuisine. Mais le moment où l'application prend tout son sens, c'est donc dans l'étape qui suit. Vous cliquez sur « Créer la liste de courses » et là, magie pour les flemmards comme moi. L'application va aller chercher pour vous les ingrédients de vos recettes directement sur le Drive et les ajouter à votre panier. Ça, faut avouer que c'est génial et franchement bien fait. En plus, 1. L'application vous avertit quand vous avez possiblement des ingrédients déjà chez vous pour éviter que vous les achetiez en double. 2. Ça prend en compte votre carte fidélité si vous en avez dans l'enseigne. Donc, certains produits sont à prix réduit. Et 3. Vous pouvez modifier les quantités ou la qualité des produits comme vous le souhaitez. Je valide donc les ingrédients de mes différents repas. L'application se connecte directement sur le Drive sans que j'ai besoin de faire quoi que ce soit. Je sélectionne mes horaires de réception, de commande en Drive et je valide. Il ne me reste plus qu'à payer directement sur l'application. C'est là que je pourrais ajouter un léger bémol. Il y a 1,49€ de frais de service. C'est vrai, on aimerait que ce soit gratuit. Mais bon, ça reste abordable pour le temps gagné. Surtout que Joe propose un système de défis qui vous permet de remplir votre cagnotte. Et avec les premiers défis, vous pouvez même carrément faire de sacrées économies sur vos commandes. En tout cas, de mon côté, je vais récupérer la mienne.
5: Bonjour.
4: Tout y est, rien n'a été oublié, c'est une bonne nouvelle. Bilan, cette application, je comprends que pas mal de monde l'utilise, surtout en Sarthe étant donné qu'il y a un grand nombre de drives, c'est assez pratique pour gagner du temps. Peut-être nécessité quand même d'améliorer la recherche de recettes, mais à part ça, allez, l'application Joe en Sarthe, c'est testé et approuvé par Essimène.
1: Ouais, c'est vrai que c'est un bon plan en effet, c'est plutôt pratique, faudrait que je le teste également. J'ai testé pour vous un rendez-vous de Simon Peverelli. De l'autre côté, nous avons rendez-vous avec Phil Collins et sa chanson Two Hearts. Vous écoutez Ici Mène, passez un bel été, une agréable matinée. En écoutant Ici Mène, ça devrait aller.

0: Vous avez remarqué ça? De plus en plus de grands-parents ne veulent plus qu'on les appelle papy, mamie, pépé, mémé. Ils veulent plus de cette étiquette qui les vieillit. Beaucoup choisissent des petits surnoms un peu moins vieillots. Direction la rue pour enquêter. Bonjour madame, est-ce qu'on peut vous appeler mémé, vous?
1: Je suis pas une mémé, je suis une mamie. Je trouve que c'est beaucoup plus élégant de dire mamie. Mémé, ça fait ancien temps. Et puis ça me vieillit aussi. Moi, je suis dynamique et mamie, je préfère mamie.
0: Et vous avez quel âge?
1: 73 ans.
0: Et vous madame? C'est démodé d'appeler encore pépé, mémé?
2: Oui. Oui, bien sûr, c'est démodé, ça fait 19e siècle. Et puis, comme nous sommes dans une culture anglo-saxonne, n'est-ce pas? C'est mieux d'appeler les gens mamie.
0: Pas de petits-enfants qui vous appellent comme ça?
2: Pas pour le moment.
0: Pas pour le moment. Mais si demain ils vous appellent mémé, vous les engueulez?
2: Oui.
0: Ah, vous voyez, hein, les grands-parents, enfin certains, surtout les grands-mères, veulent davantage échapper à l'image vieillissante de la grand-mère qui porte des charentaises et qui tricote.
3: Ça veut dire, Muriel, que les seniors se sentent plus jeunes, encore en forme, et qu'ils ne veulent plus de surnoms qui les stigmatisent, c'est bien ça?
0: C'est ça, c'est pour cette raison qu'on voit de plus en plus fleurir des petits surnoms comme Mamina, Papilou, Granny, Papé, Mamina ou encore Manisha. Cette jeune fille de 19 ans confirme.
4: Ma grand-mère, je l'appelle Mamival parce que, puisqu'elle s'appelle Valérie, elle veut qu'on rajoute une sorte de petite virgule parce que quand on lui dit qu'elle s'appelle Mamie, ça, elle prend 15 ans facile.
0: Il arrive que ces diminutifs soient choisis par les petits-enfants eux-mêmes et parfois en amont par les parents eux-mêmes qui anticipent avant de devenir grands-parents, avant la naissance du premier enfant. Une façon pour eux de dire qu'il est hors de question d'être appelé pépé ou mémé.
4: Avec mes parents, ça nous arrive souvent de parler de quand on aura des enfants. Et ma mère, elle a dit qu'elle ne voulait pas se faire appeler mamie ou papy parce qu'elle pense que ça va trop la vieillir. Et donc, elle réfléchit déjà à des noms. Elle a déjà trouvé un surnom pour mon père. Elle veut l'appeler Papy Sky. Et elle cherche encore quelque chose. Et elle veut que ce soit quelque chose en rapport, soit par rapport à sa passion, à sa personnalité.
1: J'ai dit à mes enfants, le jour où j'aurai un petit-fils ou une petite-fille, surtout, je ne veux pas qu'on m'appelle mémé. N'importe quoi, mais pas mémé.
0: Ces nouveaux surnoms renforcent parfois la complicité. Ils peuvent créer des liens plus forts et transmettre quelque chose de différent, de plus original que papy ou mamie. Même si au final, qu'importe le nom. Évidemment, c'est pas le nom qui va vous vieillir. Puisqu'avoir des petits-enfants, de toute façon, ça va vous offrir une seconde jeunesse. Mais au moins, vous voilà prévenus. Si les grands-parents ne veulent plus qu'on les appelle papy et mamie, n'insistez pas. Hein, faudrait pas pousser mémé dans les orties.
3: Ni dans les ronces, d'ailleurs. C'est pas très agréable. C'est à Muriel Jordan que l'on doit ce rendez-vous. Ces tendances à réécouter sur ici.fr. Toute votre info arrive à 11h. D'ici là, musique avec Diane Tell sur Ici Mène.
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0: La légende de Jimmy, une belle chanson signée Diane Tell sur Ici Men. Merci de nous écouter.
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0: Merci d'écouter votre radio locale Ici Men, il est 11h. Les informations, c'est avec vous, Yann Lastenet. Bonjour Yann.
2: Bonjour Lilian, bonjour à tous.
0: Il n'avait jamais fait aussi chaud en juillet en Sarthe.
2: Le mois dernier, les températures moyennes ont battu des records. 31 degrés de moyenne pour les maximales selon Météo France, qui a noté aussi un ensoleillement record digne d'un département du pourtour méditerranéen. Autre fait marquant, les faibles précipitations. Il est tombé 16 mm de pluie en moyenne sur le département. C'est très proche du record de sécheresse de 1976. On dressera le bilan de ce mois de juillet caniculaire dans le journal de midi. Conséquence de ces fortes chaleurs et du manque de précipitations, les vendanges dans le vignoble sartois sont avancées de plus de 3 semaines. Les viticulteurs sont autorisés à récolter les raisins dès à présent, mais ils attendront le 24 août, expliquent les vignerons qui s'attendent à de faibles rendements, la canicule ayant eu un impact sur le développement des grappes. Encore un accident de trottinette la nuit dernière au Mans, une collision entre une voiture et un deux-roues près de la gare a fait un blessé grave. 3 personnes ont été relogées hier après l'incendie de leur habitation. Le feu a pris dans la cuisine d'un appartement situé cours Châteaubriant au Mans. Il n'y a pas eu de blessés. Une enquête a été ouverte à La Flèche après la découverte de tags à caractère antisémite dans plusieurs endroits de la commune. Des croix gammées, des croix celtiques. Au moins 4 inscriptions ont été relevées près de la mairie, sur le boulodrome et près du lycée d'Estournel de Constant. Romain Lemoigne, le maire Rassemblement National de la ville, parle d'un acte odieux, il a porté plainte. Une nouvelle candidate sartoise pour les élections sénatoriales, Julie Delpech, conduira la liste divers centres. La députée de la première circonscription de la Sarthe a pour priorité de garantir l'accès aux soins partout dans le département, défendre l'école ou encore soutenir les agriculteurs. Les 3 postes de sénateurs de la Sarthe seront renouvelés en septembre. Parmi les candidats, Dominique Lemener, le président du conseil départemental, Antoine Damécourt, le maire d'Avoise, et les 2 sénateurs sortants, Thierry Cozic et Jean-Pierre Vogel. Les travaux des chronolignes se terminent vendredi sur l'avenue du docteur Jean-Mac au Mans, après 2 ans de chantier. Dans le journal de midi, nous entendrons le soulagement des habitants et des commerçants du quartier.
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2: Quelle sera la couleur du ciel aujourd'hui, Lilian ?
0: Bleu, normalement, même si Météo France prévoit peut-être de légères averses dans quelques secteurs de la Sarthe, dans le canton de Ciel-Guillaume, de Bonnétable ou même de Sablé-sur-Sarthe. Mais sinon, on sera quand même sur du ciel bleu et des températures relativement élevées. 29 degrés en maximale aujourd'hui au Mans et 28 degrés pour le Sud-Sarthe. Quant à ce soir, ciel dégagé et une nuit autour des 18-19 degrés. Et demain, la maximale est affichée à 25 degrés avec un ciel nuageux. On aura un peu moins chaud et ça ne fera pas de mal. Si vous êtes sur les routes actuellement, sachez que ça roule plutôt bien. Seulement au sud du Mans, quelques ralentissements sur le boulevard Nicolas Cugnot. À part ça, on roule en Sarthe. Si vous êtes témoin d'un incident sur la route, n'hésitez pas à nous prévenir. 02 43 29 10 10. Le retour de l'info, c'est à midi avec le journal présenté toujours par vous. Yann Lastenet, à tout à l'heure.
2: À tout à l'heure.
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0: Deux places pour le parc Terra Botanica aujourd'hui. Ce n'est pas la première fois qu'on vous les fait gagner. C'était le cas déjà hier midi. Toute première fois. Pour le coup, c'est le titre de Jeanne Mas que l'on écoute.

0: première fois. On l'aime, cette chanson de Jeanne Mas. On danse, on chante, ça nous rappelle des souvenirs finalement. Il est 11h07 et vous écoutez Ici Men.
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0: Le jeu de 11h qui dure jusqu'à midi, 4 places, 4 candidats, candidates, candidats, comme vous le souhaitez. Le cadeau du jour, 2 entrées journées pour le parc Terra Botanica. Oui, à Angers, ce parc vous révèle les secrets et l'histoire des plantes entre aventures ludiques et découvertes botaniques. Petits et grands trouvent leur place dans le premier parc du végétal en Europe, à savoir il y a plus de 5000 espèces venues de tous les continents qui dévoilent leurs secrets. On a des fleurs phosphorescentes, des arbres millénaires, des plantes carnivores, des légumes oubliés, des collections exceptionnelles d'orchidées, des roses, des palmiers, mais aussi des attractions. On est là pour ça, évidemment, et vous jouez avec nous 02 43 29 10 10 pour vous inscrire. Surtout que pendant l'été, il n'y a pas de perdants. Les perdants repartent avec un sac en osier, un sac de plage en osier. Je l'ai vu tout à l'heure, il est très joli, très pratique. On peut mettre pas mal de choses dedans. Appelez-nous 02 43 29 10 10. On écoute de la musique le temps que vous composiez notre numéro de téléphone. September par Earth, Wind and Fire. La chanson parfaite pour se mettre dans l'ambiance du jeu de 11h et passer un bon moment ensemble sur Ici Men.

0: Earth, Wind and Fire sur ICI Maine. Il est 11h12. Merci de nous écouter. C'est parti pour le jeu de 11h.
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0: On vous fait gagner aujourd'hui deux entrées journée pour le parc Terra Botanica, un parc botanique qui se situe à Angers. Là-bas, on trouve des attractions, mais aussi tout un tas de plantes et de choses à apprendre sur la biodiversité et la faune et la flore, surtout la flore. C'est donc dans le Maine-et-Loire. Ça tombe bien, notre première candidate nous appelle de là-bas.
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0: Bonjour, Romane est là.
2: Bonjour.
0: Vous venez d'où exactement dans le 49?
2: Châteauneuf-sur-Sarthe, à côté.
0: D'accord, il y a un bruit bizarre derrière vous. Où est-ce que vous êtes?
2: Ah, c'est un tracteur qui est passé.
0: C'est un tracteur, bah oui, forcément, il y a aussi des gens qui travaillent, hein. Tout le monde ne joue pas à la radio. Comme vous, Romane, là, vous travaillez dans une ferme?
2: Ah non, pas du tout.
0: Du tout?
2: Là, j'étais dehors, donc je vais me mettre à l'abri pour qu'il n'y ait plus de bruit.
0: Parfait. Donc vous êtes dans le 49, vous avez peut-être déjà pu découvrir Terra Botanica ou ce serait une première fois?
2: Non, ce serait une première fois.
0: Parfait. Est-ce que vous connaissez le principe du jeu sur ICI Maine?
2: Oui, j'avais déjà joué il y a 15 jours, mais j'avais perdu.
0: Ah bah forcément, et quand on perd, on peut rejouer, évidemment. Alors je le rappelle, oui. Ce principe du jeu pour les personnes qui nous rejoignent et qui ne connaîtraient pas le fonctionnement, on a une roulette avec un tas de mini-jeux, vous nous dites stop quand vous voulez, on tombe sur un jeu et je vous explique les règles de celui-ci. Romanella, vous nous dites stop quand vous voulez.
2: D'accord. Stop.
3: Ni oui, ni non. Ni rillette. 24 heures.
0: Vous connaissez le principe du ni oui ni non, Romanella? Non, on n'a pas commencé le jeu, vous pouvez me répondre oui. Vous connaissez le principe? Bon, on n'est pas dans le Maine-et-Loire, nous. On est en Sarthe, donc on rajoute deux mots à ça, les rillettes et les 24 heures. Il ne faut pas me répondre oui, non, rillette ou 24 heures. On part sur deux manches. Chaque manche dure 30 secondes. Romanella, on est parti. Romanella, comment ça va aujourd'hui?
2: Ça va très bien.
0: Ouais, ça va, vous allez bien?
2: Je vais très très bien.
0: C'est difficile de dormir en ce moment, hein.
2: On met la clim le soir, comme ça on dort plus facilement.
0: Ah, vous avez une clim à la maison?
2: J'ai une clim, je suis équipée avec une climatiseur.
0: Bon, j'aimerais que vous me donniez un mot, là. Vous savez, ce truc, là, qu'on tartine sur du pain, qui est fait avec du cochon en Sarthe, comment ça s'appelle déjà?
2: Je ne sais pas, des rillots peut-être?
0: Eh non, c'est pas lourd, mais c'est pas ça. Bien joué, Romanella. Une première manche relevée avec succès. Ça vous fait 3 points. Je le rappelle, c'est 3 points par manche. En tout, ça fait un total de 6 points. Vous pourriez faire un carton plein dès le début. Et ça, ce serait très très fort de votre part, Romanella. On part sur une deuxième manche. Romanella, vous êtes prête?
2: Je suis prête.
0: On est quel jour aujourd'hui, là?
2: Nous sommes mardi.
0: Vous êtes sûre?
2: Je suis sûre et certaine, parce qu'hier, on était lundi.
0: Jusque-là, ça se tient. Vous partez en vacances cet été?
2: Au mois d'août.
0: Au mois d'août. Ah, vous dites août, tiens, c'est marrant. Moi, je pensais qu'on disait août. On dit comme ça, non?
2: Chez nous, on dit août.
0: Vous êtes plutôt mer ou montagne?
2: La mer.
0: Vous êtes plutôt rillette ou 24 heures?
2: Je suis plutôt pâté.
0: Pas mal. Vous en êtes bien sorti, Romanella. Ça vous fait 3 points également. On est sur un 6 points. Pour l'instant, c'est le maximum de points que l'on peut scorer dans le jeu de 11 heures. Il suffit qu'une personne marque également 6 points. Et ce serait une finale en fin d'émission. Romanella, vous restez à côté de votre poste. On vous rappellera peut-être en fin d'heure si vous êtes la grande gagnante ou en tout cas s'il y a un ex-aequo. Merci d'avoir joué avec nous.
2: Je vous remercie.
0: Merci beaucoup.
2: À tout à l'heure peut-être.
0: À tout à l'heure, je vous le souhaite. On repart en musique avec la nouveauté C'est pas si facile de Boulevard Désert en featuring avec Carbone. Et de votre côté, vous pouvez toujours nous appeler 02 43 29 10 10. Aujourd'hui, on vous fait gagner deux places pour le parc Terra Botanica. M'en aller.

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1: Boulevard désert et carbone pour cette nouveauté sur Issimène, c'est pas si facile. Pour le coup, c'est plutôt simple hein, de gagner des places pour Terra Botanica sur Issimène. Il suffit de nous appeler 02 43 29 10 10. On a deux places à vous faire gagner aujourd'hui et pendant tout l'été, pas de réel perdant dans le jeu de 11h. Chaque perdant repart avec un sac en osier, un sac de plage. Et ça, c'est génial. On réécoute encore un peu de musique pour se détendre. Laura Pausini avec La Solitudine sur Issimène.
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0: Tout dîner par Laura Pausini sur Ici Men, 11h25. On continue de jouer.
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0: Aujourd'hui, on vous fait gagner deux entrées journée pour le parc Terra Botanica à Angers dans le Maine-et-Loire. Un parc d'attractions avec évidemment des choses pour s'amuser, mais aussi beaucoup de nature, beaucoup de faune, beaucoup de flore, autant pour moi, à découvrir sur ce parc. 5000 espèces végétales, d'autant plus que cette année, le parc fête ses 15 ans. Donc voilà, encore plus d'animation à découvrir et même un spectacle nocturne, la Terra Nocta, une dame son et lumière. Et oui, vous pourriez vivre l'odyssée végétale dans un parcours nocturne féerique et poétique. C'est le pitch de ce spectacle nocturne. Vous pourriez jouer avec nous au 02 43 29 10 10.
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0: Notre deuxième candidat aujourd'hui s'appelle Thierry. Bonjour Thierry.
2: Bonjour Lilian, bonjour à tous.
0: Vous habitez Jouet-l'Abbé, il fait comment en ce moment là-bas? Ciel bleu aussi?
2: Ah, ciel super bleu avec un soleil, un petit vent léger qui rafraîchit quand même.
0: Parfait. Thierry, vous faites quoi dans la vie?
2: Eh bien, je ne fais plus rien. Je suis retraité depuis, ça fait 3 ans. Mais non, j'ai toujours des occupations. Voilà, je bricole, je pêche, je promène, je fais du vélo. Voilà, on est occupé. On se promène.
0: Ouais, quelques hobbies quand même. Et pendant les vacances, des sorties, potentiellement un voyage?
2: Ça y est, les vacances sont passées, donc on est allé chercher le frais, nous avons fait le Calvados et la Manche, avec pas mal de balades, et puis des belles découvertes, et des jolis petits villages, des ports de pêche agréables, voilà. Un jour agréable.
0: Ouais, des belles choses à voir dans ces coins-là. Thierry, on joue ensemble au jeu de 11h, vous connaissez le principe?
2: Oui.
0: Oui, même si c'est la première fois que vous tentez votre chance dans ce jeu, parce que vous m'avez dit hors antenne, aujourd'hui, les places pour Terra Botanica, ça m'intéresse pas mal.
2: Bah ouais, on projette d'y aller fin de semaine prochaine, donc ce serait sympa.
0: Bah oui, carrément, ça fait des économies. Alors, on a tout un rouleau avec différents jeux. Vous nous dites stop quand vous voulez, on tombe sur un jeu et je vous explique les règles. Thierry, on est parti.
2: D'accord. Stop.
3: 6, ça suffit.
0: Le 6, ça suffit, un jeu, vous allez voir Thierry, qui est assez rapide. Je vais vous donner une thématique et vous me donnez juste des mots en lien avec cette thématique. Si je vous dis radio, vous pouvez me dire micro, son, animateur. Voilà, mais ce n'est pas le thème du jour. Le thème, je vous le donne, c'est le camping et vous avez 30 secondes pour me donner 6 mots au maximum. Thierry, on est parti sur le camping.
2: Ok, toile de tente, caravane, au vent, camping gaz, tapis de sol, matelas pneumatique, gonfleur, maillet.
0: Ouais, bon, on est déjà arrivé à 6 et plus. Bravo Thierry, je pourrais même pas énumérer tout ce que vous m'avez dit, mais en effet, vous m'avez coché des cases. Hein. J'ai des mots en exemple sous les yeux, mais vous en avez dit d'autres qui fonctionnaient également. C'est un 6 points, donc très bien. Déjà, vous allez en finale, en fin d'heure avec Romanella qui a joué juste avant avec nous, 6 points également. Alors, on vous retrouve à la fin d'heure Thierry. Merci d'avoir joué avec nous.
2: Super, merci, à plus tard.
0: Et vous aussi, vous pourriez jouer 02 43 29 10 10. On vous fait gagner aujourd'hui deux entrées journée pour le parc Terra Botanica. De la musique pour l'instant avec Francis Cabrel et sa Sarbacane. 11h28 sur Ici Men.

0: Francis Cabrel sur Ici Mène, 10h32, merci de nous écouter. On joue encore ensemble jusqu'à midi. À midi, c'est vos informations qui arrivent. Mais pour l'heure, Arthur Palumbo a quand même quelques informations. Elles sont pratiques et locales.
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2: Il faut que le chat reste un peu à la maison. La commune de Champagny met en place une opération de capture des chats errants non identifiés dans le domaine public. C'est réalisé en convention avec la fondation 30 millions d'amis et par un piégeur agréé. Les secteurs concernés sont la résidence Jeannine Provost, la rue Célestin Freinet, la rue Léopold de Goulomès ainsi que la rue et impasse Pasteur. La campagne lancée hier se termine aujourd'hui. Votre chat pourra donc retrouver les rues champagniennes dès demain. Une rue réouverte à la circulation au lieu de la rue Dorée. Vous pourrez désormais y circuler. Objectif, fluidifier la circulation le dimanche matin et permettre un accès au parking de la rue Juan de Daillon. Réouverture complète et définitive prévue à la rentrée. Et puis, c'est presque Noël à la Bazoge. Les inscriptions pour les exposants du marché de Noël 2026 sont dès à présent ouvertes en ligne. Le marché de Noël aura lieu le samedi 12 décembre sur le parking du lac de Beaumanoir. Précision importante, il faut impérativement un numéro de Sirette, que vous soyez entreprise ou association. Plus d'informations auprès de la mairie.
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0: Si vous venez de nous rejoindre et que vous souhaitez jouer avec nous sur Ici Mène, le cadeau du jour, le voilà, 2 entrées journées pour le parc Terra Botanica. Oui, vous savez, le parc dans le Maine-et-Loire situé à Angers. N'hésitez pas à nous appeler 02 43 29 10 10. Pour l'heure, on écoute de la musique. George Harrison, My Sweet Lord.

0: My Sweet Lord par George Harrison sur Ici Men. Merci de nous écouter. Vos informations arrivent à midi. Pour l'instant, on continue de jouer.
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0: Et aujourd'hui, on joue ensemble pour tenter de gagner deux entrées journées pour le parc Terra Botanica à Angers. Un super parc végétal qui nous plonge au cœur de la forêt et des plantes, mais aussi des attractions, car ça reste un parc d'attractions situé à Angers dans le Maine-et-Loire. Vous pourriez vous y rendre si vous jouez avec nous. 02 43 29 10 10. Il n'y a pas de perdant pendant l'été. Chaque perdant repart avec un sac de plage en osier. Alors allez-y, jouez avec nous.
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0: Notre troisième candidat du jour s'appelle Daniel. Bonjour Daniel.
2: Oui, bonjour.
0: J'ai limite envie de dire rebonjour car vous avez joué avec nous hier.
2: Oui, ben j'ai essayé de jouer hier, j'ai perdu, mais c'est pas grave.
0: Ben c'est ça, justement, quand on perd, on peut retenter dès le lendemain. C'est un peu la magie d'ici même, j'ai envie de dire, Daniel.
2: Ben c'est pour ça, j'ai écouté ce que vous avez dit.
0: Voilà. Eh ben, écoutez, on rejoue ensemble aujourd'hui avec un nouveau jeu. Forcément, j'ai envie de vous dire, on vise les 6 points. Il n'y a pas le choix, car il y a déjà un ex-aequo de 6 points de la part de notre première candidate. Roman est là. Et le deuxième candidat, Thierry. Vous êtes peut-être le troisième sur la liste à marquer 6 points aujourd'hui, Daniel. On croise les doigts.
2: Ben, on va essayer.
0: Allez, on tourne la roulette et vous nous dites stop quand vous le souhaitez.
2: Stop.
3: Bim! Dans l'actu.
0: Bim, dans l'actu, je vais vous poser 3 questions, Daniel. Et après chaque question, vous avez 15 secondes pour me répondre. Ce ne sont que des questions en lien avec l'actualité. On est parti, Daniel. Première question. Comment s'appelle ce véhicule à 2 roues dont une version électrique vient d'être lancée?
2: Une mobilette.
0: Eh oui, c'est une bonne réponse, Daniel.
2: Oui.
0: Mobilette, ça vous fait 2 points. Évidemment, 2 points par question, étant donné qu'il y en a 3, au total, on peut gagner 6 points. Deuxième question. De quelle ville sartoise part demain le poids lourd à destination des sinistrés de Gironde?
2: De Sablé.
0: Sablé-sur-Sarthe, Daniel, vous m'étonnez?
2: Oui.
0: Encore une bonne réponse?
2: Oui.
0: On va finir par avoir 3 personnes ex aequo aujourd'hui. Allez, troisième question. Quel félin sont nés récemment au zoo de la Flèche?
2: Félin.
0: Oui.
2: Je ne me rappelle plus.
0: Ah, entendu, essayez mais... un au pif.
2: Comment?
0: Non, je vous disais, Daniel, vous auriez pu essayer d'en lancer un peu au hasard.
2: Oui, bah oui, mais là, j'ai pas.
0: Là, si je vous demande un félin comme ça qui vous vient en tête au hasard, ça pourrait être quoi?
2: Un tigre.
0: Bah, mauvaise réponse, c'était des guépards. Mais bon, voilà, en tout cas, ça guépard, vous fait déjà 4 points. Bon, ce sera pas pour aujourd'hui, Daniel, mais peut-être demain. Rien ne vous empêche de rejouer demain.
2: J'essayerai parce que là, la marque était haute.
0: Voilà, bon, c'est vrai que 6 points, c'est pas évident à atteindre. En tout cas, merci beaucoup d'avoir joué encore avec nous aujourd'hui. Vous allez manger quoi là dans les prochaines minutes à midi?
2: Ah, je vais peut-être manger une galette avec des œufs.
0: Oh, c'est pas mal ça. Ouais, c'est pas mal,
2: oui,
0: Daniel.
2: Bon, bah.
0: Ouais, vous nous creusez l'estomac, ça donne de l'appétit. Merci beaucoup, Daniel. Très bonne journée à vous. Et on repart avec de la musique dans les prochains instants. Florent Pagny avec la dernière chanson du monde. Vous pouvez jouer avec nous. 02 43 29 10 10.
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une chanson de Florent Pagny. À 11h45 sur Ici Mène, il est encore temps pour vous de prendre cette dernière place du jeu de 11h aujourd'hui. Je vous le rappelle, ce cadeau, deux entrées journées pour le parc Terra Botanica. Il faudra tout de même battre Thierry et Romanella qui ont fait chacun et chacune 6 points. Tentez votre chance au 02 43 29 10 10.

0: Elle nous met dans l'ambiance du jeu de 11h, cette chanson pile ou face. Voilà, c'est un peu ça aussi. Le jeu de 11h, parfois on tombe sur un jeu qui nous arrange, parfois un peu moins. Et un dernier candidat arrive dans quelques secondes.
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0: Avant de vous présenter ce dernier candidat, je vous rappelle le cadeau, deux entrées journée pour le parc Terra Botanica. Il n'y a plus de place pour jouer aujourd'hui, mais vous pourrez retenter votre chance dès demain avec nous à partir de 11h.
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0: Alain est avec nous. Bonjour Alain.
2: Bonjour Lilian.
0: Lilian, oui, vous jouez souvent avec nous Alain ?
2: Oui, régulièrement, oui.
0: Régulièrement. Donc vous connaissez le principe. On a une roulette avec différents jeux. Vous nous dites stop quand vous voulez. On tombe sur un jeu et je vous explique la règle. Alain, c'est parti.
2: Stop.
3: La grande bobine.
0: La grande bobine. On est donc sur une sorte de blind test, sur un, voilà, un quiz autour du cinéma. Est-ce que c'est votre tasse de thé, Alain, le cinéma ?
2: Non.
0: Du tout. Bon, on va quand même essayer de marquer des points ensemble. Surtout que il y a 6 points à marquer pour tenter d'arriver en finale avec Thierry et Romanella. Ensuite, on va vous diffuser 3 extraits de films et sur chaque extrait, il faut deviner le titre du film et avec des points en plus si vous nous donnez le nom d'un acteur ou d'une actrice. Ok, Alain ?
2: D'accord, d'accord.
0: On est parti sur le premier extrait.
4: C'est pas meublé ?
5: Ah ben, l'ancien directeur, il est parti avec.
4: Hein. Pourquoi il est parti avec les meubles ?
5: Parce que j'ai peut-être les chiens.
4: Quels chiens ?
5: Les meubles.
4: Pourquoi donner ces meubles à des chiens ?
5: Mais non, les chiens, pour les chiens. Ils ont pas donné à des chiens, ces meubles, il est parti avec.
4: Mais pourquoi vous dites qu'il les a donnés ?
5: Mais j'ai jamais des chiens.
4: Pourquoi des chats ? Mais ni des chiens.
5: Les chiens à lui.
4: Ah, les siens, pas les chiens. Les siens.
5: Ouais, les chiens, c'est chaud.
0: On se souvient de cet extrait, Alain. Pour ma part, je m'en souviens. Est-ce que ça vous parle ?
2: Ben, ça me parle, mais je vois pas trop.
0: Vous vous souvenez pas un film où c'est quelqu'un qui est dans le sud et qui part dans une autre région, non ?
2: Non.
0: Bon, c'était Bienvenue chez les Ch'tis.
2: Ah oui.
0: Oui, vous auriez pu me dire Danny Boone ou Kadmirad. Oui. On part sur le deuxième extrait.
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7: Je porte ici un mandat d'arrêt pour le dénommé Edmond Dantès.
0: Avec ce nom, Edmond Dantès, peut-être que ça vous parle, Alain. Un film qui a été adapté, il n'y a pas très longtemps.
2: Oui, alors Le Comte de Monte Cristo.
0: Très bien, et un acteur ?
2: L'acteur, oui, c'est vrai, c'est ça, je vois bien le...
0: Allez, ça va revenir, Alain.

0: Non. Les trois frères.
1: Ah, les trois frères.
0: Oui, c'était les trois frères, et en acteur, vous auriez pu, donc forcément me citer Didier Bourdon, Pascal Légitimus ou Bernard Campan. Bon, on est sur un point aujourd'hui, Alain, un petit point, voilà, qui se défend. Vous pourrez rejouer avec nous quand vous le voulez. Vous m'avez dit?
1: Je suis pas Fanny.
0: Voilà, on n'est pas Fanny, on a quand même un point. Merci beaucoup, Alain, très bonne journée à vous.
1: Merci.
0: À bientôt. Et à bientôt. Et nous, on compose le numéro de nos deux finalistes, Thierry et Romanella.
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5: Nos deux finalistes nous ont rejoints, Romanella et Thierry. Comment ça va tous les deux depuis tout à l'heure?
6: Ça va très bien.
5: Thierry?
7: Ah bah pareil, ça va très bien, merci.
5: Ok, vous y croyez à vos 6 points chacun? Vous pensez que vous allez remporter ce beau cadeau de place pour le parc Terra Botanica? Ça devrait le faire?
6: Ah bah j'espère.
5: Oui, Thierry aussi confiant.
7: Ouais. Ok. Ouais. C'est un jeu, donc voilà, après, si on perd, tant pis, c'est pas grave.
5: Exactement, on est là pour s'amuser et les perdants repartent avec un sac de plage en osier. Je vous donne une question pour vous départager, ça va être de la précision, je vais vous demander un nombre. Et on part sur la superficie du parc Terra Botanica. Il fait combien d'hectares? Romanella, c'est à vous.
6: Je dirais 35.
5: 35 pour Romanella. Thierry, c'est à vous, j'attends votre réponse.
7: Je dirais 19.
5: 19. Ok, alors, on est sur une superficie pour le parc Terra Botanica de 12 hectares visitables, mais en tout de 27 hectares. Romanella, vous êtes donc la grande gagnante.
6: Ah, merci.
5: Bien joué à vous. Bon, Thierry, vous avez bien joué aussi. Merci à vous. Allô?
7: Oui, je suis toujours là.
5: Ok, bon, Thierry, vous pouvez retenter votre chance dès demain. Il n'y a pas de souci.
7: Oui, ok.
5: Et vous repartez tout de même avec le sac de plage en osier. Romanella, une petite réaction à cette victoire?
6: Je suis très contente, très heureuse d'avoir gagné.
5: Eh bien écoutez, heureux pour vous. Vous aussi qui nous écoutez, vous pouvez tenter votre chance dès demain, 02 43 29 10 10 à partir de 11h. Blondie nous accompagne pour finir cette heure avant les informations de midi. 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

0: Blondie sur Ici Maine. Merci de nous écouter. Vos informations d'ici quelques secondes.
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0: Merci de nous écouter, merci d'avoir choisi Ici Maine pour vous accompagner. Il est midi. Le journal avec vous, Yann Lastenet. Yann, 6 degrés de plus que les normales de saison.
2: Le mois de juillet 2026 a été le plus chaud jamais enregistré en Sarthe selon les relevés de Météo France, avec des températures maximales moyennes de 31 degrés sur l'ensemble du département, avec également un ensoleillement record, 366 heures de soleil, c'est l'équivalent d'un mois de juillet sur la Côte d'Azur. L'autre fait marquant de ce mois de juillet très sec, c'est l'absence de précipitations, explique Célestin Cadoré, prévisionniste à Météo France.
3: On est très proche du niveau de record de sécheresse qu'on a eu en 1976, dans un été très sec. On relève donc par endroit, donc à la station de Pierre-Mille par exemple, que 5,2 mm à l'échelle du mois. Au niveau du département, on est plutôt à 16 mm de moyenne. Mais ce qu'il faut bien se rendre compte, c'est que les pluies qu'on a eues, ce sont des orages et donc assez hétérogènes. Par exemple, on a eu 17 mm au Mans et 92 à Vilaine-sous-Malicorne, donc dans le secteur de la Flèche avec les orages du 15. Et ces 92 mm, on en a eu 82 sous orages le 15, dont 75 en une heure. Donc il faut prendre des pincettes quand on parle des précipitations, car elles étaient souvent très hétérogènes et même de l'ordre de 10 mm à l'échelle du département, hormis au sud dans le secteur de la Flèche où les cellules orageuses ont pu apporter un peu de précipitations.
2: Célestin Cadoré, prévisionniste à Météo France, invité d'Ici Maine ce matin. Interview à réécouter sur ici.fr ou sur l'application Ici. Ces fortes chaleurs ont un impact négatif sur le développement des raisins. Résultat, les vendanges sont avancées de plus de 3 semaines en Sarthe pour les vins de Janières et les vins des Coteaux du Loir. Elles devraient débuter le 24 août selon les viticulteurs qui sont même autorisés, s'ils le souhaitent, à récolter le raisin dès maintenant.
0: Une enquête a été ouverte à La Flèche après la découverte de tags à caractère antisémite dans plusieurs endroits de la commune.
2: Des croix gammées, des croix celtiques, au moins 4 inscriptions relevées près de la mairie, sur le boulodrome et près du lycée d'Estournel de Constant. Romain Lemoigne, le maire Rassemblement National de la ville, parle d'un acte odieux. Il a porté plainte. L'opposition pointe la responsabilité du Rassemblement National qui permet, selon elle, par ses idées, ce genre de débordement. Un incendie s'est déclaré ce matin vers 7h30 à La Flèche, dans une habitation de la rue Léo Delibes. Une personne a été relogée, 14 pompiers ont été mobilisés. Julie Delpech se lance dans la bataille des sénatoriales. La députée de la première circonscription de la Sarthe conduira la liste divers centres. Les 3 postes de sénateurs du département seront renouvelés au mois de septembre. Parmi les candidats déclarés, Dominique Lemener, le président du conseil départemental, Antoine Damécourt, le maire d'Avoise, et les 2 sénateurs sortants, Thierry Cozic et Jean-Pierre Vogel.
0: Les habitants et les commerçants de la rue du docteur Jean-Mac au Mans poussent un ouf de soulagement.
2: Il est travaux des chronolines qui ont débuté il y a 2 ans se terminent vendredi. Fini le balai des pelleteuses, les bruits des marteaux-piqueurs et les routes barrées. Un retour au calme que les riverains attendaient apparemment avec impatience, Axel Canu.
4: Quand elle sort de chez elle, Mélanie voit désormais
5: de l'espace.
4: Fini les grillages et les pelleteuses, à la place une chaussée dégagée, alors qu'il y a encore quelques jours.
5: Je suis partie de chez moi. C'est le souci quand il y a des travaux de nuit, on essaie de ne pas être là.
4: Désormais, c'est fini. De quoi donner une bonne bouffée d'oxygène à Béatrice.
6: C'est un soulagement. C'est aussi un réconfort, dans le sens où la rue elle est embellie, le quartier est plus joli. On espère que ça va lui donner de la valeur et donc ça valait le coup. C'était long, mais ça valait le coup.
4: Mais tous les riverains ne sont pas satisfaits. Néry habite un peu plus haut.
7: Comme ils ont enfui le réseau, il fallait forcément qu'ils fassent des modifications à l'intérieur de chez nous.
4: Concrètement, devant chez vous, il y a quoi?
7: Il y a une tranchée rebouchée simplement avec du sable.
4: Il reste aussi des barrières à enlever, une piste cyclable à goudronner. Chantal tient le bar, le Clounet, juste en face de la maison de Néry.
8: M'enlever tous les parkings, tu veux que je travaille comment?
4: Son soulagement a vite laissé place à la colère.
8: Donc automatiquement, j'ai moitié moins de monde. Moi, il y a des gens qui m'ont dit, Chanchon, on t'adore et tout, mais s'il faut aller se garer là-bas, bah, c'est foutu, quoi.
4: Ce n'est pas le cas de tous les commerçants. Teresa gère l'institut de beauté Reza en bas de l'avenue.
9: Enfin, tout est fini. Enfin, on pourrait vivre normalement. Là, je vais vraiment pouvoir voir au niveau de ma clientèle qu'est-ce que ça va donner. Donc du coup, là, moi, j'ai hâte.
4: Et les premiers effets positifs sont déjà visibles. Son chiffre d'affaires est en hausse depuis un mois.
2: Allez, sachez que les arbres qui borderont l'avenue seront plantés au mois d'octobre.
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2: Quel sera le temps aujourd'hui, Lilian ?
0: 29 degrés en maximal cet après-midi côté température pour le sud-est de la Sarthe, secteur Rueil-sur-Loire, sinon 28 degrés pour Le Mans. Et ses alentours, quelques potentielles averses annoncées par Météo France dans quelques coins du département, vers Ciel-Guillaume, Bonnétable ou bien Sablé-sur-Sarthe. Merci de nous avoir écoutés ce matin. Juste à suivre, c'est le best-of de votre émission Au Taquet. Et ensuite, Arthur Palombo reprend la suite de l'après-midi en musique. Merci de nous écouter et bon appétit.
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12: Bonjour à toutes et à tous, j'espère que vous allez bien en ce mardi. Bonnes vacances si vous pouvez profiter de quelques jours de repos cet été. Dans tous les cas, nous sommes ensemble jusqu'à 13h pour profiter des meilleurs moments d'Au Taquet avec Valérie Damido et Eric Bastien. Aujourd'hui, nous allons apprendre combien il y a de sillons sur un 33 tours, pourquoi le scarabée porte bonheur et comment une candidate qui se baigne dans une piscine se retrouve au journal télévisé. Voilà encore un programme bien sympa sur votre radio ici.
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12: Nous pensons également à vous si vous êtes touchés par les incendies, notamment aux habitants du Diois dans la Drôme qui ont dû évacuer hier soir, aux services de secours et à nos collègues de vos radios locales qui se mobilisent chaque jour pour vous informer et vous soutenir. Musique maintenant avec Garou, seul sur votre radio ici.

0: Vous écoutez ici Seul Garou. Garou qui part en tournée à partir du mois de novembre. Il débutera ses concerts à Colombes, Saint-Paul-Trois-Châteaux et La Grande Motte. Valérie Damido et Éric Bastien sont maintenant avec Audrey d'ici Gironde, une vraie tête en l'air, contrairement à Guillaume d'ici Normandie. Alors Guillaume qui aimerait bien une souris, qui aimerait bien être une souris s'il devait être un animal, et une souris pour une raison spéciale, étrange, voire même bizarre. Alors, Guillaume et Audrey, vous êtes exactement à égalité, vous avez 3 points.
1: C'est beau, hein.
0: Tous les deux, c'est magnifique, points. J'ai envie de dire. Alors, il paraît que tout de même, tu as un défaut. Voilà. Alors, comme ça, on est archimaniaque. Qu'est-ce que ça veut dire, maniaque de quoi?
2: Ah, j'aime bien que les choses soient rangées à leur place, à leur emplacement, en fait.
0: Mais leur emplacement décidé par qui?
2: Ah, par moi.
0: Voilà. C'est-à-dire que si ta chérie elle a décidé que ça se rangeait ailleurs, on t'aime pas.
2: Bah, on essaie de se mettre d'accord.
0: Ouais, on essaie de se mettre d'accord. Ouais,
1: on se réunit le soir.
0: On se réunit le soir. On se. Bon. Non, mais c'est vrai que bon, tu. C'est-à-dire, c'est juste les objets dérangés ou tu fais le ménage aussi?
2: Les deux.
0: Ah oui, d'accord. Ah oui, donc on est. Ils ont dû s'amuser, Emilien et Diego, quand ils étaient petits.
2: Je suis pas intervenu. Comme ça, il n'y avait pas de conflit.
0: Ah, t'es pas intervenu.
1: Non, mais ils étaient pas libres dans leur tête, hein.
0: M'étonnerait voilà. Bien que t'aies pas intervenu. Mais bon, comment.
1: J'ai des boulettes de viande, dites donc, Valérie, j'ai trouvé. En Suède, boulettes de viande suédoise, mais il y a aussi du hareng, qui est une grande spécialité, ou enfin du gravlax.
0: Oh, mais le gravlax, on en mange ici, hein.
1: Ouais, voilà. En tout cas. Et le toast stecken, c'est des crevettes mélangées avec de la mayonnaise, de l'aneth et des œufs de poisson servis sur des toasts.
0: Bon, voilà, t'as déjà un petit aperçu de ce que tu vas manger quand tu laisseras tes chiens à Emilien. Alors, si t'étais un animal, il paraît que t'aimerais bien être une petite souris. Et pourquoi faire, s'il te plaît? Parce que j'ai aimé l'explication. Pourquoi tu veux être une souris?
2: Pour aller dans la garde-robe des dames.
0: Quoi? Ouais, et grignoter quoi?
2: Des sous-vêtements.
0: Et voilà. Pam paradam, pam pam paradam.
1: Ils veulent manger des sous-vêtements.
0: Bah oui, des femmes. Enfin, de la sienne en l'occurrence.
1: Le gars est fétichiste, il y a un truc là.
0: Pas du tout, c'est qu'il aimerait être une souris. Voilà, il y en a qui veulent être des aigles royaux pour voler dans la prairie. Hein, il y en a qui veulent être des chevals fougueux. Et ben lui, il veut pas être un cheval fougueux. Ah, il veut être une petite souris qui va bouffer les culottes de sa femme. C'est magnifique.
1: Ah, il est chaud. Là.
0: Alors mon chat, tu vas marquer 3 points de plus avec une question ultra facile à choix multiples. Quel tube planétaire a fait connaître le groupe Los del Rio en 1993? La Soca Dance, la Macarena, la Lambada, la Erika Bastiana. Top chrono, qu'est-ce qui a fait découvrir Los del Rio en 93? Soca Dance, Macarena, Lambada, Erika Bastiana.
1: Gros tube, très gros tube.
2: Aïe. Je dirais Macarena.
0: Ah oui, mais c'est après les 10 secondes, mon petit cœur. Tu sais qu'on a un petit chrono, faut aller très
2: non,
0: vite.
2: Non, non.
0: Ben si, mon chat, c'est bien sûr que c'est la Macarena. Allez, toute la radio. Nanana, nanana, nanana. Tadara, tadara,
1: Margarita.
0: Bon, bah, pas de points. Hein. Il faut répondre dans les temps, mon chaton.
1: Ça termine tout, hein, les tubes. Vous avez vu, Macarena, Lambada, Margarita. Ouais, des tubes en hein. La Damida, moi je vais faire le tube La Damida pour l'été prochain. Namida. Bon,
0: Il y a des jours comme ça.
1: Il y a de la gênance parfois.
0: Même Sarah ne peut pas du tout te sauver.
1: Bon, Audrey, j'ai une question. Audrey, si tu gagnes les 500 euros avec Gilles de France, quelle région de France tu aimerais visiter, toi, par exemple?
3: Ah, moi j'aimerais bien aller en Méditerranée, du côté de Agde. J'aime beaucoup là-bas.
1: D'accord. Voilà. Ouais, parce que toi, t'es Bordeaux, toi, t'es océan, donc, Méditerranée, Agde. Ok, écoute, je te souhaite de trouver un petit gîte de France. Il y en a partout, hein, dans tout le pays. Donc ça, il n'y a pas de souci de ce côté-là. Dis-moi, Audrey, on a des petits défauts, hein.
3: Oui.
1: J'ai entendu dire, on va écouter Annie Cordy.
4: Je serai toujours toute ma vie tête de linotte.
0: Oh, c'est pas un défaut, c'est mignon.
1: Les têtes de linotte, tu es du genre à perdre tout, perdre les choses en permanence, c'est ça?
3: Ah oui, complètement. Je cherche très souvent mes clés, mon téléphone. Enfin, voilà. Vraiment, j'oublie tout, je me pose
1: mais
3: tout.
1: Quoi, tu fais pas attention? Genre, t'arrives, tu poses tes clés et 2 minutes après, tu sais plus où elles sont.
3: Bah, c'est ça, exactement. C'est ça.
1: Ah ouais, donc tu es toujours en train de chercher. Tu ranges tellement bien tes affaires que tu ne les retrouves pas.
3: Oui.
1: D'ailleurs, les places de concert?
3: C'est ça. Oui, oui, je les avais tellement bien rangés qu'au moment d'aller au concert, je ne trouvais plus mes places, donc je me les suis réimprimées. Après, je les ai retrouvées après.
1: Ouais, voilà. Ça va, tu étais réimprimé. C'était un concert de qui, oui. D'ailleurs ? C'était qui, Eva ?
3: C'était Sarah Schwab. C'était une imitatrice
1: ah oui,
3: qui est vraiment superbe.
1: Voilà, produite par Patrick Sébastien. Tu aimes les voyages, le Maroc, la Tunisie, les Baléares, l'Espagne. Et tu aimerais aller où, ton rêve ?
3: Ah ben, aux États-Unis. Moi, ça a toujours été mon rêve, depuis toute petite.
1: Ouais, la Dust Country, bien sûr. Ouais, les États-Unis, c'est l'American Dream. Je te souhaite de partir, effectivement, et de profiter de ce prochain séjour.
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0: Les Oies Sauvages, version Yann Muller dans la playlist de votre radio ici. Pour l'original, c'est évidemment Michel Delpech. Valérie Damido et Eric Bastien sont toujours avec Guillaume d'ici Normandie et Audrey d'ici Gironde qui nous racontent maintenant sur votre radio ici comment ils ont rencontré leur chérie.
1: Ici, nous sommes avec Guillaume qui a 3 points, Audrey qui a 6 points. Guillaume, on parlait de Audrey qui est tête de linotte, mais il paraît que t'es pas mieux, toi.
2: Non, je suis pas mieux.
1: Il paraît que t'es extrêmement tête en l'air.
2: Ça dépend. Je suis rattrapé.
1: Non, ça ne veut rien dire, ça dépend, ça dépasse. Tu es tête en l'air, on nous l'a dit. Alors, qu'est-ce que tu oublies, par exemple?
3: On peut pas nous mentir.
2: Qu'est-ce que j'oublie à propos des clés sur le contact, par exemple?
1: Ah oui, mais c'est bien ça. Ça, c'est super. Comme ça, on peut plus facilement piquer ta bagnole. Ouais. Non, mais ça, c'est bien, c'est super, c'est pratique. Ça va, ça se passe bien dans ta vie de tous les jours quand tu oublies des trucs comme ça?
2: Bah après, sauf que là, en l'occurrence, c'était un modèle ancien de véhicule et les taquets sur les portières. Comme il y avait un caniche dans le véhicule, il avait fermé les portes en s'appuyant avec ses pattes.
3: Oui, c'est la peau du chien.
1: Le petit chien, heureusement qu'il était là. Ah là là là là là là là là là. Bon, alors, nous avons un petit son à te faire écouter parce que tu as rencontré ta femme en discothèque en 2002. Et en 2002, le tube, c'était ça.
3: C'est le truc qui montait, ça.
1: Ça, c'est la SketchUp.
3: Ah, j'étais convaincu que c'était les Spice Girls. C'est la SketchUp, ça. Oh là là.
1: Ah là là. Ah, allez, alors, il paraît que t'as rencontré Nadège en discothèque. Ça s'appelait comment, la discothèque?
2: Ça s'appelait Le France et ça s'appelle toujours Le France.
1: Ah d'accord. Ok. Eh ben, c'est super. Donc, et alors, comment ça s'est passé? On a fait comment? Bon, on se rapproche.
2: Ah bah, à cette époque-là, il y avait des slow.
1: Ah.
3: Eh oui.
1: Là. Et alors?
2: Après, on prend un verre, généralement.
1: Non, mais je veux dire, t'as pas eu de mal à l'inviter, viens danser, tout ça, t'es pas timide, du coup.
2: Ah non, ça s'est passé convenablement.
3: Convenablement. Ouais.
1: Donc, ok, ça danse, et après, pof, pof, un petit coup, bim, bim.
3: Bah, convenablement, quoi.
1: Convenablement, quoi.
3: C'est normal, quoi.
2: Petit coup au bar, je précise.
1: Oui, bah, j'ai bien compris. Oui, bon, tu fais bien ce que tu veux. Hein,
3: mais c'était pas convenable.
1: Ça, c'est pas convenable. Tu m'aurais pas dit convenablement si c'était un petit coup de 1 sur le bar. Alors, et donc, ça fait combien de temps que vous êtes ensemble? 23 ans. Et vous êtes mariés quand?
2: 2008.
1: Oh, c'est beau. Tu lui as demandé comment? À genoux, la bague et tout, ou pas du tout?
2: Pas du tout.
1: Ah oui, d'accord. Ok, t'étais dans la bagnole. Tu lui as dit, tiens, si on se marie, on paierait moins d'impôts. Non,
3: non, parce que les chiens avaient coincé la bagnole. Même la bagnole, ils ne pouvaient pas rentrer dedans.
1: Bien, allez, on va tout de suite te poser une question pour que tu marques 5 points. C'est une question qui, pour toi, va être d'une facilité enfantine. Je te fais écouter Sheila.
4: Écoute ce disque et il te dira.
1: Alors, on va parler de disque. C'est un peu ton rayon, donc j'ai envie de dire, si tu réponds pas bien à ça. Combien de sillons y a-t-il par face sur un disque 33 tours? Top chrono, 10 secondes. Combien de sillons par face sur un disque 33 tours?
2: Un seul.
3: Oh non. Oh là là.
1: Et oui, un seul, parce que c'est un sillon qui forme une spirale continue, du bord jusqu'au centre. C'est lui qui fait lire toute la musique d'une face, chanson après chanson. Bravo, tu as 5 points de plus, tu as 8.
3: Audrey, t'écoutes quoi comme musique, toi, à la maison? Et d'ailleurs, est-ce que t'as un tourne-disque un peu à l'ancienne?
5: Non, moi, j'ai pas de tourne-disque, non. C'est chez ma maman.
3: Okay. Et t'as un chanteur que t'aimes bien? Je crois que t'as un chanteur préféré quand même.
5: Ah, oui, Jean-Jacques Goldman.
3: Bah oui. Ah, si tu pouvais partager le déjeuner ou passer un petit bout d'après-midi avec lui, tu serais pas contre, on est d'accord, Audrey?
5: Ah oui, complètement. Mais bon, je sais qu'après, il est très discret comme célébrité. Mais voilà, moi, j'ai toujours aimé depuis que je suis adolescente. Voilà, moi, j'ai toujours écouté Jean-Jacques.
3: Il faut y croire en son retour, peut-être un jour sur scène, en continuant de porter ton porte-bonheur d'ailleurs, car tu as un porte-bonheur. Est-ce que tu peux nous en parler? Il est particulier.
5: Oui, c'est un scarabée qui vient d'Égypte, en fait, que c'est une tante à moi qui m'a offert. Ouais. Et là-bas, c'est signe de porte-bonheur, et du coup, je l'ai toujours sur moi, voilà, bien depuis sûr qu'elle me l'a offert, et il y a très longtemps que je l'ai maintenant.
3: Un beau symbole égyptien. Ouais. Ah oui, je te confirme. Oui. On va se dire un petit mot sur la rencontre. C'était pas au France, c'était pas convenablement, c'était pas au bar. Non, c'était sur Mythique.
5: Oui.
3: Alors, parle-nous de cette rencontre avec José, qui t'a 2 enfants, c'était il y a combien de temps?
5: C'était on s'est rencontrés en 2011.
3: Ouais.
5: Et du coup, pour la première rencontre, il a rien trouvé de mieux que de venir avec son meilleur ami. Il avait peur, mais moi, je suis venue toute seule, voilà.
1: Mmh. Et non, ce serait pas un boulet, ton José, là?
5: Des fois, un peu, il peut l'être.
3: Il a peut-être envie d'aventure, de multiples. Je sais pas, tout est possible.
5: Moi, j'avais pas oublié.
3: Non, je sais pas, il est peut-être venu, il s'est dit, tiens.
1: Non, mais tout le monde n'est pas aussi pervers que toi. Lui, il avait juste la trouille d'être tout seul avec une gonzesse.
3: C'est moderne, un plan à trois, ça existe.
1: Allez.

0: Don't Go Breaking My Heart, Elton John et Kiki D sur votre radio ici. Alors, que faire cet été? Quelles sont les sorties dans ma région? Quelles sont les activités disponibles à côté de chez moi? Où sont les bons plans dans mon coin? Réponse dans quelques secondes avec votre agenda de l'été. Et ensuite, on chantera à tue-tête avec Thierry Pastor, le coup de folie sur votre radio ici.
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3: Il est encore possible de réserver un emplacement pour le bric-à-brac de Ma Mère s'il a lieu dimanche. Le numéro d'inscription est disponible à l'accueil d'ici Maine. Beau succès cet été pour les Mardis de la Chanson. Mardi dernier, juste un exemple, 700 personnes étaient réunies à l'île aux planches. Comment expliquer cette belle fréquentation? Marie Froger, organisatrice, elle fait partie de l'association Le Mans Cité Chanson.
4: Alors, je pense déjà que la chanson française n'est pas morte. Et en plus, le côté, c'est l'été, c'est en plein air. C'est vrai que ce lieu est quand même très, très agréable, très bucolique. Et puis, la possibilité, en fait, de venir et de partir quand on veut. C'est peut-être plus simple que dans une salle. C'est vrai que je pense que c'est pour ça que ça réunit autant de personnes. Que ce soit d'ailleurs des petits-enfants jusqu'aux plus âgés.
3: Les Mardis de la Chanson avec ce soir Dame Vallée et Fanny Depoule à partir de 20h30. C'est gratuit. Toujours au Mans, des travaux de maintenance se déroulent sur les voies de tramway de nuit jusqu'au 15 août. Riverains, attention, des nuisances sonores sont à prévoir.
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0: Les meilleurs moments de Taquet, c'est tous les jours cet été pour vous donner le sourire à l'heure du déjeuner. La suite, juste après Thierry Pastor, le coup de folie sur votre radio ici.

0: Le coup de folie Thierry Pastor dans la bande-son de votre radio ici. Alors en déplacement professionnel, les rencontres sont parfois étonnantes. Catherine Zissi-Bourgogne raconte à Valérie Damidot et Eric Bastien avoir fait trempette dans une piscine avec un dictateur. Quant à Jean-Noël, d'ici Occitanie, il nous avoue être un mauvais perdant sur votre radio ici.
1: Figurez-vous qu'en 1974, Catherine est allée en Éthiopie.
2: Oui. D'accord.
1: Et il y avait une conférence au même moment entre les pays africains dans la capitale Addis Abeba. Du coup, le matin, Catherine, elle va se baigner dans la belle piscine de l'hôtel. Et qu'est-ce qui se passe? Raconte-nous.
3: Eh bien, je me plonge dans la piscine et puis tout d'un coup, je vois arriver plonger un monsieur de couleur habillé en pyjama. Et tout d'un coup, quand je me baigne, je vois plein de caméras autour de moi. Je dis, c'est sûrement pas pour moi, c'est sûrement pour le monsieur. Et en fait, il s'agissait du président de l'Ouganda actuel. C'était le président
1: Amin Dada.
3: Voilà.
1: C'est donc très sympa.
3: On était tous les deux tout seuls dans la piscine, bref. Et bon, je finis ma journée en rentrant à Paris. J'assiste à un repas de famille et ma maman qui était là, qui me dit « Mais Catherine, tu m'avais pas dit que t'étais allée partie à Addis Abeba ?» J'ai dit « Oui, je suis partie. » On dit « On a vu un reportage sur Antenne 2, ça s'appelait Antenne 2 à l'époque. Mmh. » Et on a vu une fille dans la piscine, ben, je la félicite pas la fille, hein, parce qu'elle avait un maillot de bain, on voyait toute sa poitrine.
1: Oh my God.
3: J'ai dit « Maman, la fille, ma maman, c'était moi. »
1: Elle a dit quoi ta mère?
3: Elle a dit bravo ma fille.
1: Ah bah bravo.
3: Bah écoute, on a des avantages, on les montre, hein. Puis voilà.
1: Bah surtout à Amin Dada, dictateur, tellement sympa.
3: Ouais, c'était un petit peu, voilà.
1: Mais l'autre, lui, il s'est baigné en pyjama. Pourquoi?
2: Oui, c'est ce que j'ai retenu aussi.
3: Ouais. À mon avis, il devait sortir de son lit et puis il est allé directement à la piscine, quoi.
1: Ah oui, d'accord.
3: C'est ce qui s'est passé.
1: Oui.
3: Je pense.
1: Bien, j'espère que tu vas avoir 5 points avec la question cash. Tiens, je te mets un petit extrait. Car

0: comment s'appelle le service officiel français d'information sur la prévision du trafic routier? Comment s'appelle le service officiel français d'information et de prévision du trafic routier? Top chrono, 10 secondes. Est-ce que tu le sais, toi, Jean-Noël?
1: Non, je réfléchis en même temps.
0: Eh ben, c'est...
2: Je fais.
0: Mais
2: c'est l'indice.
0: Ah putain, j'ai cru que tu faisais la soupe.
2: Vous avez trouvé, attendez, vous avez trouvé avec mon indice?
1: C'est bison futé.
2: Eh ouais,
0: oui, bison futé, les gars.
1: Ah, oh, bison futé.
0: Eh oui, créé il y a 50 ans, l'année où tu t'es mariée, ma Catherine. Ah. Voilà. Bon, eh ben écoute, c'est pas grave, mais tu sais quelque chose.
2: On va faire ça maintenant, des indices à la bouche pour... hein, ça peut être pas mal. Bon, dis-moi, Jean-Noël, qu'est-ce que j'apprends? Parce que tu es très sympathique depuis midi, mais enfin quand même, je découvre que t'es têtu, que t'es un peu chonchon.
0: Ah, tiens, comme toi.
2: Ah oui, mais parce que c'est un compétiteur, en fait. C'est ça, hein?
0: Ouais, c'est ça, ouais.
1: C'est ça. Je suis un compétiteur, ouais.
2: Ah, t'es un gagnant.
1: Je suis un gagnant, voilà. Donc quand on joue aux jeux de société avec les enfants ou avec les filles, bon, ben j'aime bien le jeu quand je gagne, quoi. Mais j'aime pas le jeu quand je perds.
2: Évidemment. Mais est-ce que tu triches?
1: Jamais. Non. Ça fait pas partie de. Non, je ne triche pas.
2: Bon, si tu pouvais déjeuner avec quelqu'un à midi, tu choisis quelqu'un qui est un peu de, qui est du sud aussi, un petit peu plus au sud que chez toi. C'est Julien Doré. Pourquoi? Tu le trouves cool, ce garçon?
1: En fait, c'est une découverte, en fait, parce que au moment du Covid, ben, ces chansons passées, ce sont avant-dernier album.
2: Ouais.
1: Et elles étaient plutôt sympathiques. Donc, je suis allé en concert le voir avec Valérie, à Toulouse.
2: Ouais.
1: Et j'ai trouvé le personnage sympa, jovial, déconneur, tout ça. Et franchement, j'ai vu un beau concert. Voilà. Et je trouve que voilà, il est solaire, il est rayonnant, sympa. Et puis surtout, c'est un gars de chez nous, hein, c'est un gars de...
2: C'est ce que je disais,
0: exactement. Oui, on l'adore.
2: Et alors, en parlant des concerts, un dernier mot. Pour tes enfants, tu passes un peu pour un fossile parce que t'as vu lui à Toulouse, Michael Jackson. Elle l'a vu en concert, en 92. Waouh, wow, pour la tournée Dangerous. Énorme souvenir, j'imagine.
1: Ben oui, parce qu'en fait, j'avais 18 ans, c'était la rentrée scolaire, en septembre 92. Je venais avoir 18 ans, donc, et en septembre, dans la même région, à 50 km près, il y avait Michael Jackson qui est passé à Toulouse, qui est plutôt rare, il est passé qu'une fois, et Dire Straits qui est passé une semaine après à Montauban.
2: Eh ben, génial.
1: Et j'ai fait les deux concerts.
2: Ah ouais, bah t'as vu du lourd.
1: Je regrette pas.

0: Elle est ce soir en concert à Vaison-la-Romaine. Marine Escroc sur votre radio ici. Valérie Damido et Eric Bastien font à présent connaissance avec Alain d'ici Isère et Catherine d'ici Brézizel. Catherine qui est parfois surnommée Véro. Pourquoi? Comment? C'est une histoire de gâteau qu'elle nous raconte sur votre radio ici.
1: Ok, alors on accueille aujourd'hui Alain et Catherine. Comment ça va?
2: Bonjour.
3: Bonjour.
4: Bonjour.
1: Ça va, merci. Alain, t'es là?
4: Oui, je suis là.
1: Ah, c'est bien, mon chat. Tu joues avec moi, alors c'est pour ça que je m'inquiète un petit peu. Alors, t'es content, Alain, de participer, de gagner, de partir en Champagne?
4: Ben, participer, oui. Gagner, ben, on verra plus tard. On verra vendredi. Mais bon, oui, non. On joue, c'est pour gagner.
1: On joue, c'est pour gagner. Merci. J'aimerais bien que tu aies une petite mentale de winner. En plus, t'as vu, c'est un beau cadeau. C'est pour la Saint-Valentin.
4: Ah ben, c'est beau, ouais.
1: Avec Nicole, hein, parce que t'es mariée à Nicole. Dis donc, Nicole, elle va être contente.
4: Ben oui.
1: Ben voilà. Alors, tu as deux enfants, Caroline et Vincent.
4: C'est ça.
1: Et t'as combien de petits-enfants?
4: Deux. Oh, bon. Rémi et Lucie, 17 et 13.
1: Ah ben, c'est magnifique. Alors, tu es retraité, mais tu as travaillé longtemps dans l'industrie du ski.
4: C'est ça.
1: Chez Rossignol.
4: Voilà, les skis Rossignol, oui.
1: Et alors, qu'est-ce que tu faisais chez Rossignol?
4: J'étais agent technique à la maintenance. Je m'occupais de l'outil industriel.
1: Et dis donc, pas mal. Et alors, est-ce que c'était intéressant? Est-ce que tu fabriquais des skis?
4: Moi, nous, on fabriquait, enfin, c'est l'usine qui fabriquait les skis, mais pour fabriquer des skis, il faut des machines, et les machines, il faut les entretenir. Donc voilà, moi, je m'occupais de l'entretien des machines.
1: Magnifique. Donc, tu continues à faire du ski? Évidemment.
4: Oui, tout à fait, je continue à faire du ski, oui.
1: Voilà.
4: Encore un peu, quoi.
1: Ah bah oui, bah attends, c'est normal. Quand on a travaillé dans le ski, on bosse dans le ski. Alors, tu fais aussi du vélo, de la rando, et tu fais partie d'un club de vélo.
4: Voilà, c'est ça, je fais partie d'un club de vélo à Voiron.
1: Et où est-ce que tu habites dans l'Isère? À Bilieu.
2: 38.
4: C'est ça, à Bilieu, oui. Au bord du lac de Paladru.
1: Ouh,
2: bah, il est sympa, je me suis baigné dans ce lac. Je m'en souviens très bien.
1: Eh ben, c'est super. Ouais. Eh ben, voilà. Bon, mon chat, on va tout de suite jouer. Tu vas marquer ton premier point maintenant. Attention, on va parler film d'horreur. Paramount a choisi le village d'Angoisse, en Dordogne, pour annoncer la sortie de son prochain film d'horreur. Est-ce que Paramount France va annoncer la sortie de son prochain film d'horreur dans la ville d'Angoisse, en Dordogne? Vrai ou faux? Top chrono, 5 secondes.
4: C'est faux. Je dirais que c'est faux.
1: Et non, c'est vrai! Scream 7 sort sur les écrans le 25 février. Et oui, et donc, et bah, pour l'opération marketing, et bah, on a choisi le village d'Angoisse. Pas de points.
2: Catherine est en Bretagne avec ici Brézizel. Bonjour, bonjour Catherine.
3: Bonjour Eric, bonjour Valérie, oui. Bonjour Alain et ainsi qu'à tous les auditeurs.
2: Bah voilà, très jolie voix dans le Finistère.
3: Merci. Exactement.
2: Comme... Ouais, où ça? T'habites où exactement dans le Finistère?
3: Un petit village qui s'appelle Irvillac à côté de Landerneau, à une trentaine de kilomètres de Brest.
2: Bien sûr, on voit très bien. Bon, dis donc, là on gagne un beau séjour Saint-Valentin. Oui. Qu'est-ce que je vois, que t'es célibataire?
3: Aïe, aïe, aïe.
1: Oh my God.
2: Alors, et ça te laisse le temps de trouver quelqu'un, mais tu peux aussi en profiter
3: j'ai
2: seul.
3: J'ai entendu la date, donc c'est bon.
2: Bah, je te souhaite de trouver quelqu'un. Tu as deux enfants, comment s'appellent tes, bah, tes
3: alors,
2: enfants?
3: Alors, Elina, qui a 14 ans,
2: okay.
3: Et Loen, 10 ans.
2: Et Loen. Ça te tente, franchement, ce séjour? T'entends quand même la beauté, le champagne, les bulles?
3: Ah ouais, ça fait envie. J'avoue, là, ça fait envie.
2: La lingerie.
3: Que je connais pas, en plus.
2: Donc ouais, sympa quand même. T'as un chien qui s'appelle Rio.
1: Un chien qui s'appelle Rio. Un petit chien.
2: Et t'as plusieurs surnoms. Alors, il y en a un, c'est Cendrillon. Tu peux nous expliquer pourquoi?
3: Alors, Cendrillon, ça fait référence à des soucis de chaussures qui m'arrivent régulièrement. J'ai le chic pour toujours avoir une semelle qui part, un canon qui tasse, qui casse. Et du coup, voilà, on m'appelle Cendrillon.
2: Alors, attends, il n'y a pas que Cendrillon, il y a aussi ça.
3: Exact.
2: Cat size. Mais pourquoi cat size? T'as des yeux de chat, comme ça, un peu?
3: C'est ça, puis en référence au dessin animé, il y a plusieurs collègues qui m'appellent comme ça, c'est un surnom. Mais j'en ai plein d'autres, des surnoms.
2: Ouais, je sais, je vais juste en citer un dernier, qui est Véro, qui vient du fait que pour ton Pax, le pâtissier, non, écoutez ça, le pâtissier s'est trompé de prénom sur la pièce montée, il a écrit Véronique. Alors
3: exactement.
2: Tu t'appelles Catherine, c'est là, Lisa.
3: Le prénom du monsieur était bon, mais le mien pas du tout, j'avais confondu avec un autre couple qui se mariait dans la commune à côté, elle a eu à son mariage, par contre, mon prénom sur sa pièce montée.
2: Bon, allez, voici ta première question, Catherine. Autrefois, les canaris étaient utilisés comme détecteurs de gaz dans les mines. chrono 5 secondes, les canaris étaient utilisés comme détecteurs de gaz dans les mines. Vrai ou faux?
3: Allez. Je dirais faux.
2: C'était vrai, c'est très sensible au monoxyde de carbone et au grisou. Les canaris montraient des signes de détresse ou mouraient avant les humains, ce qui donnait l'alerte aux mineurs pour évacuer. 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

0: Paul Ketevas, Jeannette sur votre radio ici. Valérie Damido et Eric Bastien sont maintenant avec Dominique d'ici Alsace, à qui il arrive régulièrement des trucs quand elle est aux toilettes. Et Sébastien d'ici Occitanie, qui a des qualités, des défauts que l'on découvre dans quelques instants sur votre radio ici.
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4: Alors Dominique, je tiens là ma petite Pierre Richard de l'année. Ah, c'est ma petite Pierre Richard de l'année. Ah, je vous raconte. En Italie, elle visite le musée du Vatican, elle va faire pipi. Évidemment, comme toutes les filles, parce que vous les gars, vous comprenez rien, hein. Vous êtes debout avec votre ziguigui là.
5: Oui, bah ça va bien.
4: Non, on s'assoit sur la cuvette. Pour s'asseoir sur la cuvette, qu'est-ce qu'on met ? Du PQ. Et qu'est-ce qu'elle fait ? Elle s'assoit avec son PQ, mais elle repart avec un mètre de PQ derrière elle. T'étais contente ou pas ?
6: Oui, oui. Ouais, toute la traîne du Vatican.
4: Bah oui, elle a descendu tout l'escalier du musée avec un mètre de PQ derrière elle. C'est magnifique, non ?
6: Et soudainement, mon mari qui me dit « Ah, je crois qu'il y a un souci ». Voilà, j'avais à peu près fait, oui, des trois quarts d'escalier. Donc, je pense que j'ai amusé à la galerie.
4: Oh, bah écoute,
6: L'avantage, c'est quand même une anecdote dont on se souvient plus de 15 ans après et on en rigole, quoi.
4: Ah bah oui, c'est
5: le
4: dommage.
5: Le papa adoré, d'ailleurs.
4: Bah oui, le papa adoré. Il est venu la bénir.
6: Et je rajoute la petite anecdote. Mon mari, pas plus tard qu'hier, dans le TGV, voit une dame sortir des toilettes. Avec la même chose.
4: Eh ben voilà, bah oui, nous on a des problèmes les filles, hein, on peut pas se mettre debout pour faire pipi, c'est scandaleux. Alors on a quand même un truc avec les toilettes, hein, parce que un jour elle est dans les toilettes pour faire pipi aussi, mais chez elle.
5: Elle passe sa vie dans les toilettes ou quoi ?
4: Bah, tout le monde, hein, dis donc, on passe 10 ans de nos vies dans les chiottes.
5: Ah bah,
4: alors elle est dans ses petites toilettes, elle fait son pipi, mais il y a un câble qui l'énerve. Elle en a marre du câble, elle dit mais qu'est-ce qu'il fout là ce câble ? Ah, il me gêne, je fais pipi, qu'est-ce qu'il fait ? Elle le coupe, crac, coup de sécateur. Et c'était quoi le câble ?
6: Eh ben c'était le câble, en fait, c'était une autre arrivée Orange, du réseau Orange Télécom, pour l'Internet.
4: Voilà,
6: donc,
4: bah
6: c'était
4: oui.
6: Un samedi, mon mari qui avait besoin absolument du réseau en plus ce week-end-là, eh bien plus d'Internet, voilà.
4: Et il t'a remercié, il a dit c'est magnifique, bon.
5: C'était plus du Wi-Fi, c'était du non-fi, quoi.
4: Oh là là là là, je demande pardon à la France. Voilà. Sécurité ! Ma chérie, c'est la question à choix multiple qui peut te rapporter 3 points de plus.

0: Les voitures.
1: Eh bien, est-ce que c'est une bonne réponse? Oui.
2: Bravo.
1: Eh bien, yes. Oui, bien sûr, bravo. 3 points de plus, ma chérie. 7. Il faut savoir que les slips de Bastien viennent juste après.
2: Oui. D'abord. Sébastien, tu portes des slips ou des caleçons?
3: Les caleçons.
2: Les caleçons, très bien. Je te rappelle qu'il y a de la lingerie Chantel pour qui tu veux, et que tu es célibataire. Il y a personne en vue du côté de Toulouse, Sébastien?
3: Non, il n'y a pas le touche pour l'instant. Non, il n'y a rien.
2: Bah, écoute, si les gens t'écoutent à la radio, ils vont peut-être avoir envie de partir avec toi. Je te le souhaite, de rencontrer quelqu'un et d'être heureux. Sébastien, d'autant que Sébastien est un homme adorable, puisque Sébastien cuisine. Sébastien aime cuisiner. Quand un homme cuisine, un homme séduit. Surtout avec un petit tablier. Valérie, elle aime bien le petit tablier.
1: Moi, j'aime bien le cul à l'air avec le tablier.
2: Ah, le cul à l'air, carrément.
1: Oh, bah oui, sinon, c'est pas drôle.
2: Ah, ouais. Donc le tablier et le cul de truc.
1: Bah, bien sûr.
2: Ok. Et il est comme ça, votre mari, il fait ça?
1: Je vous pose des questions sur les fesses de votre femme.
2: Ouais. Bon, alors ta spécialité, et ça, alors moi, j'aime bien, c'est l'omelette aux pommes de terre.
3: Exactement. Alors, l'omelette aux pommes de terre, un peu revisité, parce qu'ils aiment bien que je mette une pointe d'ail, mes enfants, dedans. Je mets de la poudre d'ail dedans. Et du lait, donc je prépare les deux.
2: D'accord.
3: Et ils adorent ça. Ils adorent ça.
2: C'est un plat simple, et c'est vrai que voilà, si on rajoute un petit peu d'ail en poudre, c'est pas mal du tout. Un petit défaut, Sébastien, avant de jouer, je découvre que tu es un peu tête en l'air, mon
4: oui,
2: Sébastien.
4: Pareil,
2: t'oublies tout. Tout le temps.
3: Oui, tout le temps. Même des fois, je cherche les objets que j'ai dans la main. Donc du coup, c'est récurrent, ça prend la tête et on perd du temps.
2: Mais pareil, t'es toujours en retard.
3: En retard, oui, toujours en retard, même pour aller au boulot.
2: Alors, en même temps, c'est raccord avec le métier que tu fais, hein.
3: Exactement.
2: Bon. Faire des amis à la SNCF, moi.
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0: Étienne Dao et Paul Tatou, merci d'avoir passé cette heure en compagnie de Valérie Damidot et Eric Bastien pour les meilleurs moments d'Au Taquet. Ils reviennent demain avec des histoires de frisbee, d'achats compulsifs et de poupées Barbie, entre autres, sur votre radio ici.
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0: Très bonne journée avec votre radio ici. Il est 13h. Le journal Valentin Bertrand. Bonjour Valentin.
3: Bonjour Catherine, bonjour à tous.
0: À la une aujourd'hui.
3: L'angoisse face aux flammes qui se répètent, la Drôme à nouveau touchée par un incendie virulent. Quand en Gironde, certains s'étonnent de voir leur terrain miraculeusement épargné, alors qu'autour, tout a brûlé. Des incendies favorisés, on le sait, par les fortes chaleurs des dernières semaines. Eh bien c'est officiel, le mois dernier est le plus chaud jamais enregistré en France. Et puis, la favorite du Tour de France femme attendue au tournant aujourd'hui, Pauline Ferrand-Prévot, sera-t-elle au rendez-vous du contre-la-montre? Elle s'y prépare en tout cas.
0: Et c'est un nouveau foyer à la progression fulgurante.
3: Un feu parti dans un massif de pins dans la Drôme, 110 hectares parcourus en une journée à Bellegarde en Diois, à seulement une trentaine de kilomètres plus au sud de Die, où plus de 4000 hectares ont brûlé le mois dernier. Pour limiter la progression des flammes, 5 avions, dont 2 Canadair, sont mobilisés sur place et une cinquantaine d'habitants évacués par précaution. Certains sont accueillis au café associatif d'Amélie Renaud, interrogée par ici Drôme Ardèche.
4: C'est très angoissant. Nous, pour le feu de Die, on a aussi fait partie des évacués. Là, ça touche le hameau juste derrière la maison. Donc du coup, il est partout, quoi. Il est vraiment partout, ce feu. On a reçu les habitants hier et habitantes qui venaient d'être évacués. C'est assez intense, émotionnellement. Parce que les gens sont paniqués, le feu a progressé très très vite. Et du coup, nous on reçoit des gens qui s'inquiètent pour les animaux qui sont restés là-haut, pour tiens, j'ai pris ça, mais j'ai pas pris mes médicaments, et j'ai pas pris ci. Et si jamais la maison elle prend feu, enfin voilà, il y a énormément d'émotions, quoi.
3: Une nouvelle encourageante de la pluie est annoncée cet après-midi dans la Drôme. Dans le Var, le feu ne progresse plus. Dans le massif du Gros Bessillon, un millier de pompiers restent mobilisés, appuyé par des renforts européens.
0: Et en Gironde, la vie reprend son cours.
3: Les habitants des deux dernières communes évacuées sont de retour chez eux. Même chose pour les résidents de 8 campings épargnés par le feu, Caroline Félix.
5: Tout a brûlé autour du camping, mais les logements sont quasiment intacts. William, le directeur, en est encore tout ému.
6: Nous sommes des miraculés. Champions les pompiers, là. Ils ont fait du super boulot. Là, il n'y a rien à dire.
7: Ouais. Les pompiers s'étaient répartis un peu partout dans le camping aussi, avec des extincteurs pour éteindre toutes les cendres brûlantes qui arrivaient, qui mettaient le feu un petit peu partout.
5: Lui aussi a éteint 2 reprises de feu.
8: Mmh. Oh la Ninou !
5: Et il a nourri les chats de Sandrine. Elle retrouve son bungalow après 15 jours d'errance dans la région.
9: J'ai été évacuée 3 fois, mais je ne vais pas me plaindre quand je vois la misère qu'il y a sur le porche. La reprise, elle se fait, mais on a été choqués quand même en arrivant de le voir, la catastrophe. Hein. Maisons qui sont brûlées, toutes les personnes qui ont perdu leurs biens.
5: En face, les restes d'un des 2 bungalows détruits du camping. Au milieu des cendres se dresse la carcasse d'un frigo calciné. Stéphane est un voisin du locataire.
10: Ils ont perdu tous leurs souvenirs, quoi. Ouais, y a tout qui était ici, quoi. C'est très triste.
5: Sa maison, à lui, n'a rien, si ce n'est cette odeur de brûlé qui imprègne les rideaux. Il va pouvoir reprendre le travail dans le camping d'à côté qui rouvre, lui aussi, presque comme un retour à la normale.
3: Et pour aider les sinistrés des incendies, Zazie, Renaud, Pascal Obispo ou encore Gaëtan Roussel vont donner de la voix lors d'un concert caritatif à l'Arkea Arena de Bordeaux le 27 août prochain. Le prix des billets et les dons des téléspectateurs seront intégralement utilisés pour la reconstruction. La reconstruction de la forêt qui commence par de nouvelles coupes d'arbres. Beaucoup sont restés debout, mais les dégâts causés par les flammes sont une menace à retardement. Un bilan de santé de la forêt va donc démarrer dès cette semaine, Marie Mutrici.
11: Un arbre qui a brûlé est un arbre fragilisé, explique Bruno Lafont. Le maire de Biganos, sur le bassin d'Arcachon, préside la DFCI, l'Association de défense des forêts contre les incendies en Aquitaine.
12: Ce qu'il ne faudrait pas, c'est que ces arbres qui sont en train de se consumer par les racines sous le sol n'ont plus de tenue et donc au premier coup de vent, ils peuvent tomber. Il faut le faire, c'est indispensable. Ça serait quand même un peu ballot que là, on ait un accident par un arbre qui est tombé après l'incendie.
11: Une opération de sécurisation déjà menée en 2022 lors de l'incendie de l'Andiras et de la teste de bûche qui va prendre du temps, ajoute-t-il.
12: À la fin de la semaine, on donne les lieux. Et il faut que dans les 15 jours, 3 semaines qui suivent, il faut qu'on les finisse. Mais malheureusement, le mois d'août sera fini, mais enfin.
11: À la préfète de Gironde, qui demande à la filière bois de réfléchir à rebâtir une forêt différente, il rappelle le plan proposé il y a 4 ans déjà. Outre la diversification des essences, il s'agit de ne pas boiser jusqu'au bord des voies, des fossés ou des pare-feux. Laisser un peu de distance quand on plante pour éviter que les cimes des arbres se rejoignent et favorise la propagation des flammes en cas d'incendie.
3: Marie Mutricy d'ici Gironde.
2: 13h05, des incendies à répétition, des canicules et des sols desséchés. Le mois de juillet 2026 est le plus chaud jamais enregistré en France.
3: Constat dressé par Météo France avec une température moyenne de 24,9 degrés, soit 4 degrés au-dessus de la normale de saison. Le record d'août 2003 est même dépassé. Une chaleur qui dure encore aujourd'hui avec 16 départements en vigilance orange, du Var jusqu'au territoire de Belfort. Et conséquence, la grotte de glace de l'Aiguille du Midi, passage bien connu des alpinistes et des skieurs pour rejoindre le glacier du Mont Blanc, va rester fermée aujourd'hui. Sa voûte est fragilisée par les récents passages au-dessus de la barre des 0 degré. Une fermeture rarissime, Marie Ameline, d'ici Pays de Savoie. La dernière fois, c'était lors de cette fameuse canicule de 2003.
8: Même à 3800 mètres d'altitude, la glace fond à vue d'œil. C'est l'observation attentive de la grotte de glace de l'Aiguille du Midi, cette petite voûte de quelques mètres qui relie la sortie du téléphérique et la vallée blanche, qui ont décidé la compagnie du Mont-Blanc et son directeur général Mathieu de Chavannes à fermer la grotte le temps d'en tronçonner les morceaux fissurés.
13: C'est l'expérience des opérateurs et nos connaissances qui font que en la regardant et en la faisant regarder par des glaciologues et autres, on a jugé que c'était au port de faire cette opération. On voit bien qu'elle perd en épaisseur, donc elle se fragilise.
8: Avisé et consulté en fin de semaine dernière, les guides de la vallée ont approuvé cette décision et modifié tout simplement avec leurs clients les courses de cette journée. Olivier Grébert est le président de la compagnie des guides de Chamonix.
14: Ils vont aller à d'autres endroits, aux plantes d'aiguilles, dans les aiguilles rouges pour une journée. C'est comparable à une journée de grand vent ou une journée de mauvais temps où le sommet de l'aiguille ne sera pas accessible.
8: Cette fermeture de la grotte de glace de l'Aiguille du Midi, c'est donc juste une adaptation parmi tant d'autres, souligne Olivier Grébert. L'adaptation devenue, dit-il, le maître mot de notre métier depuis plus d'une dizaine d'années.
3: Adaptation et principe de précaution. Garde à vue prolongée pour le chef Jean Humbert, entendu depuis hier matin pour 24 heures supplémentaires sur les accusations de violence conjugale dénoncées par plusieurs anciennes compagnes. L'ancien cuisinier du palace parisien, le Plaza Athénée, est visé par au moins 3 plaintes.
2: C'est une décision qui pourrait coûter cher aux plateformes de location touristique.
3: Airbnb est définitivement reconnu coupable de manquement dans la collecte de la taxe de séjour sur l'île d'Oléron. La plateforme va devoir payer 8 600 000 euros à la collectivité. Sanction confirmée en fin de semaine dernière par le Conseil constitutionnel avec des répercussions en cascade pour ses concurrents, Booking ou encore Le Bon Coin, également dans le viseur de nombreuses communes, Adèle Belloumri.
15: C'est une victoire pour l'île d'Oléron, mais aussi pour des centaines d'autres communes qui regardaient l'affaire de près.
16: Avant l'annonce de la décision du Conseil constitutionnel, on était à 722 communes et on va dépasser la barre des 1000 communes.
15: Des communes accompagnées par l'avocat Étienne Feidel dans leur procédure contre les plateformes, notamment Booking. Selon lui, la décision du Conseil constitutionnel renforce la base juridique des procédures déjà engagées devant les tribunaux.
16: On a aujourd'hui une dizaine de procédures pour solliciter des sanctions à l'encontre de Booking pour ne pas avoir collecté la taxe de séjour, et c'est des sanctions qui peuvent se compter en plusieurs millions d'euros.
15: Autre reproche formulé par les collectivités dans certaines annonces de meublés de tourisme, le numéro d'enregistrement obligatoire du logement ne figure pas toujours.
16: Pour les communes, ces numéros d'enregistrement, ils permettent aussi de retracer et d'identifier les logements et leur parc locatif, ce qui aussi permet également d'assurer l'effectivité du contrôle de la taxe de séjour.
15: Des manquements constatés par la commune d'Allos, dans les Alpes de Haute-Provence, Élodie Baquier, directrice générale des services de la commune.
17: Les fichiers de réservation qui permettent en fait d'avoir une vision exhaustive de l'activité réellement réalisée sur le territoire de la commune, on ne l'a pas.
15: Un dossier toujours en cours pour lequel Booking a déjà été condamné le mois dernier à communiquer l'intégralité des fichiers de réservation et à 45 000 euros d'amende.
3: La décision donc très scrutée car la France représente à elle seule, compte à elle seule, 1 200 000 meublés touristiques.
2: C'est le premier temps fort pour les prétendantes à la victoire sur le Tour de France Femmes.
3: Place au contre-la-montre en individuel aujourd'hui, 4e étape en Bourgogne, 21 km à parcourir entre Gevrey-Chambertin et Dijon, et une inconnue, que vaut Pauline Ferrand-Prévot, actuellement 10e au classement général sur ce contre-la-montre. On n'a plus vu la française dans cette discipline depuis 4 ans, Fanny Lechevestrier.
18: Pauline Ferrand-Prévot. souriante depuis le début du tour, signe autographe sur autographe chaque matin. Ce n'est visiblement pas un contre-la-montre qui va changer l'état d'esprit de la Française aujourd'hui. Ce serait même tout le contraire.
19: En vrai, j'adore, parce que c'est vrai que c'est un nouveau challenge pour moi. Mais j'adore le fait d'être nulle dans quelque chose et de progresser, parce qu'on voit qu'on progresse rapidement, forcément.
18: Et quand Pauline Ferrand-Prévot détaille tout ce qu'elle a fait pour préparer cet exercice inédit pour elle sur un grand tour depuis 11 ans, on comprend que rien n'a été laissé au hasard.
19: Ça a été une belle préparation, déjà depuis cet hiver, remonter sur le vélo chrono, trouver une bonne position, ensuite aller faire des tests en aérodynamisme sur la piste, trouver aussi la tenue la plus rapide. J'ai fait pas mal de simulations à l'entraînement.
18: Et à l'écouter, on en viendrait presque à douter que la Française n'est pour une fois pas la favorite du jour. De là à créer la surprise, beaucoup la voient plus que limiter la casse grâce à ses qualités de pilotage et de placement développées lors de ses années VTT et couronnée, faut-il le rappeler, par un titre de champion olympique à Paris.
3: Et course à suivre comme tous les jours, bien sûr, sur votre radio ici.
2: Merci Valentin Bertrand, on vous retrouve bien sûr à 14h pour la suite des infos. Alors nous parlions de l'île d'Oléron dans le journal, mais savez-vous que c'est la deuxième plus grande île de France? Il y a donc un tas de choses à découvrir, à faire, à voir et à connaître. Nous partons à la découverte des trésors naturels de l'île d'Oléron dans moins d'une minute sur votre radio ici.
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2: Parmi les îles françaises, il y a l'île d'Oléron, une île qui regorge d'espaces naturels protégés. La faune et la flore sont magnifiques. Aujourd'hui, nous partons pour un itinéraire entre huîtres, salicornes, oiseaux sauvages, fleurs de sel et paddle sur votre radio ici.
24: L'île d'Oléron, c'est la plus grande île française après la Corse. Elle se trouve en Charente-Maritime. Oléron, c'est aussi ses plages, ses huîtres et les sports d'eau pour les passionnés de glisse. Mais moi, je vais vous donner envie de découvrir les trésors naturels de l'île d'Oléron. Il y a des espèces animales qui ne nichent qu'ici. On trouve aussi des plantes protégées, des marais salants et des côtes sauvages. On est à 50 minutes de La Rochelle en bateau et je me sens totalement dépaysée. Et à la fin de cet épisode, vous saurez pourquoi l'or blanc d'Oléron a permis de nourrir l'Europe entière depuis le Moyen-Âge. Je m'appelle Anne Delanoë. Je suis animatrice à ICI La Rochelle et j'adore l'île d'Oléron parce qu'elle m'inspire le calme et je la trouve authentique. On croise des locaux qui sont installés depuis des générations, des pêcheurs et un grand nombre d'ornithologues. Quand je suis sur l'île, j'ai un peu l'impression d'être seule au monde et je profite de sa lumière très particulière. Ici, Oléron est surnommée la Lumineuse parce que selon la légende, l'île serait ensoleillée toute l'année. Bienvenue dans Partir, Oléron et ses trésors de la nature. Notre point de départ, c'est Boyarville, au nord-est de l'île. C'est un petit port de pêche typique. Quand on arrive par bateau, on rentre par le chenal de Boyarville avec ses bateaux de toutes les couleurs. Et si on avance encore un peu, il y a des restaurants au bord de l'eau. Boyarville, ça vous fait sûrement penser au Fort Boyard. Et c'est normal. Depuis ce port, on voit le fort au loin. Et pour moi, c'est ici qu'on a la plus belle vue sur cet édifice iconique. Avant d'être le théâtre d'un jeu télé célèbre, Fort Boyard, c'était d'abord une enceinte fortifiée, puis une prison. Pour venir sur l'île, vous pouvez évidemment prendre la voiture. On est à 1h20 depuis La Rochelle. Moi, je vous invite vraiment à venir en bateau. Déjà, c'est plus rapide. 50 minutes de traversée seulement depuis La Rochelle. Et surtout, on passe juste à côté du Fort Boyard, c'est en prenant le bateau que vous en profiterez le plus. Je vous conseille de prendre votre billet de bateau à l'avance. Vous verrez, les horaires sont établis en fonction des marées, donc ça change souvent. Le billet aller-retour La Rochelle-Oléron est à 16,90€, hors juillet-août. On avance encore un peu et on se dirige vers Fort-Royer. C'est un site naturel et ostréicole au bord de l'eau qui existe depuis 1920. Et quand on arrive, on est tout de suite saisi par une quarantaine de cabanes colorées qui se suivent en enfilade. Il y a du jaune, du vert, du bleu, du rouge. Et ces couleurs, elles rappellent celles des bateaux du port. Ce n'est pas un hasard. Autrefois, les pêcheurs se servaient du reste de la peinture qui avait permis de repeindre leurs bateaux pour rafraîchir la façade des cabanes. En passant à Fort-Royer, il faut absolument s'arrêter goûter des huîtres chez Fifi et Nanou. C'est facile, c'est l'une des premières cabanes ouvertes quand on arrive sur le site. Ici, vous pourrez déguster une douzaine d'huîtres avec un petit verre de blanc d'Oléron. Je vous conseille de prendre les huîtres numéro 3, c'est le calibre du coquillage. Elle n'est ni trop grosse, ni trop petite, parfaite pour une petite faim. Vous verrez, elles sont affinées à l'eau claire, ce qui fait toute sa spécificité. Elle a un petit goût de noisette en bouche, ça reste très iodé, mais elles sont délicieuses. Avant de partir de Boyarville, si vous voulez vous baigner, je vous recommande d'aller à la plage des Saumonards. Vous verrez, il faut traverser la forêt des Saumonards, et au bout de 10 minutes de marche, on franchit la dune et on sent une odeur de curry très particulière ici. C'est l'odeur des immortelles, ces petites fleurs jaunes qui consolident la dune. Et on arrive à une plage de sable fin blanc qui paraît totalement sauvage. On est face au Fort Boyard, c'est magnifique. Mais je vous ai promis de vous faire découvrir mon lieu préféré. On s'éloigne de la plage pour rentrer un peu plus dans les terres. On va tout de suite dans les marais salants. Ici, on est donc dans les marais salants, à Sauzel, un quartier à Saint-Georges-d'Oléron. On est à 5 minutes en voiture de Boyarville. On emprunte un petit chemin sinueux et là, il y a un parking pour les visiteurs qui viennent faire des balades en paddle. On marche un peu sur l'herbe et on arrive sur un dédale de petits cours d'eau ou de grands bassins rectangulaires. Ce sont les marais salants, des réservoirs d'eau de mer créés par l'homme pour extraire le sel. C'est un immense espace vert à perte de vue. Il n'y a aucune habitation. Et c'est très silencieux ici. On n'entend que le bruit des oiseaux. En fait, le territoire d'Oléron est composé à 30% de marais salants. Et ces espaces sont préservés parce qu'ils sont fragiles. Il y a des animaux sauvages et des plantes rares ici. Et d'ailleurs, 84% du territoire sur l'île est protégé au titre de site classé. Pour découvrir ces marais, on vous emmène faire une balade en paddle, une grande planche qui ressemble un peu à une planche de surf. On a aussi une pagaie pour nous propulser dans l'eau. Pour venir, il faut prendre la route de la Nouette à Sauzel. Alors je vous préviens, c'est un peu caché. Une fois que vous arrivez au centre équestre de Boyarville, vous verrez, c'est en lisière de forêt, il suffit de suivre les pancartes vertes où l'on peut lire « Salicorne ». C'est le nom de ces balades dans les marais salants qui allient sport et découverte de la nature environnante. Pour la balade en paddle, je vous conseille de venir en maillot de bain. Vous verrez, l'eau n'est pas profonde, mais vous serez plus à l'aise. Pensez aussi à prendre une casquette, des lunettes de soleil et de la crème solaire. Il y a toujours du vent dans les marais, mais c'est un peu traître, car on peut prendre des gros coups de soleil. J'adore les marais salants parce que je me sens seule au monde ici. On peut s'y perdre. Il n'y a rien, que de l'eau, de la verdure et des oiseaux. C'est vraiment reposant. On est loin de l'agitation touristique, surtout au moment estival où il y a beaucoup de monde à la plage. Ici, même en été, il n'y a personne.
0: Alors en fait, là on a derrière moi on a un marais salant qui est caractéristique des marais de l'île de Léron. Quand on dispose de beaucoup de place, on essaie d'avoir un marais salant d'un seul tenant sur une grande longueur, comme c'est le cas de celui-là. Celui-là il fait 300 mètres de long à peu près. Alors l'intérêt de faire un marais salant d'un seul tenant, c'est qu'on, en plus de profiter de l'ensoleillement, parce que ça c'est l'énergie nécessaire à produire du sel, puisque on obtient le sel par évaporation de l'eau, on profite aussi du vent. Le vent aussi contribue à l'évaporation de l'eau, comme le vent qui sort de votre sèche-cheveux.
24: Lui, c'est Francis Capmas. C'est notre guide nature. Il connaît les marais salants sur le bout des doigts. Je vous avais dit au début de l'épisode que l'or blanc d'Oléron a permis de nourrir l'Europe entière depuis le Moyen-Âge. Ça paraît fou, mais ce sont pourtant ces marais tranquilles et calmes qui ont fait la richesse de l'île durant des centaines d'années. À l'époque, le sel était le seul moyen de conserver la nourriture. Mais avec l'arrivée des frigos, la production de sel chute. Aujourd'hui, il y a une dizaine de sauniers qui tentent de faire redémarrer cette activité à Oléron. On monte sur le paddle. Attention, il faut un peu d'équilibre. Mais rassurez-vous, Francis est là pour nous aider. Et de toute façon, l'eau n'est pas profonde. On avance un peu, on pagaie, et on arrive sur un point d'observation pour regarder les oiseaux de plus près. On laisse le paddle et on s'avance car on a la chance de voir un limicole couleur sable qui se nourrit dans les marais.
0: Alors, c'est un oiseau qui est comme un échassier, comme les grands échassiers, il a des pattes longues et fines pour marcher facilement ou dans la vase ou dans l'eau. Il a un bec long et fin pour attraper sa nourriture dans l'argile. Mais ce n'est pas un pêcheur. Il ne pêche pas comme, par exemple, le héron qui pêche à pied dans 20 cm d'eau, peut pêcher des poissons ou des crevettes. Eux, ils vont dans la vase chercher des vers, par exemple.
24: Si jamais vous avez une petite paire de jumelles, il faut les emporter avec vous dans le marais. Vous pourrez observer les différentes espèces avec plus de précision.
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24: On reprend les paddles, on pagaie et on arrive sur un cours d'eau dont les bordures sont touffues. Ça forme comme des petits buissons. Et c'est une des plantes les plus typiques ici.
0: On s'arrête ici alors parce qu'il y a un peu de salicorne. Parce que la salicorne est assez difficile à obtenir. La salicorne pousse aussi à l'état naturel, près de l'eau. De l'eau salée, puisque ça c'est une plante halophile. Donc là, la salicorne et l'aubione, les deux plantes dont je vais vous parler, sont des plantes exclusivement halophiles. C'est-à-dire qu'on ne peut pas les retrouver plus loin sur la bosse. C'est-à-dire que là où il n'y a plus d'eau salée, ça ne les intéresse pas. C'est vraiment une plante emblématique du marais, quoi. La salicorne, elle ne pousse pas au bord de la mer, quoi. C'est vraiment une plante qui aime bien le marais parce qu'elle a besoin de cette argile, en fait.
24: Avant de repartir, je vous incite à aller chercher votre petit sachet de fleurs de sel d'Oléron. Pour goûter celui du marais de Sauzel qu'on vient de visiter, il faut aller à la boutique Passion du Sel à Saint-Pierre d'Oléron. C'est à 15 minutes en voiture du marais. Cette fleur de sel, pour assaisonner une salade tomate mozza, ça fait vraiment la différence. Si vous avez encore un peu de temps devant vous, si votre week-end n'est pas terminé, j'ai une dernière idée pour vous. On va au Marais aux oiseaux, à Dolus d'Oléron.

0: Ben, on n'est pas tout seul, il y a beaucoup d'oiseaux. Voilà. Donc, il y a quelques oiseaux domestiques, exotiques, mais très très peu. L'essentiel, c'est des espèces européennes. C'est comme une sorte de volière à ciel ouvert. Donc, ils viennent quand ils veulent, ils repartent quand ils veulent.
1: On est maintenant au Marais aux oiseaux, à Dolius-d'Oléron, avec notre guide ornithologue Loïc Mimot. On est à 15 minutes en voiture de Boyarville. C'est une réserve naturelle de 10 hectares au milieu d'un bois feuillu. Cette réserve, elle est située sur d'anciens marais salants. Donc ici, il y a encore plein de petits cours d'eau. On déambule et on croise des aigrettes. Ça ressemble à un héron avec ses longues pattes, mais elles sont toutes blanches. On entend le rapace nocturne, le petit duxcope. C'est un petit hibou couleur sable qui a un chant aigu très reconnaissable. Et il y a aussi des cigognes. En Charente-Maritime, il y a une grosse population de cigognes. Ce n'est pas réservé qu'à l'Alsace.
0: Il peut y avoir des fois des conflits entre certains oiseaux, une hiérarchie qui se fait en fonction des espèces. Et là, bon, ben, il y a un petit conflit entre un cygne et une oie. Parce que l'oie, elle a son territoire, elle a son nid. Et le cygne, ça, c'est un père qui a des petits. Donc, il ne veut pas que l'oie se rapproche trop près.
2: Qui va gagner?
0: Ça devrait être le cygne. Il est plus costaud.
1: Ce que j'aime ici, c'est qu'on est en pleine nature. Et il y a des guides qui sont là pour nous apprendre à reconnaître telle ou telle espèce. C'est très arboré, donc même quand il fait chaud l'été, on trouve toujours un peu de fraîcheur ici. Je me sens privilégiée de pouvoir me balader près de ces oiseaux. Mais attention, ça reste des espèces sauvages. On n'est pas dans un zoo. Il ne faut pas s'approcher de trop près, et particulièrement au printemps, au moment de la nidification. Les oiseaux peuvent se montrer agressifs, et c'est normal, ils protègent leurs œufs. Il y a un oiseau impressionnant que j'ai découvert ici. C'est la spatule. C'est un grand échassier blanc avec un bec plat. C'est pour ça qu'on l'appelle la spatule. Et cet oiseau, normalement, il vit dans le bassin méditerranéen, dans des pays d'Afrique. Mais il est présent sur l'île depuis 2011. Avec le réchauffement climatique, les spatules remontent de plus en plus. Avant de repartir, il y a un endroit dans le Marais aux oiseaux qu'il faut absolument découvrir. C'est l'observatoire de la réserve. On monte à 9 mètres de hauteur et de là-haut, on a le plus beau point de vue du parc et on peut voir les oiseaux sauvages et les marais salants à perte de vue. Mais ça, vous le découvrirez quand vous viendrez.
3: Et merci Anne Delano d'ici La Rochelle. Si vous n'avez pas eu le temps de tout noter, cet épisode de Partir est en réécoute sur l'appli ici. Dans quelques minutes, c'est le vélo qui va nous intéresser avec la 4e journée du Tour de France féminin. Une étape de course contre la montre individuelle, la seule de cette édition. Elle se déroule en Côte d'Or entre Gevrey-Chambertin et Dijon. Mais d'abord, plongeons dans le lac de Julien Doré sur votre radio ici.

0: Julien Doré. Julien Doré qui est en concert ce samedi à Landerneau. Le Tour de France féminin se déroule aujourd'hui entre Gevrey-Chambertin et Dijon en Côte d'Or. 21 km pour un contre-la-montre individuel. Les premiers coups de pédale devraient être donnés dans plus d'une heure. Nous faisons donc un point avant le départ sur votre radio ici.
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3: Et vous allez suivre cette quatrième étape du Tour de France Femmes avec votre radio. Ici, c'est le contre-la-montre individuel qui fait son retour sur la grande boucle féminine. 2 ans après un court chrono à Rotterdam, au programme 21 km entre Gevrey-Chambertin et Dijon. Le départ de la première coureuse, c'est à 14h50. Mais Olivier Estran, vous êtes en ce moment sur la moto ici de Julien Girard pour reconnaître le parcours. Et ça n'est pas tout plat, Olivier.
4: Ah non, pas du tout, ça va être vraiment casse-pâte dès les premiers kilomètres. Hein. Alors d'abord, il y a quelques petits secteurs pavés pour sortir de Gevrey-Chambertin. Ça va être un petit peu costaud sur des vélos très rigides en carbone. On en trouve un autre secteur pavé à coucher un peu plus loin. Mais en effet, voilà, il y aura des lacets pour grimper tout en haut de la difficulté attendue, la côte de Marsanné, pour monter à Corcelles-les-Monts. Et les coureuses, là, ont... une heure pour reconnaître le parcours. On est derrière la voiture de EF Éducation Haute-Li avec une concurrente qui vient de mettre pied à terre et qui échange avec son directeur sportif. Difficile de vous dire qui c'est parce qu'avec les casques profilés, on ne reconnaît pas les visages et il n'y a pas de numéro de dossard pour l'instant. Je n'ai pas l'impression que ce soit Cédrine Kerbaol qui soit avec nous. Elle fait demi-tour pour repartir. Si c'était Cédrine qui fait demi-tour pour repartir vers la ligne d'arrivée, elle a reconnu donc les premiers hectomètres de cette course qui va donc faire 21 km et plonger ensuite dans une grande descente en direction de Dijon. Ça va aller très vite dans le final.
3: Et vous le disiez, Olivier, 21 km avec cette bosse à passer, 2 km avant de redescendre sur du plat en direction de Dijon. La tenante du titre, Pauline Ferrand-Prévot, n'a pas couru de contre-la-montre individuelle depuis 2021, mais c'est très bien préparé. On la suivra évidemment avec votre radio ici. Quatrième étape de ce Tour de France Femmes. Le prochain point, c'est dans une demi-heure.
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5: Tout le monde n'a pas de poule ni de composteur à la maison. C'est d'ailleurs peut-être votre cas. Alors si vous habitez au Grand Lucé, précisément dans le quartier de la Garenne, plusieurs composteurs partagés ont été mis en place dans le quartier. Si vous logez dans le secteur, vous pouvez faire une demande de bac d'apport auprès de la mairie du Grand Lucé. Les arboriculteurs recrutent, même si une session de job dating s'est déjà déroulée. Agri Emploi 72 recherche encore activement des saisonniers pour de la cueillette de pommes à partir de la mi-août. Si vous êtes intéressé, rapprochez-vous de l'organisme. Et de l'offre d'emploi encore pour conclure, cette fois-ci côté paysagiste. Si vous ou quelqu'un de votre entourage est qualifié dans ce domaine, plusieurs communes sont en recherche active pour des CDI ou CDD. C'est le cas au Bailleul, à Vibray, à L'Homme ou encore sur le Mans Nord. Candidatez en envoyant un mail à anefa72@anefa.org ou en appelant le 02 43 43 68 87. Vous retrouvez aussi ces annonces sur France Travail.
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un bon morceau disco qui fait danser et qui fait du bien. Night Fever des Bee Gees. Et bienvenue sur votre radio locale, ici Maine, Arthur Palumbo, ravi d'être avec vous. Ce mardi après-midi, on le passe ensemble, sous ce grand soleil, ce ciel bleu est le signe de la bonne humeur. On va se régaler avec, pour commencer, les petits plaisirs de Tom Vanier. À quoi ressemble votre assiette de l'été? Il est allé vous rencontrer pour connaître la réponse. On le retrouve juste après cette nouveauté, ici Maine, entre Marc Lavoine et Patrick Fiori, occupé.

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1: L'été, bah, des choses fraîches, taboulés, des salades multiples et variées.
2: L'été, c'est l'occasion de faire plaisir à nos papilles avec des saveurs estivales. À quoi ressemble votre assiette parfaite l'été, la composition idéale pour se régaler au soleil?
3: Alors, petite salade, tomates, courgettes, voilà, du riz.
4: Ouais, de la fraîcheur et des protéines.
5: Des tomates. Ah ben, c'est souvent cru.
6: Oh ben, des crudités, ben, des tomates à la poêle.
5: À la poêle ?
6: Oui, on peut faire cuire, oui. Avec des oignons, oui.
2: Qu'est-ce que vous aimez manger l'été ? Qu'est-ce qu'il y a dans votre assiette ?
7: Des fruits de saison. Nectarines, pêche, pêche plate, cerise.
8: Melon.
7: Ouais. Du jambon fumé.
8: Ouais. Dans mon assiette l'été. Ah bah plein de légumes, plein de fruits. Là je suis super contente qu'il y ait les fraises qui arrivent, les petits légumes de printemps, voilà. Avec un petit peu de fromage frais, de la feta, des choses comme ça, j'adore.
9: Du poisson, des coquillages. Le maquereau était abordable, mais alors là, il atteint des prix intersidéraux.
2: Qu'est-ce que vous aimez, par exemple, avoir dans votre assiette l'été ?
1: L'été, bah, des choses fraîches, taboulés, des salades multiples et variées.
2: Est-ce que vous aimez faire ça maison ?
1: Oui, maison, bah oui, oui, oui, j'aime bien cuisiner avec des légumes du jardin. D'ailleurs, on fait un petit potager à la maison.
10: Alors, moi, vu que je suis crémier fromager, ça va être facile. Je vais dire mozza et burrata.
2: Avec de la tomate ?
10: Exactement, tomate, avocat, concombre... Bah, c'est déjà pas mal.
11: L'été, bah, les crudités, les betteraves, les concombres, les tomates,
12: bah, des salades, plein de légumes de saison, bah, les tomates, le melon, tout ce qui est de saison. La fraîcheur, voilà.
2: Bon, le moins que l'on puisse dire, c'est que la tomate a la cote sur les marchés du Mans, les marchés sartois. Bon, en espérant maintenant bah, qu'elles prennent pas le melon. Hein.
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0: Taylor Swift est ce titre de la superstar américaine Hoplite. Ce n'est ni plus ni moins qu'une légende qui arrive dans quelques instants sur votre radio locale ici même, Johnny Hallyday, avec ce classique qu'il a créé sur scène. Gabriel, préparez-vous à chanter.
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1: Ici même, merci beaucoup d'être avec nous. Il est 14h et tout de suite, les informations.
2: Un nouveau panache de fumée s'élève dans la Drôme, à Bellegarde, en Diois, au sud de Die. Le feu, parti hier, a déjà parcouru 110 hectares. Pour limiter sa progression dans ce massif de pins très inflammable, d'importants moyens sont déployés. 300 pompiers, 5 avions, dont 2 canadaires. En Gironde, après le méga-feu, et alors que les retours s'enchaînent dans les communes sinistrées, cet appel du responsable de la cellule d'urgence psychologique, le psychiatre Charles-Henri Martin, incite les parents à amener leurs enfants en consultation, car les conséquences peuvent surgir à retard. Tardement, avec notamment une hyper-vigilance des plus jeunes. C'est du jamais vu le mois dernier et le plus chaud jamais enregistré en France. En juillet, il a fait en moyenne 24,9 degrés, 4 degrés de plus que les normales de saison. Le record d'août 2003 est battu et ça continue encore aujourd'hui avec 16 départements du Var au territoire de Belfort maintenus en vigilance orange canicule. Une embarcation surchargée, un moteur en feu et une opération de sauvetage d'une rare ampleur. Près de 160 migrants secourus ce matin au large de Boulogne-sur-Mer dans le Pas-de-Calais, alors qu'il tentait la traversée vers le Royaume-Uni. Sur ce même trajet, on recense au moins 15 morts depuis le début de l'année. Des nouvelles rassurantes des deux adolescents foudroyés hier après-midi lors d'une randonnée dans les Hautes-Pyrénées. Ils sont conscients et hospitalisés dans un état stable, assure le parquet de Tarbes, sans certitude encore sur les conséquences à long terme. Et puis c'est une épreuve rare encore sur le Tour de France Femmes, un contre-la-montre en forme de première grande explication entre favorites, 21 km en Côte d'Or.
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3: Et vous suivez cette étape du Tour de France Femmes avec votre radio. Ici, la quatrième, c'est le contre-la-montre individuel qui fait son retour sur la grande boucle féminine. 2 ans après un court chrono à Rotterdam, au programme 21 km entre Gevrey-Chambertin et Dijon, en Côte d'Or, le départ de la première coureuse, c'est 14h50 et elles vont passer une par une de la dernière du classement général à la maillot jaune, la norvégienne Sigrid Aukset, contre-la-montre individuel que certaines cyclistes pratiquent très rarement, hein. Ça rend encore plus difficile l'exercice avec à mi-course une belle bosse et puis ensuite un final descendant vers Dijon. La Française Pauline Ferrand-Prévot n'en a pas couru depuis 2021 mais s'est entraînée tout l'hiver quand une autre grande favorite, Demi Vollering, tentera de gagner du temps avant la montagne. Vous suivez cette quatrième étape du Tour de France Femmes avec votre radio ici. La première coureuse, elle s'élance à 14h51. Le prochain point, c'est dans une demi-heure.
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1: C'est un grand soleil qui brille sur la Sarthe ce mardi après-midi. Il y aura tout de même quelques rafales de vent entre 40 et 45 km/h et même possiblement quelques averses en toute fin de journée dans l'ouest du département, à Ciel-Guillaume et Sablé-sur-Sarthe. Pour les températures, c'est moins élevé que la veille. À Malicorne, Bonnétable et Arnage, 28 degrés. Nogent-sur-Loire, Vibray, 29. Et du côté du Grand Lucé, 30 degrés. Et heureusement, ça va encore descendre demain.
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0: Douceur de l'après-midi, ce joli morceau de Chris Isaak, Blue Hotel. Et bienvenue, si vous venez de nous rejoindre sur Ici Même, c'est votre radio locale en Sarthe, où l'on aime et on met à l'honneur notre belle chanson française. Alors tout de suite, on en enchaîne trois. Avec Michel Berger, Vita et Louis Chédid, on en profite ensemble.
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0: Ainsi soit-il, Louis Chédid, père de Mathieu et fils d'André, jolie famille. Sur Ici Mène, on suit le Tour de France tout l'été. Quatrième étape aujourd'hui, contre la montre entre Gevrey-Chambertin et Dijon. Où en sont les coureuses? Réponse avec nos journalistes en direct.
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3: Et vous suivez cette quatrième étape du Tour de France Femmes sur votre radio ici. C'est un contre-la-montre individuel qui attend les 138 coureuses ici en Côte d'Or. 21 km à parcourir entre Gevrey-Chambertin et Dijon. La première concurrente, elle va s'élancer à 14h51. Et Olivier Estran, vous êtes prêt à les suivre, les filles, sur la moto ici de Julien Girard. Vous avez reconnu le parcours. Vous avez vu aussi des contrôles renforcés de l'Union Cycliste Internationale ce matin.
4: Et oui, ça se passe juste avant la rampe de départ. Il y a une tente blanche, elle est là, à 10 mètres de cette ligne de départ. Et il y a deux types de contrôles. Un premier qui s'est déroulé ce matin, celui des vélos, bien sûr. Alors, on prend des 12 décimètres, on prend des règles, on prend des balances et on vérifie tous ces vélos. Il faut qu'ils entrent dans des cadres très précis. Alors, je vais pas être hyper technique parce que j'ai pas eu droit à tous les détails. Mais voilà, on vérifie les cotes des vélos, on vérifie leur poids. Ils doivent faire plus de 6,8 kg. Ça, c'est le minimum exigé par l'UCI. Et, pour petite indiscrétion, et ben celui de l'équipe AG Insurance de l'équipe de Kim Lecourt par exemple fait 7,5 kg. Ça dépend des prolongateurs qui sont sur ces vélos. Et puis le deuxième contrôle très important, c'est celui des coureuses. Celui-là va se dérouler 10 minutes avant le départ. 10 minutes avant le départ, elles se présentent dans cette tente et là, et ben on contrôle leur tenue pour voir si tout est homologué, tout est aux normes. On parle des tissus, de leur résistance à l'air, du profil des casques. Alors, je me suis entretenu avec un membre du staff de Mayenne Montbard Maipai. J'ai posé la question de ces fameux soutiens-gorge rembourrés qui seraient aérodynamiques. Ça l'a fait sourire. Visiblement, ce n'est pas une question.
3: Ouais, parce que l'objectif, c'est d'être le plus aérodynamique. Vous le disiez, premier départ dans moins d'une demi-heure et c'est à suivre sur votre radio ici. Quatrième étape du Tour de France Femmes. La première française, ce sera à 15h et ce sera la championne de France, Célia Lemoëlle.
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0: Il faut que le chat reste un peu à la maison. La commune de Champagné met en place une opération de capture des chats errants non identifiés dans le domaine public. C'est réalisé en convention avec la fondation 30 millions d'amis et par un piégeur agréé. Les secteurs concernés sont la résidence Jeannine Provost, la rue Célestin Freinet, la rue Léopold de Goulomès ainsi que la rue et impasse Pasteur. La campagne lancée hier se termine aujourd'hui. Votre chat pourra donc retrouver les rues champagnennes dès demain. Une rue réouverte à la circulation au lieu de la rue Dorée. Vous pourrez désormais y circuler. Objectif, fluidifier la circulation le dimanche matin et permettre un accès au parking de la rue Juan de Daillon. Réouverture complète et définitive prévue à la rentrée. Et puis, c'est presque Noël à la Basoge. Les inscriptions pour les exposants du marché de Noël 2026 sont dès à présent ouvertes en ligne. Le marché de Noël aura lieu le samedi 12 décembre sur le parking du lac de Beaumanoir. Précision importante, il faut impérativement un numéro de Siret, que vous soyez entreprise ou association. Plus d'informations auprès de la mairie.
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0: actrice et chanteuse aussi, Isabelle Adjani, qui brille sur la scène des Césars et sur Ici Même avec le pull marine. On termine l'heure avec de très beaux noms, Florent Pagny, N'importe quoi, Céline Dion, son tout dernier titre, et Dire Straits, S'il vous plaît, sur un duo presque caché avec Sting.
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1: Ici même, merci beaucoup d'être avec nous. Il est 15h et tout de suite, les informations.
2: Il n'a jamais fait aussi chaud en France. Le mois de juillet a battu tous les records avec en moyenne 24,9 degrés relevés par Météo France, soit 4 degrés de plus que les normales de saison. Et ça continue aujourd'hui encore avec 16 départements du Sud-Est et du

0: centre-est maintenu en vigilance orange canicule. La situation n'est pas meilleure dans les nappes phréatiques avec un déficit de pluie de 70%. Cette sécheresse favorise les départs de feu. Ils progressent encore dans la Drôme. À Bellegarde en Diois au sud de Die, 150 km parcourus en 24 heures. Le foyer dans un massif de pins reste difficile d'accès pour les pompiers. Par précaution, une cinquantaine d'habitants a été évacuée. Après l'adoption au Parlement de la loi d'urgence agricole, ses détracteurs s'unissent, 8 ONG et le syndicat Confédération Paysanne soutiennent les recours déposés devant le Conseil constitutionnel. Ils dénoncent le retour de deux pesticides de la famille des néonicotinoïdes et le doublement des retenues d'eau, des mesures qu'ils estiment contraires à la charte de l'environnement. Garde à vue prolongée pour le chef Jean Humbert, entendu depuis hier matin, et pour 24 heures supplémentaires sur les accusations de violence conjugale dénoncées par plusieurs ex-compagnes. L'ancien chef cuisinier du Palace parisien, le Plaza Athénée, est visé par au moins 3 plaintes. À l'Euro de natation, la première épreuve dans la Seine n'a pas souri aux Français. Pourtant favori sur le 10 km, le meilleur tricolore Logan Fontaine a terminé 9e sur une épreuve remportée par l'Allemand Florian Wellbock. Sur la route du Tour de France Femmes, le premier départ de la 4e étape a été donné il y a quelques minutes sur ce contre-la-montre sur les routes bourguignonnes que l'on vous fait vivre sur ICI.
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2: Et vous suivez cette 4e étape du Tour de France Femmes sur votre radio. Ici, ça y est, les premières coureuses se sont élancées allongées sur leur vélo pour ce contre-la-montre individuel entre Gevrey et Chambertin et Dijon en Côte d'Or. 21 km à parcourir avec une belle bosse de 2 km à mi-parcours dans les lacets de Marsannay avant ce final. Ici à Dijon, parcours difficile sous la chaleur. On a déjà 3 Françaises en course, notamment notre championne de France du contre-la-montre, Célia Lemouel de Ma Petite Entreprise. Elle vient tout juste de s'élancer avec son maillot bleu, blanc, rouge. Au total, 138 concurrentes qui partent pour le moment toutes les minutes de la leader, de la dernière à la leader du classement général. Donc on attend les favorites en fin d'après-midi et vous suivez évidemment cette 4e étape du Tour de France Femmes avec nous sur votre radio. Ici, le prochain point, c'est dans une demi-heure.
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4: C'est un grand soleil qui brille sur la Sarthe ce mardi après-midi. Il y aura tout de même quelques rafales de vent entre 40 et 45 km/h et même possiblement quelques averses en toute fin de journée dans l'ouest du département à Ciel-Guillaume et Sablé-sur-Sarthe. Pour les températures, c'est moins élevé que la veille. À Malicorne, Bonnétable et Arnage, 28 degrés. Nogent-sur-Loire, Vibré, 29. Et du côté du Grand Lucé, 30 degrés. Et heureusement, ça va encore descendre demain.
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0: Grande Zucchero, accompagné du groupe mexicain Mana, Baila Morena. Eh oui, on danse, mais sachez qu'on chante aussi sur Isimène, et rien de tel pour se faire plaisir que les trois chansons françaises à la suite. Un duo entre Véronique Jeannot et Laurent Voulzy, un sourire, celui de Zaz, et une légende, Francis Cabrel, avec qui on ira à Annecy.
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0: Désir, désir, duo entre Véronique Jeannot et Laurent Voulzy. Ça y est, elles sont parties. Les coureuses du Tour de France sont en ce moment en Bourgogne pour cette quatrième étape et ce contre-la-montre. Les dernières informations en compagnie de nos journalistes en direct.
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3: Vous suivez la quatrième étape du Tour de France Femmes avec votre radio Ici en ce moment. Le contre-la-montre individuel qui fait son retour sur la grande boucle féminine entre Gevrey-Chambertin et Dijon. La première des 138 coureuses s'était lancée à 14h51 avec depuis un départ chaque minute. Et notre championne de France de la discipline, Célia Lemoelle, qui signe à l'instant et pour le moment le meilleur temps, 28 minutes 50 pour engloutir ces 21 km. Olivier Estron, vous êtes sur la moto ici de Julien Girard. Vous l'avez suivi. Comment vous l'avez senti, notre Française ?
4: Incroyable, incroyable. 90 km/h dans la descente pour arriver à Dijon, une entrée en ville pleine balle. Il n'y a pas d'autre mot. Célia, qui a été toujours très à l'aise sur ce parcours, elle est sortie de Gevrey-Chambertin à 62 km/h au compteur de la moto de Julien Girard. Et on l'a vu très à l'aise dans les montées, les lacets de Marsannay à la côte. Elle a rattrapé deux concurrentes et ensuite, et voilà, elle s'est laissée descendre dans cette grande pente de 5 km qui l'amène vers la capitale des Ducs. Et donc, vous l'avez dit, elle réalise le meilleur temps. On l'a senti très déterminée, Célia Lemoelle, qui pourtant hier disait qu'elle n'avait rien forcément à prouver sur ce contre-la-montre, mais on a le sentiment qu'avec son maillot tricolore, aujourd'hui, elle a tout donné.
3: Merci Olivier, avec on a cette première référence avec Célia Lemoelle, 28 minutes 50, ça devient le temps de référence, les concurrentes qui continuent de partir toutes les minutes pour ces 21 km et une belle bosse de 2 km, vous en parliez Olivier, à mi-parcours dans les lacets de Marsannay, les arrivées qui s'enchaînent ici à Dijon et les favorites, elles sont attendues en fin d'après-midi, notamment la championne du monde et d'Europe, s'il vous plaît, la Suissesse Marlène Rösser. Vous suivez toujours évidemment cette quatrième étape avec votre radio Ici. Le prochain point, ce sera dans une demi-heure et donc le meilleur temps pour le moment signé par notre Française de ma petite entreprise, championne de France du chrono, Célia Lemoelle.
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5: Il est encore possible de réserver un emplacement pour le bric-à-brac de ma mère s'il a lieu dimanche. Le numéro d'inscription est disponible à l'accueil d'Ici Maine. Beau succès cet été pour les Mardis de la Chanson. Mardi dernier, juste un exemple, 700 personnes étaient réunies à l'île aux Planches. Comment expliquer cette belle fréquentation ? Marie Froger, organisatrice, elle fait partie de l'association Le Mans Cité Chanson.
6: Alors, je pense déjà que la chanson française n'est pas morte. Et en plus, le côté, c'est l'été, c'est en plein air. C'est vrai que ce lieu est quand même très, très agréable, très bucolique. Et puis la possibilité en fait de venir et de partir quand on veut, c'est peut-être plus simple que dans une salle. C'est vrai que je pense que c'est pour ça que ça réunit autant de personnes, que ce soit d'ailleurs des petits-enfants jusqu'aux plus âgés.
5: Les Mardis de la Chanson avec ce soir Dame Vallée et Fanny Depoule à partir de 20h30, c'est gratuit. Toujours au Mans, des travaux de maintenance se déroulent sur les voies de tramway de nuit jusqu'au 15 août. Riverains, attention, des nuisances sonores sont à prévoir.
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0: ça groove, ce funk absolument divin. Ain't Nobody, Chaka Khan, accompagné de Rufus, un pur délice qui fait du bien pour la fin de journée. Et croyez-moi, on n'est pas en reste vu ce qu'il arrive après. Néné Chérie avec Woman, le dernier Benjamin Biolay qui sent bon l'été, et le grand Phil Collins sur une belle reprise des Supremes.
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1: Ici Maine, merci beaucoup d'être avec nous. Il est 16h et tout de suite les informations.
2: D'importants moyens mobilisés dans la Drôme pour tenter de stopper le feu parti hier de Bellegarde en Diwa. 4 canadaires et 2 avions Dash sont maintenant en action dans ce massif escarpé. Les flammes ont parcouru 150 hectares. Dans le Var, le feu ne progresse plus dans le massif du Gros Bessillon et l'air devient plus respirable. La préfecture annonce dès demain la levée de l'alerte pollution aux particules fines, mais le principe de précaution vaut toujours, surtout pour les plus fragiles. Des incendies attisés par les fortes chaleurs, encore 16 départements du sud-est et du centre-est en vigilance orange aujourd'hui. Des vagues de chaleur qui s'éternisent et font tomber des records le mois dernier et le plus chaud jamais enregistré en France. La barre des 40 degrés largement dépassée dans la moitié sud et une température moyenne supérieure de 4 degrés au normal de saison. Elle n'a pas survécu à ses blessures. La mère de famille gravement brûlée par son compagnon qui s'était immolé par le feu il y a 2 semaines à Lens dans le Pas-de-Calais est décédée, annonce cet après-midi du parquet de Béthune. Le nouveau-né du couple, également touché, est toujours dans un état jugé précaire.

0: Après Édouard Philippe, un autre possible candidat à l'Élysée, Raphaël Glucksmann, se dit victime d'une opération de désinformation menée par un réseau pro-russe. En cause, un faux article dans lequel figurent des accusations visant sa compagne, la journaliste Léa Salamé. C'est une épreuve encore rare sur le Tour de France Femmes, contre la montre cet après-midi, en forme de première grande explication entre favorites. 21 km entre Gevrey, Chambertin et Dijon. En Côte d'Or, les départs se succèdent depuis maintenant un peu plus d'une heure.
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2: Et on la suit, cette quatrième étape du Tour de France Femmes avec votre radio. Ici, les départs qui se poursuivent toutes les minutes dans ce contre-la-montre individuel. Parcours de 21 km entre Gevrey-Chambertin et Dijon en Côte d'Or. Parcours difficile avec les lacets de Marsanais à passer. C'est la Belge Sandrine Tasse qui est en tête avec un temps référence de 28 minutes et 49 secondes. Une toute petite seconde de moins que notre championne de France, Célia Lemoelle. La Française qui, juste après son arrivée, assure qu'il faudra faire la différence dans la descendre sur Dijon. Elle attend le départ des favorites sur l'exercice.
3: Je pense que...
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5: C'est un grand soleil qui brille sur la Sarthe ce mardi après-midi. Il y aura tout de même quelques rafales de vent entre 40 et 45 km/h et même possiblement quelques averses en toute fin de journée dans l'ouest du département à Ciel-Guillaume et Sablé-sur-Sarthe. Pour les températures, c'est moins élevé que la veille. À Malicorne, Bonnétable et Arnage, 28 degrés. Nogent-sur-Loire, Vibré, 29. Et du côté du Grand Lucé, 30 degrés. Et heureusement, ça va encore descendre demain.
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0: chanson universelle par Daniel Balavoine, Lipstick Polychrome. Bienvenue, si vous venez de nous rejoindre, vous êtes bien sur Icymen, votre radio locale en Sarthe. Ici, vous pourrez trouver de l'actu locale avec toutes les infos pratiques dont vous avez besoin, de la musique avec dans les prochaines minutes Michael Jackson, Maxime Le Forestier, Eddie Mitchell ou encore Bonne et M, et surtout de la bonne humeur. On s'en fait un shoot tout de suite avec Maxime Bonhomé qui nous amène visiter un lieu sartois unique, le centre culturel de Roussigny, qui a plusieurs cordes à son arc.
1: Résidence pour artistes, stage pour les jeunes, découverte des instruments, échange avec des enfants de son autre centre à Paris, et même des voyages.
2: On est parti en Afrique avec des jeunes de Paris et d'ici. On a fait la Californie. On prépare un voyage avec les petits. On va à Rome, on va faire un échange avec une école de musique à Rome. C'est pour ça que ça s'appelle Centre International ici.
1: Patrick Marty continue de nous accompagner dans son lieu si particulier. Son centre international travaille également avec le Bénin. Et d'ailleurs, il profite de ses séjours en Afrique pour ramener encore et toujours des instruments.
2: Ça, c'est des tambours. Ça, c'est des tambours vaudou. Un ami nous fait là-bas sur place. Ça, c'est des tambours, ce qu'on appelle des tambours parleurs. Dès qu'on voyage, on essaie de ramener des instruments parce que...
1: Vous arrivez à jouer de tous ces instruments un petit peu.
2: On ne sait pas tout jouer, mais enfin bon, en tout cas, on montre aux enfants. On montre aux gens quand on fait des ateliers. Bon, là, c'est une batterie qu'on a ramenée de Californie. On nous a offert, c'est une Roger, là, c'est une super batterie. Les amplis de basse, guitare électrique, enfin, il y a tout ce qu'il faut, on a plein de guitares.
1: C'est quoi l'instrument le plus original que personne n'a ?
2: Ici, là, vous avez les timbales là, qui sont là, qui sont exceptionnelles, ces timbales. C'est des timbales baroques, c'est très rare. Et ces fabrications-là, on n'en trouve pas. J'ai eu la chance de trouver ça sur le Bon Coin, à un prix vraiment incroyable. Et voilà, donc ça, c'est très rare d'avoir des timbales baroques comme ça, tout en cuivre, fait main, tout ça, c'est... Voilà.
1: J'imagine les enfants, mais c'est un magasin de bonbons ici, quoi.
2: Ouais, quand on aime la musique, il y a tout.
1: Quittons cette grande pièce où les enfants des habitants de Saint-Ulphace et des alentours viennent assez régulièrement pour apprendre donc la musique. Je pensais en avoir fini avec ce grand bâtiment à l'époque en ruine qui sert de théâtre aujourd'hui. Mais non.
2: On s'est fait un petit cinéma.
1: Patrick Marty me fait découvrir un mini-cinéma dans les combles.
2: On s'est dit, c'est pas possible, il faut qu'on se fasse un espace de projection. Puis c'est sympa, quand on a des jeunes en stage et tout ça, bah on se fait une pause cinéma quand on a bien bossé. Parce que quand on bosse ici, c'est des heures et des heures de musique. Hein. Donc on pose, on va pas faire un foot. Quand on se pose dans un fauteuil et puis on regarde un film. Quoi.
1: Ce sont des sièges d'époque qui ont été une nouvelle fois chinés. C'est aussi dans cet espace que plusieurs expositions sont proposées. Chaque recoin de cette ancienne ferme est utilisé pour mettre l'art à l'honneur.
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le king of the pop, Michael Jackson, The Way You Make Me Feel. Place à nos artistes français désormais. On va profiter de trois chansons françaises à la suite sur votre radio locale ici même. En bas là-bas, la plume superbe de Maxime Le Forestier, Escroc, Marine, elle aussi, sait manier les mots, et Eddie Mitchell. On prendra la route avec cette vieille canaille dans un instant.

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0: sur la route de Memphis avec Eddie Mitchell et sur la route du Tour de France avec nos journalistes. On suit ensemble ce contre-la-montre bourguignon entre Gevrey-Chambertin et Dijon. Pauline Ferrand-Prévot va-t-elle se démarquer? Demi Vollering va-t-elle garder sa courte avance sur la française? Réponse en direct.
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3: On suit toujours cette quatrième étape du Tour de France Femmes sur votre radio. Ici, ce contre-la-montre individuel de 21 km entre Gevrey-Chambertin et Dijon en Côte d'Or. Les concurrentes qui s'élancent minute par minute depuis 17h, 14h51, 70 coureuses déjà arrivées. Et vous, Olivier Estran, vous êtes sur le parcours, sur la moto ici de Julien Girard. Qu'est-ce que vous voyez? Est-ce qu'il y a du monde là sur le parcours?
4: Ah oui, bien sûr qu'il y a du monde, bien sûr qu'il y a du monde et engouement. Et c'est très familial. On voit beaucoup d'enfants. Il y a des mentions spéciales pour ce jeune homme qui est à la sortie de Gevrey-Chambertin. Tiens, cette pancarte en carton. Le tour, c'est pas que pour les hommes. Et ben voilà, lui, il a tout compris. Tout compris à la place qu'il faut laisser aux femmes dans ce sport merveilleux du cyclisme. Voilà. On espère qu'il y aura plein d'autres messages comme ça. Il y en a d'autres. C'est Evita, plus vite que la musique. Petit clin d'œil. Il y a une presque locale de l'étape, bien sûr. Beaucoup de slogans PFP sur la route. D'encouragement pour Juliette Berthet également. Voilà, on a vu également, tiens, Casimir avec un drapeau bourguignon. Bah oui, on est en Bourgogne ici et on espère que ça sera de bon augure, pourquoi pas, pour une victoire française. Bref, plein de clins d'œil et une ambiance sympa malgré une chaleur écrasante. 35 degrés sur la moto pilotée par Julien Girard.
3: Ouais, vous le disiez, il fait très chaud, Olivier. Et avant le départ des favorites, vous parliez de notre française Pauline Ferrand-Prévot. Eh bien, c'est la néerlandaise Lieke Nieuwenhuizen qui a le meilleur temps, 27 minutes 34 pour engloutir ses 21 kilomètres. Notre première française, elle pointe à la cinquième place du classement. C'est notre championne de France, Célia Lemoël. Pauline Ferrand-Prévot, donc, elle s'élance à 17h10. Même équipe, hein, le Visma Lease a Bike, que la néerlandaise qui a le meilleur temps. C'est une bonne nouvelle pour notre favorite. On la suit évidemment sur cette quatrième étape du Tour de France Femmes avec votre radio ici. Prochain point dans une demi-heure.
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5: Tout le monde n'a pas de poule ni de composteur à la maison. C'est d'ailleurs peut-être votre cas. Alors si vous habitez au Grand Lucé, précisément dans le quartier de la Garenne, plusieurs composteurs partagés ont été mis en place dans le quartier. Si vous logez dans le secteur, vous pouvez faire une demande de bac d'apport auprès de la mairie du Grand Lucé. Les arboriculteurs recrutent, même si une session de job dating s'est déjà déroulée. Agri Emploi 72 recherche encore activement des saisonniers pour de la cueillette de pommes à partir de la mi-août. Si vous êtes intéressé, rapprochez-vous de l'organisme. Et de l'offre d'emploi encore pour conclure, cette fois-ci côté paysagiste. Si vous ou quelqu'un de votre entourage est qualifié dans ce domaine, plusieurs communes sont en recherche active pour des CDI ou CDD. C'est le cas au Bailleul, à Vibray, à L'Homme ou encore sur Le Mans Nord. Candidatez en envoyant un mail à anefa72@anefa.org ou en appelant le 02 43 43 68 87. Vous retrouvez aussi ces annonces sur France Travail.
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0: Lola Young, Messi sur Ici Mène. Cet été, vous êtes plutôt camping ou club vacances? Dans l'humour en tube, Fred Ballard a envoyé ses experts en repérage pour savoir ce qui vaut le coup.
1: Salut Gilbert, ça va? Hey, t'as changé de femme, superbe! Tu prends l'apéro, hein?
2: Alors c'est sûr que si on croit Franck Dubosc, il n'y a pas photo, hein. Les vacances au camping sont les plus poilantes en général. On n'attend pas Patrick pour sortir les verres, mais quand Patrick est là, ça va, na tout va. Même s'il y a quand même un endroit à fuir, hein, dans tous les campings, les sanitaires.
3: Oh bah pas besoin d'acheter du dentifrice, t'en as sur le rebord des lavabos. Non, il n'y a qu'un truc que j'aimais pas, c'était les toilettes, à la turque. Oh, j'ai horreur de ça, dès que tu tires la chasse d'eau, t'es obligé de faire de la varappe sur les murs, là. Pour éviter de partir en rafting au fond du trou. En plus, en général, tu laisses une tongue.
2: Ah bah oui, mais la varappe en tongue, ça fait partie du charme du camping version puriste, hein, tente ou caravane, parce que bungalow, c'est pour les petits joueurs, hein, pour ceux qui n'ont pas osé tenter les vacances en club vacances. Très marrante aussi, hein, d'après Az.
4: T'arrives au petit-déjeuner en détente, tu vois, c'est normal, tu vois, t'es en vacances, t'arrives en grasse mat, et t'arrives vers 11h et te dis non, c'est terminé le petit-déjeuner, monsieur. Tu dis mais c'est de quelle heure à quelle heure? C'est de 6h à 9h. Je me réveille plutôt qu'à Paris ici, qu'est-ce qui se passe là? Il est 11h, t'es au bord de la piscine, t'as rien mangé, t'es tendu, tu sais. T'es avec ton vieux bracelet là, all-in exclusive là. Ça sert à rien le bracelet là. Trop serré ce bracelet là. Pourquoi il le serre comme ça là? C'est un garrot le truc. J'ai quoi, il y a une activité prise de sang cet après-midi, c'est quoi ce truc?
2: Voilà, bon, c'est vrai qu'il faut aimer vivre avec un garrot au poignet et un réveil à 7h, mais sinon c'est très très cool, hein. Et les animateurs sont tellement rigolos qu'en général, après avoir été animateur en club vacances, ils deviennent humoristes en permanence, hein. Donc peu importe l'endroit, pourvu qu'on se fende la poire.
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0: Foltès, Confidence pour Confidence. On se retrouve dans quelques instants pour parler sport et loisirs en Sarthe sur Ici Même. Juste avant, il y aura Jérémy Frérot, le disco de Bonnème et bien sûr toute l'actu locale à 17h. De quoi passer une bonne fin de journée ensemble.
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2: Inège souffle. L'Europe d'Inage est habitée. Les premiers signes de vie captés en 2019 depuis un petit cirque sont devenus un intense festival où humains, aliens et autres créatures mythologiques dansent furieusement. Visa accordée à toutes celles et ceux qui ont la tête dans les nuages.

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1: Et ici même, merci beaucoup d'être avec nous, il est 17h. Et tout de suite, les informations en Sarthe avec vous, Yann Lastenet. Bonjour Yann.
2: Bonjour Arthur, bonjour à tous.
1: Il n'y a pas qu'en Sarthe que le mercure a battu des records le mois dernier.
2: Oui, juillet 2026 a été le mois le plus chaud jamais enregistré en France, avec une température moyenne de 24,9 degrés. C'est plus que lors de la canicule du mois d'août 2003, plus aussi que la canicule de juillet 2006. En Sarthe, la moyenne des températures maximales a atteint les 31 degrés au mois de juillet, du jamais vu, expliqué ce matin sur Ici Même un prévisionniste de Météo France. À cela, il faut ajouter le manque de précipitations. Il est tombé 16 mm de pluie en moyenne sur le département. C'est très proche du record de sécheresse de 1976. Conséquence de cette sécheresse, la préfecture de la Sarthe prend de nouvelles mesures de restriction de l'usage de l'eau. Le bassin de l'Agé à l'ouest du département passe en alerte renforcée, comme 5 autres bassins du département. 6 autres bassins sont en situation de crise. Dans ces secteurs, l'arrosage des espaces verts, des terrains de sport et le remplissage des piscines est interdit. Le lavage des voitures, lui, n'est autorisé qu'en station. Autre conséquence de cette sécheresse et des risques d'incendie, le concert et le spectacle de feu prévu jeudi soir au manoir de la Cour à Asnières-sur-Vègre est reporté au 3 octobre. Le concert prévu à 21h devait être suivi d'un spectacle par la compagnie Le Cercle de Feu, qui mêle danse, arts martiaux, dans un décor de lumière et de flammes. À cause du risque d'incendie, il est interdit aussi de tirer un feu d'artifice à moins de 200 mètres d'un bois ou d'une forêt, et ce, jusqu'à la fin du mois de septembre. Un arrêté préfectoral qui ne fait pas les affaires des artificiers. Ils ont vu leur chiffre d'affaires s'écrouler avec l'annulation ou le report des feux d'artifice du 14 juillet. Dans le journal de 18h, vous entendrez le témoignage d'un gérant d'une entreprise de pyrotechnie qui a beaucoup de clients en Sarthe. Il a perdu 60 à 60.

0: 70% de son chiffre d'affaires depuis le début de l'été. Un incendie s'est déclaré tôt ce matin à La Flèche, dans une habitation de la rue Léo Delibes. Il n'y a pas eu de blessés, mais une personne a dû être relogée. 14 pompiers ont été mobilisés pour éviter que les flammes ne se propagent à d'autres habitations. On ne connaît pas pour l'instant l'origine du sinistre. Après les machines à laver, les frigos ou les ordinateurs, Envimen recycle maintenant les jouets. L'entreprise sartoise de réinsertion se lance dans la vente de jeux d'occasion, des jeux et des jouets qu'elle récupère, qu'elle retape et qu'elle revend à petit prix. Cela donne de l'emploi à des personnes en réinsertion et puis ça permet aussi de réduire les déchets. Le poids des jeux et jouets jetés chaque année en France est de 100 000 tonnes, soit l'équivalent de 10 tours Eiffel. Ce sera le dernier match de préparation du Mans FC avant le début du championnat de Ligue 1. Les 100 et or affrontent Le Havre samedi 15 août à 18h au stade Marie-Marvin. L'entrée est gratuite pour les abonnés et coûte 10 euros pour le grand public. Si vous souhaitez y assister, sachez que la billetterie ouvre demain matin à 10h, mais uniquement sur Internet, sur le site billetterie.lemansfc.fr. Et puis la quatrième étape du Tour de France féminin avec en ce moment un contre-la-montre individuel de 21 km entre Gevrey, Chambertin et Grenoble. En attendant le passage de la Française Pauline Ferrand-Prévot qui s'élancera dans 7 minutes pour l'instant, c'est Lucky Neugen, une coureuse néerlandaise qui a signé le meilleur chrono.
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0: Alors, je suis pas sûr d'avoir bien prononcé le nom de cette coureuse. Je crois que c'est Lieke Neugin. En tout cas, c'est la plus rapide. Et c'est une néerlandaise. En attendant, donc, Pauline Ferrand-Prévot. La météo du soir, Arthur.
2: Eh bien, écoutez, comme en Bourgogne où les coureuses sont actuellement, ça roule plutôt bien. Et c'est même un beau soleil qui brille en Sarthe ce mardi après-midi avec quelques rafales de vent prévues en fin d'après-midi. Et même possiblement quelques averses en toute fin de journée dans l'ouest du département du côté de Ciel-Guillaume et Sablé-sur-Sarthe pour les températures. C'est quand même vachement moins élevé que la veille. À Malicorne, à Bonnétable, à Arnage, on est aux alentours de 28 degrés. À Nogent-sur-Loire, à Vibray, 29. Et puis du côté du Grand Lucé, 30 degrés. Ça va redescendre encore un peu demain, donc on va pouvoir en profiter. Côté trafic, du côté de la gare, c'est plutôt clean, je dirais sympa. En tout cas, ça roule bien, pas de grand chose à vous signaler. En revanche, quelques petites choses à vous signaler sur la route, notamment ce chantier sur l'A28 de Montabon à Écommois, dans le sens tour vers Rouen. Une voie qui est concernée par ces chantiers. Et puis, juste en dehors de la Sarthe, on est à l'est du département, sur l'A11, on est à Autons-du-Perche. Il y a un véhicule qui a arrêté un poids lourd dans le sens Nantes vers Paris, donc ouest-est. Donc, soyez bien prudents, il est sur la bande d'arrêt d'urgence en ce moment. On vous retrouve tout à l'heure, Yann.
0: À tout à l'heure, 18h.
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0: du rock pour bien commencer. Tant à nouveau Jean-Louis Aubert.
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0: Et bienvenue sur votre radio locale, ici même, on passe une fin de journée tranquille, ensemble, avec de la bonne humeur, c'est la promesse qu'on vous fait dans ce 17-18. Des idées de sortie, notamment, et cette visite d'une église d'un petit village sartois par un grand passionné, Jean. On va le retrouver dans quelques minutes, et de quoi vous faire plaisir aujourd'hui avec vos places pour Papé à Parc à gagner, sans oublier l'arrivée du tour qu'on va pas suivre en direct, mais on va prendre le temps de revenir sur ce contre-la-montre et Pauline Perrin-Prévot qui va s'élancer là dans quelques minutes. Un beau programme qui commence en musique avec cette nouveauté Ici Mène signée Oria. L'ambiance est solennelle, la soirée, elle, est mondaine.

0: Et une nouveauté ici même qu'on aime beaucoup, Oria et sa soirée mondaine.
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0: Et dans le 17-18, on prend le temps de vous donner des idées de sortie, et notamment cette visite, parce que notre territoire regorge de trésors cachés là sous nos yeux, et on la redécouvre grâce à des Sartois motivés. C'est le cas de Jean Fernandez, originaire de Neuchâtel en Saônois, et qui fait visiter l'église Saint-Étienne et ses secrets. Il est avec nous justement. Bonjour Jean.
3: Bonjour.
0: Alors cette église, vous la connaissez depuis tout petit?
3: Ah, tout à fait, oui, j'ai même été baptisé dans cette église.
0: Ah ouais, donc c'est une histoire presque familiale, c'est presque un membre de votre famille finalement maintenant cette église.
3: Ouais, tout à fait, oui, tout à fait.
0: Et donc,
3: mais bon, cette église, elle est restée très insignifiante, disons, tant sur le plan architectural que comment physionomiste, quoi. Elle était vraiment très très banale et... Et en fin de compte, on lui a découvert une histoire assez étonnante.
0: Parce qu'il y a une grande restauration, il y a eu justement de gros travaux qui ont été faits, et on arrive plutôt sur la fin des travaux, et donc vous permettez d'apprendre beaucoup de choses sur cette église, c'est la garantie.
3: Exactement. Les travaux de restauration, disons que la municipalité de l'époque a pris le courage de monter un dossier sur cette église, parce que la charpente menaçait de s'effondrer ainsi que le clocher. Mmh. Et donc personne ne savait jusqu'où on allait aller, quoi. Donc dans un premier temps, il fallait restaurer la charpente. Et cette charpente, en fin de compte, elle a été remplacée en totalité.
0: Et donc c'est un petit joyau, finalement, un petit bijou. Alors sans tout nous dévoiler, puisque c'est évidemment l'objectif de la visite, pourquoi elle vaut le coup cette église, Jean?
3: Alors, pour situer cette église, si vous voulez, dans les articles, elle était donnée depuis fort longtemps, du XIIIe siècle. Mm-hmm. Et donc, au fil des restaurations, on a eu des idées, on a soupçonné quelque chose de cette église, mais en fin de compte, on a eu bien raison. Et la chance, c'est qu'on a eu une municipalité qui nous a aidés. Je parle de l'association, hein. Mm-hmm. Je suis président d'une association, Joseph Roussel, qu'on a créée justement pour la restauration de cette église. Mmh. Et donc, déjà, dans un premier temps, lors du démontage de la charpente, on s'est aperçu que ça n'était pas la première.
0: Mmh. Ok. Et donc, forcément, il y a eu des choses qu'on a pu découvrir. Encore une fois, on ne va pas tout dire maintenant, c'est l'objectif de découvrir cette église Saint-Étienne. Mais un petit détail de cette église à travers sa restauration que vous avez aimé et que les gens pourraient aimer dans cette visite.
3: Ah, il y en a beaucoup. Il y a beaucoup de détails.
0: Si on doit en choisir un seul, un petit, qui donnerait envie là aux gens de vous rejoindre.
3: Alors, un seul, c'est que... si vous voulez, les enduits qui avaient été posés au début du 19e siècle pour un embellissement à l'époque étaient mangés par l'humidité. Et donc, l'architecte des bâtiments de France qui nous suivait gratuitement à l'époque nous avait dit qu'il faut enlever ces enduits. Mmh. Et la chance que l'on a eue, si vous voulez, c'est que derrière ces enduits, nous avons découvert de superbes peintures murales.
0: Mmh. Donc,
3: qui était bien sûr très abîmé, mais bon, qu'on a réussi à les restaurer quasiment en totalité.
0: Et donc tout ça, on peut le découvrir gratuitement avec cette visite que vous nous faites. Merci beaucoup Jean de nous avoir partagé votre passion, et vous continuez à le partager justement avec cette visite. Donc n'hésitez pas à le rejoindre. Merci beaucoup Jean.
3: Je vous en prie.
0: Et voilà, donc Jean, vous l'avez entendu, un passionné qui nous fait la visite de l'église Saint-Étienne de son village de Châtel en Saônois. La visite est gratuite sur inscription. Vous pouvez vous renseigner auprès de l'office de tourisme du Maine-Saônois. Place désormais à la balade, celle de Jim.

0: All Out of Fight, Pink sur votre radio locale, ici même. On va débriefer dans quelques minutes le final de ce contre-la-montre bourguignon sur le Tour de France. Ça sera juste après Michel Sardou.
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0: Michel Sardou, Être une femme sur votre radio locale ici Maine. Et tout de suite, on va retrouver nos journalistes en direct pour suivre cette fin d'étape de ce contre-la-montre entre Gevrey, Chambertin et Dijon. On est en Bourgogne, un contre-la-montre de 21 km très intense.
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3: Et on suit cette quatrième étape du Tour de France Femmes avec votre radio ici. C'est le contre-la-montre individuel aujourd'hui entre Gevrey-Chambertin et Dijon en Côte d'Or. Et ça y est, les favorites enfin se sont toutes élancées avec notre Française Pauline Ferrand-Prévot qui est partie à 17h10 de Gevrey-Chambertin pour 21 km. Olivier Estran, vous êtes sur la moto ici de Julien Girard derrière notre Française. Et ça se complique pour Pauline Ferrand-Prévot.
4: Oui, malheureusement, ce n'est pas très bon. 1 minute 20 de retard au point intermédiaire, le point de bascule, le sommet de Marsannay-la-Côte. Voilà le temps défavorable pour Pauline Ferrand-Prévot qui a pourtant avalé ses 10 premiers kilomètres à 35 km/h, un petit peu plus, 35,1. Mais voilà, on l'a vu très concentré, les bras toujours sur les prolongateurs, toujours en train de chercher le meilleur point de trajectoire, à couper les virages, chercher le point de corde, elle qui est habituée aux trajectoires en VTT. Mais voilà, en VTT, il n'y a pas de contre-la-montre, donc ce n'est pas son exercice habituel, on va dire, à notre championne olympique. Elle est encore un peu en phase de découverte ici. Et là, on va entamer la grande descente, 5 km qui nous ramène vers Dijon. Là aussi, il va falloir se concentrer et être à fond. Peut-être qu'elle a une chance de refaire son retard. On va le savoir là dans les prochaines centaines de mètres, puisque ça y est, on aborde maintenant cette descente.
3: Et la championne de France du contre-la-montre, Célia Lemoël, qui disait que la différence pouvait aussi se faire dans la descente pour Dijon. Donc, rien n'est joué. Pauline Ferrand-Prévot peut regagner un petit peu de temps, mais au temps intermédiaire, c'est Marlène Reusser, évidemment, la championne du monde, championne d'Europe du contre-la-montre, qui est en tête puisqu'elle est passée en haut des lacets de Marsannay en 15 minutes 10. C'est un temps excellent et on n'est pas étonné puisque c'était la grande favorite de cette étape. Demi Vollering, qui excelle, n'est pas loin derrière elle. On aura son temps dans quelques secondes puisqu'on continue évidemment de suivre cette quatrième étape du Tour de France Femmes avec votre radio ici. Prochain point dans une demi-heure.
0: Et merci beaucoup, évidemment. Donc, prochain point, notamment dans le journal du Tour, de notre côté, on va pouvoir prendre le temps de revenir sur cette étape et sur le contre-la-montre en espérant que Pauline Ferrand-Prévot puisse faire un peu son retard. Allez, tout de suite, quelques infos pratiques et sartoises.
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0: Il faut que le chat reste un peu à la maison. La commune de Champagny met en place une opération de capture des chats errants non identifiés dans le domaine public. C'est réalisé en convention avec la fondation 30 millions d'amis et par un piégeur agréé. Les secteurs concernés sont la résidence Janine Provost, la rue Célestin Freinet, la rue Léopold de Goulomès ainsi que la rue et impasse Pasteur. La campagne lancée hier se termine aujourd'hui. Votre chat pourra donc retrouver les rues champagnennes dès demain. Une rue réouverte à la circulation au lieu de la rue Dorée. Vous pourrez désormais y circuler. Objectif, fluidifier la circulation le dimanche matin et permettre un accès au parking de la rue Juan de Daillon. Réouverture complète et définitive prévue à la rentrée. Et puis, c'est presque Noël à la Bazoge. Les inscriptions pour les exposants du marché de Noël 2026 sont dès à présent ouvertes en ligne. Le marché Noël aura lieu le samedi 12 décembre sur le parking du lac de Beaumanoir. Précision importante, il faut impérativement un numéro de Siret, que vous soyez entreprise ou association. Plus d'informations auprès de la mairie.
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0: Et cette fin de journée, on la passe ensemble avec un morceau pour le moins unique. C'est Freddie Mercury, Living on My Own.

0: Ici Mène, Freddie Mercury et The House, Living on My Own. 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
4: Nous sommes en 1705. Un marchand parisien nommé Jean Marius met au point le premier parapluie pliable. En 1928, un Allemand, Hans Haupt, crée le parapluie télescopique. D'abord conçu pour se protéger de la pluie, le parapluie est devenu au fil du temps un véritable objet multifonction.
6: 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Et bien entendu, le parapluie miroir, si commode pour les raccords.
4: Le parapluie joue aussi un rôle au cinéma. 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
7: I'm singing in the rain.
4: Il inspire aussi Jacques Demy avec les Parapluies de Cherbourg, film récompensé en 1964 d'une Palme d'Or au Festival de Cannes. Et vous, avez-vous un parapluie ?
8: 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Alors c'est un tout petit parapluie, il est noir, très simple, et en fait il est très léger et du coup très pratique de glisser ça dans une valise.
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0: Et demain, l'objet à ne surtout pas perdre à l'aéroport, le passeport. 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Qui chante ça ?
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0: Issu de la petite sirène, bien sûr, est-ce Kali ou Henri Salvador ? 02 43 29 10 10, c'était Yaël qui vous accueille. On se retrouve juste après Stevie Wonder et cette nouveauté, ici mène Manon Lisa, le petit pêcheur.

0: maître du funk, Monsieur Stevie Wonder, I just called to say I love you.
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0: Et il y en a qui nous appellent pour nous dire qu'ils nous aiment. Et on vous remercie d'être fidèles sur Ici Maine. Et il y en a qui nous appellent pour jouer avec nous et pour gagner ses places à Pépéa Park. Voilà le parc d'attractions en Pays de la Loire avec ses nouvelles activités, avec ce nouveau spectacle sur les sirènes, des spectacles, des attractions qui font un peu plus peur. Il y a de quoi s'amuser en famille. Il y a Gwendoline, justement, qui nous a appelé. Bonjour Gwendoline.
3: Bonjour.
0: Alors vous êtes de retour du travail, c'est bien ça?
3: Oui, c'est ça.
0: Vous travaillez dans quoi, Gwendoline?
3: Alors, je suis éducatrice spécialisée, à Pêcheret. Mm-hmm. J'accompagne les personnes en situation de handicap.
0: C'est un beau métier, c'est le métier de mon papa, donc je me permets aussi de le glisser. C'est vraiment un très chouette métier. Donc, de retour du boulot, vous avez écouté Ici Maine, puis vous vous êtes dit, ah, en entendant l'extrait, c'est le moment d'appeler.
3: Oui, voilà.
0: Voilà, et ben on va réécouter l'extrait pour vérifier ensemble qui chante ça.
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0: Alors Gwendoline, est-ce que c'est Kali ou est-ce que c'est Henri Salvador qui chante ça?
3: Henri Salvador.
0: On va vérifier ça tout de suite. Dans quelques instants, le temps de profiter évidemment de la voix de... C'était le temps que la machine à sous se mette un petit peu en route. Était un peu grippée, fallait relancer un peu la machine. Voilà, en tout cas, c'est bien Henri Salvador. Et donc, ces places, elles sont pour vous, Gwendoline?
3: Ah bah super.
0: Bah voilà, comme ça, magnifique. Deux places, vous souhaitez y aller avec qui?
3: Ah bah là, je vais y aller avec mon mari, mes trois enfants. Mais du coup, on va prendre des places en plus pour y aller tous les cinq.
0: Quelques petites places en plus. Au moins, les places pour adultes, elles sont économisées. C'est toujours ça de prier pour le porte-monnaie. Ça fait plaisir. Bon, oui. En tout cas, ça va être un beau moment en famille. Profitez bien, surtout de spectacle. Vous l'avez pas vu, j'imagine, ce spectacle?
3: Non.
0: Eh ben c'est tout nouveau, c'est le spectacle sur les sirènes, c'est un très joli spectacle et ça vaut le coup d'en profiter, donc n'hésitez pas voilà à en profiter. On est ravis de vous offrir ces places, Gwendoline.
3: Eh ben super, merci beaucoup.
0: Et merci en tout cas d'avoir appelé. N'hésitez pas à faire comme Gwendoline, nous appeler 02 43 29 10 10. On joue tous les jours et notamment avec le jeu de 11h, toujours de très très jolis cadeaux à gagner. Nous, on se retrouve évidemment dans quelques minutes, on continue à profiter de la musique avec deux très très jolis morceaux qui nous attendent. Notamment une nouveauté pleine d'énergie de Zazie, c'est peu importe, c'est dans un style électropop, c'est très sympa. Et puis il y a également Bernard Lavillier, Stan de Ghetto. À 18h, on profitera également du sport avec notre invité. On reviendra sur le triathlon de la Ferté-Bernard qui est dans ses derniers préparatifs. Ça a lieu dans 15 jours maintenant, donc ça va être évidemment l'occasion d'en parler avec le président de VSF Triathlon, Thierry Barré, qui sera avec nous. Donc encore un très très beau programme dans les prochaines minutes. N'hésitez pas à rester avec nous. Le temps, juste avant de partir en musique, de vous glisser quelques petites informations sur la route et toujours ce petit chantier au sud, notamment sur l'A28. On est de Tours vers Rouen dans le sens sud-nord avec une voie concernée de Montabon à Écommoy. Donc soyez bien prudents si vous êtes dans le coin. De toute façon, vous êtes nos yeux, nos oreilles. Vous nous faites signe 02 43 29 10 10.
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1: Zazie sur de l'électropop, peu importe, une nouveauté. Ici Maine, tout de suite place à l'information.
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1: Ici Maine, merci beaucoup d'être avec nous, il est 18h. Yann Lastenet pour les informations. Bonjour Yann.
3: Bonjour Arthur, bonjour à tous.
1: C'est un arrêté qui ne fait pas l'affaire des artificiers.
3: Oui, face au risque d'incendie, la préfecture de la Sarthe interdit le tir de feux d'artifice à moins de 200 mètres d'un bois ou d'une forêt, et ce jusqu'à la fin du mois de septembre. Un coup dur pour les entreprises de pyrotechnie, déjà fortement pénalisées par l'annulation ou le report des feux d'artifice du 14 juillet. Pierre Laming est gérant de Sainte-Barbe Artifice, une entreprise basée en Ille-et-Vilaine, mais qui possède une antenne. Il a perdu 60 à 70% de son chiffre d'affaires depuis le début de l'été, et selon lui, ses arrêtés préfectoraux sont disproportionnés.
4: On sait travailler par temps sec, mais l'État ne nous laisse pas faire. On n'a pas le même risque incendie que par exemple des agriculteurs ou des exploitants agricoles, puisque nous on a la prévention qui est juste à côté. Un agriculteur, il a beau avoir une tonne à eau, son herbe elle est pas coupée à ras, donc s'il y a un départ d'incendie, ça va aller très vite. Nous c'est des incendies qui vont très lentement. Les mairies ne s'en rendent pas compte, les préfectures ne s'en rendent pas compte. Ils croient qu'un départ de feu sur un feu d'artifice, ça va à la même vitesse qu'un agriculteur dans son champ, ce qui est complètement faux. Le souci, c'est la méconnaissance du métier, en fait. Et puis, le fait qu'ils ne regardent pas les chiffres des incendies au niveau des artificiers, quoi. Ça se compte sur les doigts d'une main. En 30 ans, hein. Et ça, c'est une méconnaissance du métier de la part de l'administration et même de la population, parfois, qui met une pression sur les mairies pour pas qu'elles tirent, alors que nous, on va pas tirer à un endroit pour mettre la clé sous la porte derrière.
3: Pierre Laming, gérant de Sainte-Barbe Artifice, regrette aussi les feux d'artifice annulés à la dernière minute, comme au 14 juillet. Pour lui, c'est une perte de location, de camion, de pas de tir ou de sonorisation des éléments déjà payés, et donc à la charge de l'artificier.
1: Et les annulations d'événements continuent à cause de la sécheresse.
3: Oui, le concert et le spectacle de feu prévu jeudi soir au manoir de la Cour à Asnières-sur-Vègre est reporté au 3 octobre. Le concert prévu à 21h devait être suivi d'un show de la compagnie le cercle de feu qui mêle danse, arts martiaux, dans un décor de lumière et de flammes. Autre conséquence de cette sécheresse, la préfecture de la Sarthe prend des nouvelles mesures de restriction de l'usage de l'eau. Le bassin de l'Agé à l'ouest du département passe en alerte renforcée, comme 5 autres cours d'eau du département. 6 autres bassins sont en situation de crise. Dans ces secteurs, l'arrosage des espaces verts, des terrains de sport, le remplissage des piscines est interdit. Le lavage des voitures n'est autorisé qu'en station. Un incendie s'est déclaré tôt ce matin à La Flèche, dans une habitation de la rue Léo de

0: Libre. Il n'y a pas eu de blessés, mais une personne a dû être relogée. 14 pompiers ont été mobilisés pour éviter que les flammes ne se propagent à d'autres habitations. On ne connaît pas pour l'instant l'origine du sinistre. Après les machines à laver, après les ordinateurs ou encore les frigos, Envimène recycle maintenant des jouets. L'entreprise sartoise de réinsertion se lance dans la vente de jeux et jouets d'occasion qu'elle récupère, qu'elle retape et qu'elle revend à petit prix, Christelle Caillot.
1: Et cette nouvelle activité a deux objectifs, réduire les déchets et développer l'insertion. Camille Mirguen, la chargée de communication.
2: En fait, on a remarqué qu'il y a de plus en plus de jeux et jouets qui sont jetés alors qu'ils fonctionnent encore très bien. Par exemple, il faut savoir que le poids des jeux et jouets chaque année, c'est à peu près estimé à 100 000 tonnes, soit à peu près 10 tours Eiffel, ce qui est vraiment énorme. C'est pour ça que concrètement, en fait, nous, on récupère les jeux et jouets par le biais des points de collecte d'éco-maisons, ou soit aussi par directement des dons qu'on peut faire dans notre magasin à Alonne. Après, nos équipes, ils les trient, ils les nettoient, ils les contrôlent, puis ils les remettent en vente à des petits prix dans notre magasin. Cette nouvelle activité, en fait, elle a deux objectifs. C'est dans un premier temps de donner une seconde vie aux jeux et jouets, mais aussi de créer un nouveau support d'activité pour nos salariés qui sont en parcours d'insertion chez nous.
1: Les points éco-maisons pour déposer les jouets se trouvent dans les déchetteries et dans certaines grandes surfaces. Et avant la revente, il y a un tri à Envimène, un gros nettoyage de tous les objets et bien sûr un contrôle qualité.
2: Nous, en fait, on a une charte, justement, avec des choses qu'on ne peut pas du tout réutiliser. Par exemple, si un jouet est cassé ou s'il y a du verre dessus, s'il y a de l'électronique dessus, ça, on ne peut rien en faire.
1: Un espace dédié aux jouets a été créé sur le site d'Alonne avec un classement des jeux selon les âges.
0: Envimène 72, qui est basé à Alonne, emploie 280 personnes en Sarthe et en Mayenne.
3: Ce sera le dernier match de préparation du Mans FC avant le début du championnat de Ligue 1.
0: Les 100 et or affrontent le Havre samedi 15 août à 18h au stade Marie-Marvin. L'entrée est gratuite pour les 13 500 abonnés du club sartois. Pour le reste du public, le prix des places est fixé à 10 €. La billetterie ouvre demain matin à 10h, mais uniquement sur internet. billetterie.lemansfc.fr. Le Mans FC qui débutera la saison de Ligue 1 par un match à domicile contre Brest. Ce sera le samedi 22 août à 20h45. La quatrième étape du Tour de France féminin avec aujourd'hui un contre-la-montre individuel de 21 km entre Gervais, Chambertin et Grenoble. Et grosse déception pour la Française Pauline Ferrand-Prévot. La tenante du titre termine à 2 minutes 13 de la vainqueur du jour, la Suisse Marlène Reusser, qui endosse du même coup le maillot jaune, alors que l'autre favorite du Tour, la Néerlandaise Demi Vollering, elle, n'accuse qu'un retard de 18 secondes.
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0: Est-ce que ce sera une douce soirée, Arthur ?
3: Ce sera une douce soirée, une douce soirée. Pas trop de pluie, contrairement à ce qu'on a pu connaître, notamment dans le Perche sartois. Donc un petit vent modéré de sud-ouest qui va souffler et ça va rafraîchir un peu les températures. Donc à Bonnétable, on sera aux alentours de 21 degrés. Si je vais en direction de La Ferté-Bernard, Fresnay-sur-Sarthe, au Grand Lucé, 22 degrés. À Mamers, Saint-Calais, 23. 23 également à La Flèche. Et puis du côté de Ruaudin et de l'agglomération du Mans, 23 aussi. Avec des nuages qui sont présents demain toute la journée, mais qui vont se dissiper peu à peu. Donc encore une belle météo. Côté de la route, ça roule plutôt bien. Côté de la gare aussi, pas de gros retards à vous signaler. Donc pour l'instant, ça roule bien. On en profite.
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3: Et on démarre, on prend la route ensemble pour rentrer du boulot. Et on roule en très bonne compagnie, celle de Supertramp. Vous êtes prêts? Bien attachés? Alors on peut y aller.

0: On a le sourire en entendant cette belle mélodie Give a Little Bit by Superstrump.
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0: Et rien de tel pour terminer la journée avec le journal du Tour. Dans quelques instants, on va revenir sur ce contre-la-montre et cette victoire de Marlène Rosser, la Suissesse, désormais maillot jaune du Tour de France Femmes. On va aussi faire de belles découvertes sartoises en compagnie de Maxime Bonnemé, le centre culturel de Roussigny, côté de Saint-Ulphace. Et puis, deux infos pratiques et vos chansons préférées avec Bruno Mars, France Gall, Céline Dion, Elton John. Voilà le programme de ce 100% sport. Et tout de suite, on rentre dans le vif du sujet avec notre invité. Puisque aujourd'hui on prend la direction de la Ferté-Bernard. Dans 15 jours, c'est le grand départ pour les triathlètes. 39e édition du triathlon de la Ferté-Bernard et toujours autant d'engouement. Le président du VSF Triathlon qui organise l'événement est avec nous. Bonjour Thierry Barré.
2: Bonjour.
0: Alors ça va côté préparatif, ça se passe bien pour l'instant à 15 jours d'événement?
2: Bah oui, puisque on est quasiment complet en niveau inscription, donc le plus dur est fait. Tous les dossiers administratifs sont bien avancés, donc... Il ne reste plus qu'à attendre que la météo, puisque c'était l'élément un petit peu défaillant des dernières semaines sur les autres triathlons, la météo soit favorable pour que le triathlon puisse avoir lieu dans les meilleures conditions.
0: C'est évidemment le plus important. On revient quand même sur ce chiffre, 39e édition, presque bientôt 40. Ça veut dire que la formule, elle marche bien, que les triathlètes s'y retrouvent?
2: Oui, bah c'est un des triathlons historiques de la région, hein. C'est même un des plus anciens de la région. Voilà, ça fait le club de la Ferté existe depuis 40 ans. Et oui, depuis, ça a toujours très bien fonctionné. Et là, depuis deux ans, on dépasse les 1000 inscrits. On va être à 1000 avec les relais par équipe. Là, on va être à 1200 concurrents sur le week-end.
0: Oui, on est, on vous le disait un peu complet. On a combien d'inscrits là, à peu près, à l'heure où on se parle?
2: Là, en inscription, on atteint les 1000, là. Mm-hmm. Il reste, sur le dimanche, c'est complet. Et le samedi, sur la formule découverte, il reste encore une cinquantaine de places. Et sur le relais par équipe, qui est l'épreuve un petit peu familiale de fin de journée, le samedi, il reste encore de la place, là, éventuellement.
0: On va revenir justement sur les différents formats qui existent. Comment on explique ce succès, le fait que ce soit aussi complet? Est-ce que c'est le parcours qui plaît? Est-ce que c'est l'ambiance? Comment vous l'expliquez, vous, en tant que président?
2: Bon, bah, ça a toujours été une ambiance assez familiale, donc là-dessus, c'est assez reconnu. L'épreuve est relativement bien rodée et organisée maintenant depuis de nombreuses années, donc voilà, généralement, il n'y a pas trop de défaillances, donc ça plaît. On est aussi en fin de vacances, avant de reprendre le travail, pour la plupart, avant de reprendre les cours. Donc en fait, c'est une épreuve assez stratégique au niveau date, qui fonctionne pas mal. Il n'y a pas trop de triathlon en plus à cette période-là. Donc ça a toujours relativement bien fonctionné. Voilà. C'est un coup de chance un petit peu, mais entre la qualité de l'organisation, je pense, et puis le côté familial qui reste notre marque de fabrique.
0: On parle justement de l'organisation, ça représente combien de personnes à peu près dans une organisation d'un tel événement avec donc à peu près 1200 personnes sur un week-end? Combien vous de personnes vous avez côté organisation?
2: Ah bah en bénévole, on est sur 200-220 bénévoles à peu près.
0: D'accord, oui, donc c'est ça aussi quand même. Sécurité. Quand même qui est intéressant.
2: Le gros, enfin, on a besoin essentiellement, c'est sur la partie sécurisation du parcours vélo, puisqu'on a un parcours de 20 km. Donc il nous mobilise 70-80 personnes déjà. Donc voilà, c'est essentiel les bénévoles. Plus après, tout ce qui est restauration, accueil, inscription. Natation, il y a aussi la partie natation à sécuriser. Ouais, donc c'est tout un ensemble de bénévoles qui sont nécessaires.
0: Qui sont nécessaires pour faire fonctionner ce triathlon. On va revenir dans quelques instants avec vous, Thierry Barré, sur ce parcours, sur les catégories aussi qu'on va pouvoir retrouver. Puis une nouveauté cette année aussi, le challenge entreprise. On va y revenir dans quelques instants. Le temps de profiter de cette nouveauté, Ici Mène, le tout dernier titre de Vita, ça fait mal.

0: et une nouveauté ici, mais le tout dernier titre de Vita, ça fait mal. Et nous, dans ce 100% sport, on continue de parler du triathlon de la Ferté-Bernard avec Thierry Barré, président du VSF Triathlon et donc organisateur du triathlon. Thierry, on va pouvoir retrouver quelle catégorie le week-end du triathlon?
1: Tous les âges peuvent participer, mm-hmm. et toutes les formes physiques, si je puis dire. Puisqu'on démarre le samedi midi avec les jeunes, en début d'après-midi. Donc, des poussins, mini-poussins, donc de 6-7 ans, et après pupilles, benjamin, jusqu'à 12 ans. Donc, il y a trois petites épreuves autour du plan d'eau, sur le plan d'eau et autour de l'anneau cycliste, qui est présent au pied du plan d'eau, donc et en toute sécurité. Et après, on enchaîne avec les, à partir de benjamin, à partir de 12 ans, mais jusqu'à 80 ans, si on peut dire. Donc, ça, c'est le format découverte. Qui est le format en plus pour les minimes, éventuellement, les 12-14 ans, mais qui est ouvert à tous les adultes, mixte, hommes et femmes, évidemment. Mm-hmm. Et donc là, c'est un petit format qui permet de découvrir le triathlon. Voilà, il y a 300 mètres à nager, 9 km de vélo, et puis 2,5 km à pied. Donc voilà, c'est accessible déjà à beaucoup de monde, à condition évidemment de savoir nager 300 mètres quand même. Quoi. Mm. Et... Donc ça, c'est samedi. Mmh. Et on finit le samedi aussi, on a ce qu'on appelle un tri-relais. Donc là, ça permet plutôt de participer en famille ou entre collègues ou entre amis. Donc là, c'est par équipe de 3 et chacun fait une discipline.
0: Ok. Et donc, voilà. Parmi toutes ces catégories, il y en a quand même une nouvelle cette année, c'est le challenge entreprise. Ça consiste en quoi?
1: Alors ça, c'est sur le tri-relais, ouais. On fait un focus sur... proposer un challenge en entreprise locale un petit peu, donc de faire participer les entreprises, voilà, que chaque entreprise puisse faire une équipe avec trois salariés, trois responsables, ça dépend, mm-hmm. pour souder un petit peu les équipes et puis faire un petit challenge local, un petit peu une petite émulation entre les différentes entreprises. Donc on a une dizaine d'équipes d'entreprises inscrites. Mmh. Et voilà, on en attend une vingtaine, je pense, pour le premier. Et puis, ça sera un challenge qui sera renouvelé, enfin, qui sera remis en jeu tous les ans. Un gros challenge, là. Une sculpture qui nous a été proposée par un des parents d'une licenciée. Voilà, qui sera un petit peu, festif et puis honorifique. Et voilà, le challenge sera remis en jeu tous les ans, quoi, la meilleure entreprise.
0: Et c'est forcément, j'imagine, un moment aussi pour vous important. Ça rentre dans ce côté familial, ce côté convivial du triathlon. C'est important d'avoir ces catégories-là.
1: Tout à fait, oui. Surtout cette course tri-relais là, le samedi soir, donc c'est à 17h30. Voilà, c'est vraiment, on a aussi un petit challenge famille. Mm-hmm. La première famille aussi, voilà, est récompensée. Et c'est vraiment une ambiance très, très, très, très familiale, très conviviale le samedi soir. Et. Parce que voilà, c'est des distances, voilà, faut trouver un nageur, un coureur et un cycliste. Mmh. Donc c'est assez facile et ça permet d'avoir des petites émulations. Donc c'est très très festif, c'était assez sympathique pour finir le samedi soir, quoi. Avant d'entamer le dimanche où là c'est un peu plus sur des amateurs un peu plus confirmés.
0: C'est un peu plus costaud. On va prendre justement le temps de revenir sur cette journée du dimanche et de cette course, bien sûr, et de ce triathlon sur ici même dans le 100% sport. Pour l'instant, on se retrouve en compagnie de Danny Lee Ruff et on part même plutôt de l'autre côté de l'Atlantique, de l'autre côté des États-Unis, direction la Californie avec California Girls. Merci beaucoup d'être avec nous sur ici même.

0: c'est California Girls sur votre radio locale, ici Maine. Et on continue de parler du triathlon de la Ferté-Bernard en compagnie de notre invité Thierry Barré, le président du VSF Triathlon, l'organisateur de ce triathlon. Alors Thierry, il y a quand même quelques petites absences sur ce dimanche à signaler, notamment Yann Alichon qu'on a pu joindre, ancien vainqueur, qui aurait bien aimé être là. Et donc ça veut dire forcément qu'il y a de la place pour les outsiders.
1: Oui, sur le dimanche après-midi, qui est l'épreuve phare, puisque c'est la distance olympique avec donc 1,5 km, 40 km de vélo, avec des belles bosses là dans la campagne autour de Saint-Aubin-des-Coudray. Et puis 10 km à pied à la fin, qui est un beau finish. Oui, Yann avait gagné il y a 2 ans, et donc sera absent. Et c'est vrai que pour l'instant, sur la course homme, on n'a pas de très gros favoris. On a un jeune de Rennes, Elias Moreau, qui a fait 4e à Château-Gontier. Mais on n'a pas de grosses têtes d'affiche, a priori, à ma connaissance. Mais, alors que sur les féminines, on a Christelle Congier, qui a déjà gagné il y a 2 et 3 ans. Donc, qui sera une des favorites, évidemment, sur la distance olympique.
0: Ça peut être évidemment l'occasion pour celles et ceux qui nous écoutent, qui hésitent encore un peu, vu que c'est la dernière place, c'est le moment d'en profiter. Je voulais revenir
1: complet,
0: aussi.
1: Malheureusement.
0: Ah, c'est complet. Bon, bah voilà, pas de.
1: Oui, tout à fait, c'est complet. Donc, ça a plus beaucoup changé, ça va se faire à la marge.
0: Ah, c'est ça. Bon, rendez-vous l'année prochaine alors pour celles et ceux qui auraient un peu voilà. Traîné. Je voulais revenir avec vous quand même sur cette initiative aussi, puisque le triathlon va servir de base pour un court-métrage.
1: Oui, tout à fait. On nous a contacté au printemps là pour savoir si on pouvait accueillir la production d'un petit court-métrage qui sera sur le fond de fonctionnement du triathlon de la Ferté-Bernard. Donc voilà, donc il sera produit dans l'année qui vient, je suppose. On n'a pas les dates, mais plutôt 2027. Et donc le triathlon servira de base ou de toile de fond en tout cas à l'histoire de ce court-métrage. Donc c'est sympa, voilà. Donc il y aura toute une équipe qui sera sur place pour filmer ça un petit peu, les différentes scènes.
0: Ouais, ça va être un moment sympa et forcément, j'imagine à celles et ceux qui nous écoutent qui auraient envie de nous vous rejoindre pour profiter de l'événement. On se donne rendez-vous où et quand pour commencer?
1: C'est sur la base de loisirs à la Ferté-Bernard, hein, au lac. Le samedi après-midi à partir de 14h, 13h pour les tout petits. Pour voir les tout petits, ça c'est sympa aussi, ça c'est marrant à voir. Et donc jusqu'au samedi soir, et puis tout le dimanche, toute la journée, à partir de 10h jusqu'à 18h, voilà, ça sera complet.
0: Voilà, comme ça, toutes les informations ont été données, et donc on vous donne rendez-vous évidemment à la Ferté-Bernard pour suivre ce triathlon. Merci beaucoup Thierry Barré d'avoir été avec nous.
1: C'est un plaisir, merci.
0: Et c'était un plaisir aussi, le président du VSF Triathlon et donc ce triathlon de la Ferté-Bernard qui a lieu en août et qui est donc un événement à ne pas manquer. Allez, on continue, nous, on se retrouve dans quelques instants puisque c'est le journal du Tour qui a lieu à 17h30. On va prendre le temps de revenir sur la victoire de la Suisse qui est désormais maillot jaune. On va revenir dans quelques instants.
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5: Et c'est le moment de retrouver nos journalistes en direct pour le journal du Tour de France. Bilan de ce contre-la-montre bourguignon entre Gevrey-Chambertin et Dijon. Un contre-la-montre de 21 km.
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6: Bonsoir à tous, c'est le journal du Tour de France Femmes avec à la une un nombre ce soir, 133, soit le nombre de secondes de retard de Pauline Ferrand-Prévot, française tenante du titre sur ce Tour de France. 133 secondes de retard sur la vainqueur du jour de la Suissesse, Marlène Réusseur, 2 minutes 13 concédées sur les 21 km du contre-la-montre entre Gevrey-Chambertin et Dijon. Pauline Ferrand-Prévot qui avait promis qu'elle s'était bien préparée mais n'avait pas couru de contre-la-montre officielle depuis 5 ans et qui, si elle est sans doute déçue de cette performance, l'a bien masquée à son arrivée.
7: Sincèrement, je ne savais pas à quoi m'attendre, donc je ne peux pas être déçue. Après, voilà, j'ai donné le meilleur de moi-même, c'était pas assez. Mais voilà, je suis fière de m'être battue comme je me suis battue aujourd'hui, parce que j'ai tout donné. Je n'ai pas d'excuse, j'étais simplement moins forte et voilà, maintenant il va falloir aller... essayer de grappiller pas quelques secondes, quelques minutes, donc ça va être un beau challenge.
6: Et oui, effectivement, Pauline Ferrand-Prévot qui pointe à 2 minutes 13 de Marlène Réusseur, la nouvelle maillot jaune. La Norvégienne Oxet, en effet, n'a pas su le conserver. Pauline Ferrand-Prévot à 1 minute 59 derrière sa rivale, la néerlandaise Demi Vollering, 3e du contre-la-montre aujourd'hui. Pauline Ferrand-Prévot qui a en fait perdu du temps sur toutes les favorites ou presque. Est-ce que c'est fini pour elle? Réponse du consultant vélo de Radio France, l'ancien professionnel et maillot jaune sur le Tour de France, Jean-François Bernard.
8: Non, je pense qu'aujourd'hui, on a vécu une étape où on attendait de savoir où on était Pauline Ferrand-Prévot par rapport à Demi Vollering, mais on le sait. Elle a plus de 2 minutes ce soir, donc ça va être très très compliqué, mais il faut garder espoir. Hein. Demain, il y a une étape qui est très compliquée dans le Beaujolais, c'est une classique. Et ensuite, on aura le Mont Ventoux, c'est un enchaînement de 2 jours. Où elle a peut-être la possibilité de renverser la situation. De toute façon, elle n'a pas le choix. Faut passer à l'attaque. Elle va certainement réfléchir ce soir avec son équipe, avec ses coéquipières aussi, parce que faudra que ce soit un travail d'équipe. Et puis on verra. Je pense que ça reste haletant, on va dire, jusque encore dans les 48 heures, il va se passer des choses.
6: Jean-François Bernard, effectivement sur la déception pour Pauline Ferrand-Prévot, mais encore de l'espoir et il faut voir le verre tricolore à moitié plein après ce contre-la-montre et observer la très bonne performance de la Bretonne Cédrine Kerbaol, 54 secondes seulement de concédé sur les 21 km du contre-la-montre et résultat, une 3e place au classement général à l'issue de cette étape.
9: un chrono bien réalisé. Il y avait mon entraîneur dans la voiture derrière et il était très très positif dès le début du chrono. Ça m'a vraiment motivée. Le public sur le bord des routes aussi, ça m'a vraiment motivée. Et puis, j'ai jamais cessé d'y croire. Et le but, c'était d'aller chercher le kilomètre de plus chaque dizaine de secondes du parcours. Voilà, le tour, c'est mon objectif cette année vraiment. Et de mauvaises jambes, ça aurait vraiment été la déception. Donc voilà, on a vraiment préparé ce chrono et ce tour aussi. Donc non, c'est satisfaisant.
6: Cédrine Kerbaol, Jean-François Bernard, Pauline Ferrand-Prévot, que vous avez donc pu entendre alors que l'arrivée s'est jugée il y a à peu près une demi-heure, grâce à toutes les équipes d'ici mobilisées sur la ligne d'arrivée à Dijon, ici partenaire du Tour de France Femmes. On vous le rappelle, je vous récapitule donc les maillots distinctifs pour que vous puissiez suivre l'étape de demain à votre aise. En jaune, la championne du monde du contre-la-montre, Marlène Reusser, la Suissesse, juste derrière elle, à 14 secondes d'Emmy Vollering, et donc sur la troisième place du podium, la Française de l'équipe IF Education Oatly, Cédrine Kerbaol. Paula Blasi, l'Espagnole, portera demain le maillot de meilleure jeune. La montagne toujours sur les épaules de Puck Peters, le maillot à poids, et puis le maillot vert porté évidemment par Lorena Vibes, qui a remporté les deux premières étapes. Demain, est-ce qu'on va se reposer pour autant après ce contre-la-montre? Évidemment que non. Plus vite, plus haut, plus fort. La devise olympique pourrait clairement s'appliquer à ce Tour de France Femmes. Demain, 140 km entre Mâcon et Belleville en Beaujolais. Très vallonné. Marion Rousse, la directrice du Tour.
10: Il n'y aura pas un mètre de plat, pratiquement 3000 mètres de dénivelé positif. Et puis surtout, on a ce fameux Mont-Bruit. C'est une ascension qui sera située à moins de 10 km de l'arrivée. C'est 3 km à pratiquement 8% de moyenne. Et le placement en bas sera hyper important parce que la route est vraiment pas large. Au sommet, ça sera une descente pour rallier l'arrivée et qui sera également très difficile à gérer.
6: Le Mont-Bruit peut-être pour creuser des écarts encore au général ou les réduire pour Pauline Ferrand-Prévot après les 2 minutes 13 qu'on céder aujourd'hui. On suivra ça demain, toute l'après-midi, évidemment, ici, radio, partenaire du Tour. Alors, bonne soirée et à demain.
5: À demain, messieurs. Et donc, rendez-vous dans le sud de la Bourgogne pour cette étape entre Mâcon et Belleville en Beaujolais. Beaucoup de dénivelé. Ça sera une belle étape qu'on suivra en direct sur votre radio locale ici. Mais nous, on vous donne d'ailleurs quelques petites informations pratiques. Fabien Aubry vous en donne tout de suite 3.
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11: Il est encore possible de réserver un emplacement pour le bric-à-brac de ma mère s'il a lieu dimanche. Le numéro d'inscription est disponible à l'accueil d'Issimène. Beau succès cet été pour les Mardis de la Chanson. Mardi dernier, juste un exemple, 700 personnes étaient réunies à l'île aux Planches. Comment expliquer cette belle fréquentation? Marie Froger, organisatrice, elle fait partie de l'association Le Mans Cité Chanson.
12: Alors, je pense déjà que la chanson française n'est pas morte. Et en plus, ce côté, c'est l'été, c'est en plein air. C'est vrai que ce lieu est quand même très, très agréable, très bucolique. Et puis la possibilité en fait de venir et de partir quand on veut, c'est peut-être plus simple que dans une salle. C'est vrai que je pense que c'est pour ça que ça réunit autant de personnes, que ce soit d'ailleurs des petits-enfants jusqu'aux plus âgés.
11: Les Mardis de la Chanson avec ce soir Dame Vallée et Fanny Depoule à partir de 20h30, c'est gratuit. Toujours au Mans, des travaux de maintenance se déroulent sur les voies de tramway de nuit jusqu'au 15 août. Riverains, attention, des nuisances sonores sont à prévoir.
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5: Et si avec ce morceau-là, vous n'avez pas de bonne humeur, je comprends pas. Quand on a besoin de se faire du bien, quand on a besoin d'avoir un morceau qui donne la pêche, qui donne de l'énergie, à qui on fait appel? À l'unique, le seul Bruno Mars, On My Soul. C'est une nouveauté ici même qui fait du bien en cette fin de journée. Allez, on fait le plein de vitamines.

le plaisir de retrouver Bruno Mars en cette fin de journée, On My Soul, une nouveauté ici même. Et on va remonter un petit peu le temps. On est en avril 84. La France n'est pas encore championne d'Europe, elle le sera un petit peu plus tard avec l'incroyable Platini. On picore des picorettes et on boit du tang devant la télé, le tout nouveau Top 50. Et on entend Là tout se voit de France Gall.

0: La limonade et la grenadine, blouson en cuir, les jeans bien droits, France Gall et Michel Berger. Il y a des duos iconiques dont on ne se lasse jamais sur votre radio locale, ici même. D'ailleurs, on se met en mode balade maintenant. Voici votre découverte d'un lieu, comme on fait chaque semaine depuis fin juin. Depuis hier, nous sommes dans le nord-est du département, proche de la Ferté-Bernard justement, de la commune de Saint-Sulphace. Et c'est là-bas que Maxime Bonhomé nous amène, dans le centre culturel de Roussigny. Cet endroit n'est pas commun et possède d'ailleurs plusieurs cordes à son arc, Maxime.
1: Résidence pour artistes, stage pour les jeunes, découverte des instruments, échange avec des enfants de son autre centre à Paris et même des voyages.
2: On est parti en Afrique avec des jeunes de Paris d'ici, on a fait la Californie. Là, on prépare un voyage avec les petits, on va à Rome, on va faire un échange avec une école de musique à Rome. C'est pour ça que ça s'appelle Centre International ici.
1: Patrick Marty continue de nous accompagner dans son lieu si particulier. Son Centre International travaille également avec le Bénin. Et d'ailleurs, il profite de ses séjours en Afrique pour ramener encore et toujours des instruments.
2: Ça, c'est des tambours, ça, c'est des tambours vaudous, hein, qu'un ami nous fait là-bas sur place. Ça, c'est des tambours, ce qu'on appelle les tambours parleurs. Dès qu'on voyage, on essaie de ramener des instruments parce que...
1: Vous arrivez à jouer de tous ces instruments un petit peu.
2: On ne sait pas tout jouer, mais enfin bon, on, en tout cas, on montre aux enfants. On montre aux gens quand on fait des ateliers. Bon, là, c'est une batterie qu'on a ramenée de Californie. On nous a offert, c'est une Roger, là, c'est une super batterie. Les amplis de basse, guitare électrique, enfin, il y a tout ce qu'il faut, on a plein de guitares.
1: C'est quoi l'instrument le plus original que personne n'a ?
2: Ici, là, vous avez les timbales là, qui sont là, qui sont exceptionnelles, ces timbales. C'est des timbales baroques, c'est très rare. Et ces fabrications-là, on n'en trouve pas. J'ai eu la chance de trouver ça sur le Bon Coin à un prix vraiment incroyable. Et voilà, donc ça c'est très rare d'avoir des timbales baroques comme ça, tout en cuivre, fait main, tout ça, c'est... Voilà.
1: J'imagine les enfants, mais c'est un magasin de bonbons ici, quoi.
2: Ouais, quand on aime la musique, il y a tout.
1: Quittons cette grande pièce où les enfants des habitants de Saint-Ulphace et des alentours viennent assez régulièrement pour apprendre donc la musique. Je pensais en avoir fini avec ce grand bâtiment à l'époque en ruine qui sert de théâtre aujourd'hui. Mais non.
2: On s'est fait un petit cinéma.
1: Patrick Marty me fait découvrir un mini-cinéma dans les combles.
2: On s'est dit, c'est pas possible, faut qu'on se fasse un espace de projection. Puis c'est sympa, quand on a des jeunes en stage et tout ça, bah on se fait une pause cinéma quand on a bien bossé. Parce que quand on bosse ici, c'est des heures et des heures de musique. Hein. Donc on pose, on va pas faire un foot. On se pose dans un fauteuil et puis on regarde un film. Quoi.
1: Ce sont des sièges d'époque qui ont été une nouvelle fois chinés. C'est aussi dans cet espace que plusieurs expositions sont proposées. Chaque recoin de cette ancienne ferme est utilisé pour mettre l'art à l'honneur.
0: Et dans ce lieu aussi, un chapiteau, une ancienne écurie qui sert aujourd'hui de résidence pour les artistes, et même le salon des propriétaires transformé en salle de concert, découverte jusqu'à vendredi. Une autre nouveauté pour continuer cette fin de journée sur Ici Même, le tout dernier titre de Céline Dion, c'est écrit par Icar, et ça tient en trois mots. Bonjour, pardon, merci. Merci d'ailleurs d'être avec vous sur Ici Même.
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0: Elton John pour terminer la journée en douceur sur votre radio locale Ici Mène avec Sacrifice. Et on termine cette heure et cette journée ensemble sur Ici Mène avec le tout dernier titre de Pierre Demer, Je pense à vous.
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0: de ce 100% sport. On va retrouver dans quelques instants Laurent Petit-Guillaume pour le 100% années 80. Et ce qui nous attend, je vous préviens, c'est du lourd. Comme toujours avec Laurent qui a toujours de belles propositions. Avec pour commencer la sœur de Michael Jackson. C'est un peu la réduire que dire que c'est la sœur de Michael Jackson, puisque Jermaine Jackson, elle nous régale avec ce morceau When the Rain Begins to Fall. Ça, c'est dans quelques minutes. Et il y aura également un monument, peut-être le plus grand nom de la chanson française. Et oui, je l'avoue, je suis fan de Goldman. Voilà, on va chanter à tue-tête en sa compagnie. Je suis sûr que lui aussi, il va donner un petit peu de la voix. Et puis, il y aura également aussi un classique funk qu'on oublie un peu trop souvent, mais qui fait toujours beaucoup de bien cette fin de journée. Imagination qui nous attend. Voilà un très beau programme dans ce 100% des 80 en compagnie de Laurent Petit-Guillaume. Je vous laisse entre de très bonnes mains. J'aurai le plaisir de vous retrouver demain pour parler de Bungee Bump. Vous allez découvrir la discipline et puis on sera avec Alice Assoyer, une jeune découverte. Merci d'être avec nous et place aux informations.
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0: Ici même, merci beaucoup d'être avec nous. Il est 19h. Et tout de suite l'info en France et dans le monde.
2: La piste d'un incendie volontaire privilégié dans le Var après l'importante reprise de feu survenue en fin de semaine dernière dans le massif du Gros Bessillon. Au total, plus de 6500 hectares ont été parcourus par les flammes. Elles ne progressent plus, mais le risque reste élevé. Mathilde Vinceneux, vous avez suivi toute la journée les manœuvres des pompiers pilotés depuis leur centre de commandement à Carcès. Un travail compliqué par les conditions météo défavorables.
3: Oui, il y a toujours du vent de sud-est avec des rafales jusqu'à 40 km/h et des températures très chaudes jusqu'à 36 degrés cet après-midi. Alors dans les villages autour du massif du Gros Bessillon, l'angoisse des reprises est toujours là. Stéphane et Raouda habitent la commune de Montfort. Ils ont dû fuir leur maison il y a quelques jours. Leur quartier a été en partie dévoré par le feu, alors ils ne dorment que d'un œil.
4: On reste vigilant et si je fais une sieste, ma femme reste éveillée pour pouvoir surveiller les feux tout simplement.
5: Oui, on a encore nos valises, nos sacs qui sont encore chargés pour repartir à tout moment.
4: Mais c'est vrai qu'entre les hélicos, les camions et tout ça, c'est vrai que ça génère un stress assez incroyable.
3: Des hélicoptères bombardiers d'eau sont toujours déployés pour assurer des largages et deux Canadair sont prépositionnés pour reprendre les rotations si besoin. Les pompiers se préparent aussi au retour du Mistral à partir de demain, un vent qui va encore une fois changer de sens. Le lieutenant-colonel Laurent Lopez, commandant des opérations de secours pour les pompiers du Var.
6: On se veut quand même plutôt rassurant, même si on doit être vigilant, parce qu'effectivement, ce vent et ces températures chaudes, on n'est pas à l'abri d'une réactivation, d'une reprise qui pourrait nous amener à refaire quelques hectares.
3: Il faudra encore quelques jours pour venir à bout de cet incendie, prévient le préfet du Var.
2: Et demain encore, le département du Var fera partie des 13 d'un grand quart sud-est maintenu en vigilance orange canicule. Mêmes inquiétudes dans la Drôme, aussi en alerte, où le feu progresse toujours dans le massif du Claps, au sud de 10, 150 hectares parcourus en 24 heures, un secteur escarpé, toujours difficile d'accès pour les pompiers. Elle n'a pas survécu à ses blessures, la mère de famille gravement brûlée par son compagnon qui s'était immolé par le feu il y a 2 semaines à Lens dans le Pas-de-Calais et décédée, annonce du parquet de Béthune. Le nouveau-né du couple également touché et lui toujours dans un état jugé précaire. La Gironde s'apprête à devenir le premier producteur de saumon en France. L'État valide la construction d'une grande ferme-usine dans l'estuaire du fleuve. Un élevage qui doit produire à terme 10 000 tonnes de saumon par an. Pourtant, des ONG, des habitants, des parlementaires se sont opposés à ce projet qui divise, Grégoire Le Callot, jusqu'au gouvernement.
7: Il faut dire que c'est un projet d'une ampleur exceptionnelle. Une véritable usine à saumon de 14 hectares va s'installer au bout de l'estuaire de la Gironde. Financée par des capitaux singapouriens, la société Pure Salmon va débourser 280 millions d'euros pour la construire. La préfecture y voit plusieurs avantages. La création de 250 emplois, la reprise d'un site industriel en friche et une production sur le sol national du poisson le plus consommé par les Français, aujourd'hui presque importé en totalité. Mais pas moins de 27 ONG ont lancé un appel contre ce projet. Qualifié de totalement démesuré, accusé de rejeter des boues dans le plus grand estuaire d'Europe. Une centaine de parlementaires ont déposé l'an dernier une proposition de moratoire à l'Assemblée nationale. Il n'a pas été examiné. Et la ministre de la Transition écologique, Monique Barbu, a fait part de son opposition à titre personnel contre l'avis de son collègue de l'industrie, Sébastien Martin. La société Pure Salmon tente de rassurer de son côté en garantissant un impact, je cite, maîtrisé sur la biodiversité.
2: Et vous retrouvez un dossier complet sur ici.

0: Tipi.fr. Le maillot jaune change à nouveau d'épaule sur le Tour de France Femmes, désormais endossé par la Suissesse Marlène Reusser, vainqueur du contre-la-montre en Côte d'Or. La favorite chez les Françaises Pauline Ferrand-Prévot passe elle à côté, elle termine 34e. À l'Euro de natation, le 10 km, première épreuve dans la Seine, n'a pas souri aux Français, pourtant favori. Le meilleur tricolore, Logan Fontaine, arrive 9e, loin derrière l'Allemand Florian Wellbrock, vainqueur de l'épreuve. Déception sportive donc, mais le public, lui, a été séduit, Marion Ferrer.
1: Des supporters qui ont pu profiter de la course depuis les quais et les ponts parisiens et surtout depuis l'île aux cygnes.
2: C'est super chouette le fait qu'on puisse suivre pendant tout, qu'on voit le départ et l'arrivée, c'est super, super bien.
3: Ouais, c'est pas mal pour regarder la course. Ouais.
1: La Tour Eiffel en arrière-plan, de quoi rappeler de bons souvenirs à ceux présents lors des Jeux Olympiques, comme Stéphane, 55 ans, et son fils. Ils se sont postés sur le pont de Grenelle pour admirer les nageurs et les encourager. Casquette de Paris 2024 vissée sur la tête.
4: Ah bah, le décor, il est magnifique. Hein. Alors, je ne sais pas si les nageurs, ils voient ce que nous, on voit, mais belle carte postale. Quoi.
1: Paul, 26 ans, lui, est ravi de voir l'héritage des JO perdurer.
3: Ça, c'est cohérent. On arrive quand même à continuer à faire des compétitions ici. Donc, c'est ça, c'est pas du one shot. Donc, ça, on pense que les JO, ça a été bénéfique pour ça aussi.
1: Du côté des athlètes français, en revanche, la mine est fermée. Le parcours plus abrité, moins exposé au courant, ne les a pas favorisés. Marc-Antoine Olivier, 10e aujourd'hui, pense déjà à la suite.
5: On va bien récupérer. On a un staff de qualité. Et puis, voilà, on va essayer d'aller chercher des podiums sur les prochaines courses.
1: Séance de rattrapage pour les Bleus dès demain matin avec le 5 km.
0: Marion Ferrer.
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7: Un ciel bien dégagé pour ce soir en Sarthe. Pas de nuages à l'horizon ni de pluie. Contrairement à ce qu'il y a pu avoir dans le Perche, un vent modéré de sud-ouest soufflera et va rafraîchir un petit peu les températures. À Bonnétable, 21 à Fresnay-sur-Sarthe. À Ferté-Bernard ou encore au Grand Lucé, 22. À Mamers, Saint-Calais, 23. À La Flèche également, 23. Et du côté de Ruaudin, 23 aussi. Demain, les nuages seront présents toute la journée avant de se dissiper peu à peu.
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8: Bonsoir à tous, les années 80 sont de retour pendant une heure et elles sont bien décidées à vous offrir de la bonne humeur, du sourire et peut-être un petit frisson nostalgique. Il y aura des tubes et des souvenirs, ça commence comme ça.

0: Indochine, c'était Troisième Sexe.
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0: Une chanson avant-gardiste, véritable hymne à la tolérance sexuelle, sortie en 85, qui évoque la question du genre. Un texte écrit par Nicolas Sirkis après un voyage à Londres. Là-bas, il découvre la vague des groupes comme The Cure ou Depeche Mode, qui sont tous maquillés. Il trouve ça joli, sympa et intègre ce look pour exprimer sa tolérance. Allez, après le Troisième Sexe, on va passer aux Fesses de George Michael. C'est le titre et c'est de l'anglais, hein, Fesses. Oui, me dites pas que vous avez pensé à autre chose.
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0: Muriel Dax était tropique. La Belgique, c'est pas un grand pays en superficie, mais question artiste, c'est carrément une planète. Muriel Dax fait partie de cette grande famille de Belges qui sont venus enjoliver notre top 50. C'est un peu la Angèle des années 80. Tropique, succès de l'année 86. Et puis dans un instant, le retour de Jermaine Jackson et Piazzadora, When the Rain Began to Fall. C'est pas une prévision météo, hein, je vous rassure, c'est juste un tube, juste après ça.
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0: 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Ça continue, mais avant cela, quelques infos près de chez vous.
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2: N'a pas de poule ni de composteur à la maison. C'est d'ailleurs peut-être votre cas. Alors si vous habitez au Grand Lucé, précisément dans le quartier de la Garenne, plusieurs composteurs partagés ont été mis en place dans le quartier. Si vous logez dans le secteur, vous pouvez faire une demande de bac d'apport auprès de la mairie du Grand Lucé. Les arboriculteurs recrutent, même si une session de job dating s'est déjà déroulée. Agri Emploi 72 recherche encore activement des saisonniers pour de la cueillette de pommes à partir de la mi-août. Si vous êtes intéressé, rapprochez-vous de l'organisme. Et de l'offre d'emploi encore pour conclure, cette fois-ci côté paysagiste. Si vous ou quelqu'un de votre entourage est qualifié dans ce domaine, plusieurs communes sont en recherche active pour des CDI ou CDD. C'est le cas au Bailleul, à Vibray, à L'Homme ou encore sur Le Mans Nord. Candidatez en envoyant un mail à anefa72@anefa.org ou en appelant le 02 43 43 68 87. Vous retrouvez aussi ces annonces sur France Travail.
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0: Jean-Jacques Goldman, c'était Envole-moi.
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0: Un monument dans la carrière de Jean-Jacques Goldman, sorti en janvier 1984. Allez, petit repère historique, 1984. La France devient championne d'Europe de foot grâce à Platini. Carl Lewis est la vedette des JO de Los Angeles. Alain Prost remporte le Grand Prix du Portugal. 1984, c'est aussi la sortie du premier Dixman. Ah oui, je me souviens. Et le lancement par la marque à la pomme de son premier ordinateur à usage personnel. Allez, on laisse 84 de côté, on recule de 2 ans. Imagination, just an illusion.
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0: Ainsi soit je, c'était Mylène Farmer. Tube de l'année 1988. Et pour rappel, tous les tubes de Mylène Farmer sortis dans les années 80, entre autres, hein, vous pouvez les retrouver grâce à notre web radio 100% années 80 sur l'application ICI ou ICI.fr. Qu'on se le dise. La suite de votre soirée, c'est de la musique dès 20h. Les essentiels de décibels avec Émilie Mazoyer. Mais restons dans les années 80. Axel Bauer arrive à bord de son cargo juste après ça.
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2: Laurent et Mathieu, bonsoir à tous les deux.
3: Salut Émilie.
4: Salut.
2: Salut. Adichat. Adichat, messieurs. Vous êtes en direct d'ici Gascogne, à Mont-de-Marsan, grâce aux moyens techniques de Jean-Baptiste qui est avec vous sur place. Ici Gascogne, merci d'avoir pu organiser ça parce que c'est très compliqué de vous avoir en studio avec nous à Paris, hein, The Inspector Clouseau.
3: Oui. Oui, c'est juste que voilà, il nous faut 3-4 jours pour arriver sur Paris, quoi.
2: C'est ça. Alors pas parce qu'ils viennent en trottinette, pas du tout, mais parce que je pense que ces deux messieurs, Laurent et Mathieu, ont les emplois du temps les plus compliqués de la planète. Imaginez qu'il faut combiner un emploi du temps de rockstar et un emploi du temps de fermier, d'agriculteur, et puis aussi de temps en temps quand même un petit peu de vie personnelle, privée, familiale et amicale. Et ben ça fait que voilà, on peut pas débarquer effectivement à Paris en 3 secondes. Donc c'est super de vous avoir. À Mont-de-Marsan. On va parler de votre album Less is More, mais avant, je voulais qu'on réécoute quelques notes de la chanson avec laquelle je vous ai découverte, histoire de vous renvoyer aussi, vous, un peu dans le temps.

0: début de The Inspector Clouseau, hein, c'était en 2010. Et vous, alors si vous êtes des amis de 30 ans, vous faites de la musique sous le nom de The Inspector Clouseau depuis 2008. Si à l'époque, je vous avais dit on se reverra dans plus de 15 ans et vous aurez fait 10 albums et 1600 concerts, vous m'auriez cru ou pas?
1: Non, on ne savait pas. C'est sûr que non, parce que avec Laurent, effectivement, on s'est rencontrés sup les bancs du lycée en maths sup, et on a commencé à faire de la musique ensemble, et c'était juste le plaisir de faire de la musique. Donc on ne se projetait pas ni professionnellement, ni quoi qu'est-ce au-delà. Ouais. Et il s'est trouvé que à force de faire de la musique, ça plaît. Comme tu l'as dit tout à l'heure, French Bastards, on a eu la chance que ça a plu au Japon,
0: oui.
1: En premier, qui a fait que ça a déclenché des choses en France et en Europe et ailleurs dans le monde. Mais sans ça, c'est pas dit que on soit là encore au micro à parler, quoi.
0: Ouais, mais à parler et surtout à tourner, parce que tu citais le Japon, mais vous jouez régulièrement aux États-Unis, on vous a vu en Australie, au Chili, au Brésil, en Afrique du Sud, à Madagascar, en Corée du Sud, enfin, c'est incroyable. Et votre dernier album, Less Is More, il a été enregistré à Nashville. Et alors, j'allais dire, malgré tout ça, parce que un côté succès international pour un groupe de rock, ça tomberait sur n'importe qui, il se grouillerait de quitter femme, enfant et ferme et vos vaches cochons. Et vous, non, vous avez décidé toujours de garder vraiment ces deux activités. Vous êtes un groupe de rock qui tourne à l'international et vous êtes des fermiers à la ferme Lucas ici dans le sud de la France. Il a jamais été question de négliger l'un pour privilégier l'autre.
2: Non, c'est un choix. Hein. C'est un choix lié à des convictions et aussi un attachement à la famille, et aussi à un territoire qui nous plaît, puisque là, on n'est pas très loin du marché de Mont-de-Marsan, où on foule tous les samedis matins
0: oui.
2: Le stand de la ferme. Donc, on a croisé l'animateur là juste à côté, qui vient au marché de Mont-de-Marsan.
0: Ah ben voilà.
2: Bon, c'est tout ça. Le commentateur du rugby qui est passé juste à côté, on parlait du stade Montois. Là, cette vie-là, c'est vrai que c'est important parce que je pense que c'est aussi un peu lié à notre

0: style de musique. Peut-être que si on faisait de la pop ou peut-être qu'on ferait peut-être pas ça, mais
1: ouais.
0: Nous ça nous va bien quand même d'être dehors, puis on aime bien être quand même en plein air, quoi. Voilà, d'être dehors parce que Mont-de-Marsan ça reste quand même une ville, mais on habite à la campagne dans un petit village de 300 habitants et voilà. Donc là on a quitté le coucher de soleil pour venir faire l'interview et ça nous voilà, c'est quelque chose qui nous plaît énormément. Autant que jouer, qu'on adore, mais c'est pas une passion de rester dans le milieu de la musique, loin de là. Ouais.
1: Alors la ferme, elle s'appelle Lucas, ça veut dire le chêne en gascon, et donc c'est une ferme agroécologique qui fonctionne en autarcie, c'est-à-dire que les animaux de la ferme ne mangent que ce qui est produit aussi à la ferme. Donc vous produisez des céréales, du maïs, du blé, et vous avez notamment des oies que les fans connaissent bien, puisque à la sortie de vos concerts, c'était pas une blague tout à l'heure, et sur votre site internet, on peut acheter des vinyles, on peut acheter des t-shirts, mais on peut aussi acheter du confit d'oie, des rillettes ou des gésiers. Donc voilà, en plus c'est une ferme qui est, je vais peut-être mettre des guillemets autour de ce mot, mais elle est militante dans le sens où elle va pas du tout dans l'agriculture intensive qui est il me semble la majorité sur la planète.
0: Oui, c'est pareil, c'est comme je te disais tout à l'heure, c'est des choix qu'on a fait, c'est-à-dire que les premières années du groupe, notamment par le Japon, par la Chine, par l'Inde, on a eu la chance de jouer dans des pays comme ça, l'Afrique aussi, et on a vu, quand t'as fait une tournée en Chine, ouais. En dehors de Pékin et Beijing, tu reviens, tu fais bon. Bon, qu'est-ce que je fais avec l'écologie, la terre, mes racines et tout ça. Donc ça a été ça le choix, et d'être dans le concret, dans l'écologie concrète, c'est-à-dire la terre, produire des choses, des richesses, fixer du carbone par l'agroécologie, etc. Sauvegarder des espèces, parce que c'est des espèces en voie de disparition, la plupart qu'on a, des moutons landais.
1: Oui,
0: ou
1: des oies grises des Landes, j'ai vu qu'il y en avait plus beaucoup, et heureusement que vous êtes là pour...
0: Il y a pas que nous, mais on est avec, il y a le conservatoire des races d'Aquitaine qui fait un super boulot en général sur d'autres trucs, et donc voilà, les céréales c'est pareil, c'est du maïs paysan, et c'est un engagement. On fait beaucoup de choses avec l'école du village, puisqu'ils sont venus à Paris d'ailleurs à nous voir jouer, et aussi avec l'hôpital Sainte-Anne ici sur des enfants déscolarisés. Donc voilà, le travail de la terre, les ateliers. Comme une réponse, si tu veux, à au changement climatique, etc. Alors c'est tout petit, hein. On est bien d'accord, mais c'est aussi nos choix, quoi. Voilà.
1: Oui, c'est ça. Ça explique vos choix et ça explique aussi pourquoi est-ce que dans des pays justement qui souffrent peut-être encore plus que la France de l'agriculture intensive et de ses conséquences. Je pense aux États-Unis notamment. Oui. Ils vous adorent là-bas quand vous débarquez là-bas. Les fermiers, ils sont contents de vous parler. En fait, et je pense que autant du point de vue musical, mais aussi du point de vue de comment vous voyez votre métier, vous avez plein de trucs à vous dire.
0: Alors oui, parce que souvent on tourne à cause de notre musique dans le Midwest, donc dans le centre. Donc par exemple, quand t'arrives dans le Nebraska ou l'Iowa ou le Dakota du Sud, etc. Donc c'est rempli effectivement de fermiers, de gens qui travaillent beaucoup dans le secteur primaire aux États-Unis, et donc ils nous entendent parler de ce qu'on chante, puisqu'ils comprennent très bien ce qu'on dit.
1: Oui, contrairement à nous. Parce que vous chantez en anglais, j'explique.
0: Ils comprennent hyper bien ce qu'on dit. Et puis, chez nous, vraiment, les paroles, c'est vraiment 50% de nos chansons. Et parce qu'on passe beaucoup de temps à ça, c'est dans la tradition de la folk music, hein, quelque part, ou blues. Et donc, ça les touche profondément. Alors même, on a eu d'ailleurs des fermiers qui travaillaient directement pour Monsanto, qui sont venus nous voir. C'était à Des Moines, dans l'Iowa. Il n'y avait pas de polarisation, il n'y avait pas de conflit. C'était tiens, c'est intéressant ce que vous faites. J'aimerais bien, moi je peux pas, mais c'était curieux. Donc c'est une des parties pour lesquelles on aime beaucoup partir et jouer ailleurs que en territoire conquis. Parce que, on le dit dans les concerts, en rigolant en ce moment, on dit la définition du rock'n'roll en 2026, pour nous, c'est aller jouer au fin fond des États-Unis devant des climato-sceptiques. C'est ça pour nous, le rock'n'roll. C'est ça.

0: plateforme sur l'album Less Is More qui est sorti l'année dernière, votre 10e album. Laurent et Mathieu d'Inspecteur Clouseau sont ce soir les invités de Décibel. Alors là, c'est une chanson qui est très souriante, mais après, on va pas se mentir, dans l'album, on rigole pas à toutes les chansons. On est d'accord.
1: On est d'accord.
0: C'est ouais, ça. Ouais. Il y a par exemple, alors si celle-là quelque part, moi quand même, elle me redonne un petit peu d'espoir. C'est We Win Together, I'm Losing Alone. Cette idée que, voilà, faut se serrer les coudes, les gars.

0: de se dire qu'en 2026, avec tout ce qu'on a vu, tout ce qu'on a lu, tout ce qu'on a écouté, il faut encore dire aux gens qu'ensemble, on est plus fort. Mais en fait, c'est vrai, il faut toujours le répéter, presque comme un mantra, non ?
1: Oui, après, nos albums, en fait, représentent ce qu'on a vécu les deux années précédentes.
0: Ouais. Ah oui, donc là, vous rentriez de tournée quand vous avez écrit cette chanson ?
1: Oui, et puis ça dure 2 ans, nous. Et puis on tourne après quasi 2 ans dessus. Donc là, on va rentrer dans la 2e année. Bon, là, comme ça marche pas mal, on va peut-être faire une 3e. Ouais. Et puis il y a beaucoup de dates cette année, mais et la dernière aussi. Mais là, on est déjà en train d'écrire potentiellement le prochain. Et on est sur des sujets dont on discute tous les jours, qu'on échange, sur lesquels on philosophe, ou des livres qu'on lit. Et c'est l'album dans 2 ans. Donc c'est, voilà, les sujets là sur... David Henry Thoreau ou We Win Together ou As Stupid As You Can, qui est quand même une référence directe à Guy Debord, sur le fait que on vit dans un monde inversé où le vrai devient un moment du faux, quoi. Ouais. Quoi, c'est la phrase de Debord, quoi. Donc où il y a un documentaire d'ailleurs qui vient de sortir sur Orwell là, récemment, et qui parle exactement de ça. Donc c'est vrai que c'est quand même fou de lire des livres de 67 et de vivre dans l'époque exacte d'aujourd'hui. Donc c'est pas vraiment une critique des réseaux machin, c'est la façon dont on les utilise.
0: Oui, c'est ça.
1: Toujours pareil, parce que ça peut être super, hein, les réseaux. Et nous, on est, comme on dit toujours, on n'est pas anti, mais on essaie de trouver des solutions. Il faut trouver des solutions.
0: Voilà. Oui. Et quand vous dites que vous n'êtes pas anti, je trouve que c'est hyper important, parce qu'on peut se dire, mais attends, qu'est-ce qu'ils font ces gars, ils ont un groupe de rock qui a beaucoup de succès, qui est demandé partout dans le monde, et pourtant, ils restent autoproduits, autofinancés, ils sont leur manager, leur tourneur, leur label, etc. C'est pas pour dire que ce que font les autres, c'est pas bien. C'est parce que vous dites, vous, en fait, que aujourd'hui, le fait de prendre la croissance à tout prix, devenir très très riche et très très successful, c'est pas ça en fait la victoire de notre époque, c'est juste que la planète explose pas.
1: Ben ça va être, c'est surtout pour les enfants.
0: Ouais.
1: D'aujourd'hui qui grandissent, et on le voit nous avec les écoles et etc. Nous on est encore dans ce monde là. Et on a été programmé pour ça. Il faut pas là-dessus. On est cohérent. Hein, tu vois, on est pas hypocrite. Mais il faut quand même que notre génération, on s'y colle. C'est à nous à construire quelque chose. Donc la ferme, c'est un petit truc. Mais par exemple dans le milieu de la musique, on est en train, je pense, de montrer qu'on peut faire des tournées internationales, faire 10 albums, garder son label, être son pro manager, tourner, ne pas signer sur des fonds de pension. On a rien contre. Mais on n'est pas forcément obligé. Et on n'est pas forcément obligé de, par exemple, sur Paris, en général, on fait 5 maroquineries à la suite.
0: Oui, au lieu de faire un Zénith.
1: Oui, ou un Olympia.
0: Ou un Olympia.
1: Alors, c'est super, un Zénith ou Olympia, mais c'est plus marrant quand même de faire 5 concerts où on change la setlist et où c'est 2 fois moins cher pour le public. Donc, et on peut amener l'école du village en plus. Donc, tu vois, ça crée des solutions d'économie locale, sociale et solidaire. Enfin, après, il y a des gens qui développent ça beaucoup mieux que nous.
0: Oui, mais vous êtes des exemples concrets. C'est-à-dire, on peut dire, bah, si, regarde, eux, ils le font et ça marche. Donc, moi, je trouve que c'est hyper important.
1: C'est possible,
0: en tout
1: cas.
0: Voilà, oui, c'est possible.
2: C'est ce que on l'applique pour nous déjà.
1: Après, il y a aussi autre chose par rapport à ta question quand même. C'est aussi pourquoi on signe pas et tout ça. C'est pour être peinard. Hein. Il y a quand même un truc, parce qu'aujourd'hui, c'est une industrie massive.
0: Oui.
1: Ça a changé quand même là. C'est une industrie, c'est quasi pire que l'agroalimentaire. Donc dans la agriculture déjà, bon, c'est bon, on connaît.
0: Hein. Oui, tu en es servi.
1: Mais là, c'est arrivé. C'est en place. Donc le jeune groupe qui démarre aujourd'hui, il a malheureusement pour lui, il a plus beaucoup le choix quand il a du succès. Là, nous, on développe tout le temps des outils pour contourner le diktat des streaming. Par exemple, nous, un groupe qui on est sur les plateformes de stream, mais nous, il faut qu'on vende du physique, sinon on perd notre indépendance. Et les gens
0: achètent
1: du physique. On vend beaucoup de physique, on les remercie, et c'est ce qui nous permet de, donc on fait des albums enregistrés en analogique, etc. Et le stream, c'est juste un outil pour faire découvrir, pour le physique, ou les concerts, etc. Tu vois, on le tourne toujours comme ça, et sur tous les sujets, on essaie de trouver des solutions, tout simplement. Et il y en a, hein, il y en a plein.

0: des dates de concert pour vous. Il y en a. Pendant ce temps-là, les gars, qui s'occupe de la ferme?
1: Ça, c'est la question qui revient tout le temps.
0: Ouais, mais parce qu'en pratique, ouais.
1: Oui, oui. Alors déjà, on essaie d'organiser la ferme, et c'est pour ça qu'on ne tourne pas jusqu'à mai, pour que tout soit en ordre et qu'il n'y ait pas trop de boulot pendant qu'on est absent. Et heureusement, il y a Nathalie, la troisième personne aussi qui est à la ferme, qui est la femme de Laurent, qui est actuellement à la ferme, et c'est elle qui gère un peu de savoir si tout va bien.
0: Oui.
1: Elle nous fait des rapports tout journaliers. Si jamais il y a besoin de tâches précises, ben soit on l'a déjà organisé avec les voisins pour intervenir, ou ben s'il y a une cointe, par exemple, ça arrive tout le temps, ben c'est pareil, on va contacter un pote agriculteur qui peut venir aider pour pouvoir dépanner. Voilà, mais heureusement qu'elle est là, c'est sûr.
2: Alors je traduis le mot cointe, c'est du gascon, ça veut dire une emmerde.
0: Ah merci.
2: Ah non, gascon. Désolé.
1: Ouais, c'est vrai.
2: Il faut traduire.
1: C'est vrai qu'on est en local, là, tout le monde a...
0: Je l'avais pas, j'avoue.
2: Oui,
0: mais avec le contexte, j'avais quand même une idée, que c'était pas un truc génial qui arrivait à la pointe.
2: Ouais. C'est une emmerde, en fait.
1: Ouais, désolé.
0: La plupart du temps, Vinspector Clouseau, c'est juste guitare, batterie. C'est pour ça que votre label, il s'appelle Fuck the Bass Player. Pas de bassiste.
1: Oui, ben c'est une blague. Hein.
0: Oui, on embrasse les bassistes. On leur en veut
1: c'était,
0: pas.
1: C'était un peu punchline, ça se retenait bien, donc c'était
0: c'est
1: parfait.
0: Vrai.
1: Voilà. Et puis il se trouve qu'il y a plein de groupes qui peuvent attester. C'est bizarre, hein, on en a rencontré plein. À chaque fois, ils disaient on a des problèmes avec.
2: Et en plus, ce qui est marrant, c'est qu'on a eu, on a croisé des grands bassistes, donc Flea ou Robert Trujillo et tout ça, qui sont découvert le groupe comme ça parce qu'on sur des festivals et tout ça.
0: Donc Flea, les Red Hot et Trujillo, Metallica.
2: Voilà. Et donc on leur a offert un t-shirt quoi. Et ils sont morts de rire. Hein. Des fois, Robert Trujillo, il le portait au Hellfest il y a 2 ans, je crois, son t-shirt Fuck the Bass Player Records.
0: Donc,
2: ouais, et puis pareil, ça les fait rire, mais à un point. Voilà. Une blague.
0: The Inspector Clouseau, donc, n'a rien contre les bassistes, sachez-le, mais c'est vrai que cette formation guitare-batterie, qu'on avait adoré aussi chez les White Stripes, par exemple, je vous ai vu en concert il n'y a pas très longtemps, c'est hyper puissant en fait, c'est la quintessence du rock, mais c'est vrai que ça va aussi très bien avec votre style. Là, le dernier album, il est très rock, blues, en fait d'autres instruments, il serait presque en trop. Vous êtes content de cette épure là?
2: C'est notre but, hein.
0: Ouais.
2: Notre but de carrière et dans l'écriture, c'est d'enlever. On a fait donc un concert avec un orchestre symphonique. Donc là, tu rajoutes un max.
0: Tu rajoutes.
2: Ouais. Tu mets tout, tapis.
0: Ouais.
2: Donc ça, c'était en juillet 2022, ici aux Arènes. Et on le sort là, tu sais, pour le recorder là, dans pas très longtemps. Et ça avait été très intéressant de voir. Justement, quand on est passé par la case arrangement avec l'arrangeur, parce qu'on a co-arrangé, il était là, ben, en fait, les gars, on va rajouter des arrangements, mais il y a tout.
0: Ouais.
2: Donc ça, c'est, on a écouté Neil Young avant, fait partie de ces gens. Alors, nous, évidemment, on est tout petit, mais lui, tout seul avec sa guitare, c'est bon, il n'y a pas besoin d'orchestre symphonique. Donc, parce qu'aujourd'hui, on a un peu tendance à confondre la compo et les arrangements.
0: Oui.
2: Et il y a beaucoup d'arrangements à cause des logiciels d'aujourd'hui, des Ableton, des Pro Tools, donc on met des couches. Mais à la base, c'est quoi la compo? D'ailleurs, notre producteur, Vince Powell, il est très connu pour ça, parce qu'il a fait White Stripes, etc. Il fait notamment Chris Stapleton.
0: Oui. Et les raconteurs,
2: Voilà. Et Chris Stapleton aujourd'hui, c'est le plus grand chanteur de country et la vraie country. Donc là, c'est guitare, voix. Et il enregistre souvent avec un micro. Et donc, il faut être bien placé, il faut que les mots soient bien. Donc, c'est vraiment less is more, mais total. Donc, dans le blues, c'est ça. Mais c'est une recherche qu'ont beaucoup d'artistes. Des custos aussi peuvent avoir cette recherche.
0: Oui.
2: Des peintres, d'avoir le trait le plus pur, le plus. C'est un fantasme. On n'y arrive jamais, mais on tend vers ça. Donc là. On s'approche, on avance. Cet album, oui, on est très content parce qu'en fait, il a été enregistré live. Puisque de toute façon, c'est les mêmes chansons que t'as entendues en live. On les joue pareil.
0: Oui.
2: Sauf que comme nous, on n'a pas de bande et tout, on fait des jams, des machins, on joue à le public, on passe un concert, on s'amuse avec ça. Mais et là, on est en train de travailler potentiellement sur un autre et on en continue. Si un jour on pouvait faire un album avec une note, on le ferait. Mais c'est impossible. Mais de toute façon, c'est Miles Davis qui disait, je cherche la note.
0: Ouais.
2: La note toute ma vie, notamment les cuivres et tout ça. ils le savent, ça. À la guitare, on cherche constamment le son, on travaille notre son, puisque notre son de live, il vient à 90% de la scène. Il y a pas de travail. D'ailleurs, aux États-Unis, on part sans technicien, hein, on part comme ça.
0: Ouais, on partait voilà. Tous les deux
2: à la blues,
0: ouais.
2: Quoi.
0: Ouais, ouais,
2: et donc, oui, on est très satisfait, mais c'est une recherche. C'est vraiment assumé.
0: Less is more, pas de superflu chez Inspector Clouseau. Vous l'avez compris. Et puis, avoir cette ferme familiale, c'est plus rock que jouer.

0: allez sur le site de The Inspector Clouseau pour réserver vos billets de concert, pour acheter directement auprès de les vinyles et franchement le confidoit. Quand même incroyable. Et le t-shirt Fuck the Bass Player, normalement là vous êtes refait pour Noël prochain. Messieurs, je voulais vous demander pour finir, je sais que vous parliez de trouver la note comme vous venez de le dire, mais il y a un autre projet que vous avez dans un coin de la tête depuis longtemps, je pense que vous m'en avez parlé il y a une dizaine d'années. Ouvrir une école, la Rock Farmer School, est-ce que vous pouvez m'expliquer en deux mots ce que c'est que ce rêve, cet objectif et où ça en est?
1: Alors c'est l'étape finale en fait, c'est pas un rêve, c'est l'étape finale, c'est-à-dire que là la ferme elle est plutôt bien en place, on a mis 12-13 ans à bien mettre en place les choses, à pouvoir tourner à côté etc. On commence la transmission là en ce moment et puisque c'est bien lié à ce que je te disais tout à l'heure sur la suite, les enfants, se faire à manger là où l'on est avec ce que l'on a.
0: Ouais.
1: C'est quand même ça la vraie définition de l'écologie. Donc, mais pour ça, il y a une transmission. Il y a une transmission puisqu'il s'est coupé avec les anciens, malheureusement. Donc nous, on a eu la chance que nos anciens nous ont passé beaucoup d'infos. Plus, on a rajouté pas mal des nouvelles formations d'agroécologie. Donc, professeur Marc Dufumier qui avait ouvert pour nous d'ailleurs à la maroquinerie, on l'avait invité pour voilà. Et donc la suite, c'est mettre en place un outil pour que quand ce sera le cœur du problème et qui fera plus 2 ou plus 3 degrés, les enfants d'aujourd'hui qui sont adultes, là, aient un outil pour pouvoir apprendre, survivre, et donc c'est-à-dire se faire à manger, et donc avoir des graines, des espèces qui ont été sauvegardées, des terres et un outil en place. Parce que quand tu redémarres, nous on a mis 12 ans, et encore on a été très vite, parce que la ferme était à l'abandon.
0: Ouais.
1: Donc il faut que l'outil soit en place. Donc là on est en train de prendre un peu de temps, et effectivement on veut faire une sorte d'école où tout le monde, peu importe, pourrait apprendre, etc. Mais ça on le fera quand on arrêtera de faire de la musique, enfin de faire les zouaves sur scène. Et on fera toujours de la musique, mais sur le perron de la ferme. Mais pour l'instant on finit notre carrière, et c'est l'étape d'après.
0: Ok, alors la Rock Farmer School, c'est beaucoup plus tard, là tout de suite. Je vous recommande les amis d'aller écouter Less is More, le 10e album de The Inspector Clouseau, et donc manger aussi Lucas, parce que quand même c'est la classe. Et c'est pas un bon t-shirt ça ? Lucas, c'est la classe.
1: C'est la classe. Non, si, ça pourrait.
0: Je sais pas si le mec de Metallica il le mettra sur scène, mais franchement,
1: c'est pas gagné.
0: Mathieu, Laurent, merci. Vive l'inspecteur Clouseau. À bientôt.
1: Merci Émilie.
0: Merci. Et merci à Ici Gascogne, à Mont-de-Marsan pour ce duplex de stars.
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0: Ah là là, je suis contente parce que alors je retrouve Céla et je rencontre Elvin. Et ça me fait extrêmement plaisir.
5: Vraiment.
0: Vous sortez aujourd'hui un album, c'est donc la fête. C'est pas le premier, ni pour vous Céla, ni pour vous Elvin, mais n'empêche, le fait de sortir un album en 2026, eh ben, c'est un petit événement. Comment est-ce que vous fêtez ça?
5: On va bien manger.
6: Bien manger, c'est vraiment mutuel qu'on aime. Ça, c'est le bien côté de la vie, et manger bien.
5: Ouais. Okay.
6: Donc pour fêter, on va
5: en général,
6: restaurant.
5: Ouais, bon restaurant. Oh. Et puis demain, on joue à Poiré sur Vie aussi, donc on va fêter ça sur scène.
0: Eh oui, parce que c'est un album en collaboration, mais c'est aussi une tournée ensemble. Hein. C'est vraiment pas du vent, cette histoire de Célassou and the Gallants. Vous êtes à la colle pour cet album Moving, et donc pour les concerts qui vont avec. Avant d'en parler, on va écouter quelques notes justement de Célassou and the Gallants. La première chanson que vous aviez dévoilée, c'était Another Way.

0: On reconnaît évidemment le timbre, la voix incomparable de Sélassou. Et alors le travail des Gallons, là je me tourne peut-être vers Elvin, ça a été quoi? Ça a été la production, vous avez donné ce son jazz et à la fois archi-moderne?
1: Oui, alors c'est ça, moi je suis en charge de la réalisation de l'album, donc je me suis occupé de toute la partie de texture, de sonorité. Mais voilà, c'est un duo à la base avec mon père, du coup, de Gallons, parce qu'on est les Galants.
0: Oui.
1: Et donc, mon père, Stéphane Galant, qui est batteur de légende, dans le plus connu dans le jazz, mais bon, qui a accompagné des artistes comme Axel Red, comme Ibrahim Malouf, qui est pour moi aussi crossover entre le jazz et la world music. Et voilà, donc c'était quand même un duo. D'abord un père-fils, de faire de lui qui fait ses grooves, moi qui fais la partie harmonique. Et puis, c'est là... C'est mise sur le projet pour incorporer des beaux textes, ouais, et des belles mélodies.
0: Alors, c'est là, on parle beaucoup des red flags en ce moment, mais on est d'accord qu'un grand garçon qui fait de la musique avec son père, c'est green flag, ah, complètement. On se dit, mais ça c'est génial, ça veut dire, déjà ça veut dire qu'il n'a pas de problème avec son père, donc ça c'est chouette, et puis que c'est une famille de musiciens, et que finalement, comme vous, c'est des gens qui ont la musique dans la peau et dans le sang.
2: Oui, c'était facile à travailler avec lui, et ouais, c'était parce qu'ils sont si talentueux, mais c'était aussi... C'était pas toujours si simple parce que père et fils, mais ils sont des garçons incroyables, talentueux, mais autre manière de travailler. Je pense que Stéphane est très jazz, très ouvert. Elvin est plus contrôlé, plus pop mais trouver la bien balance. Stéphane a dit, c'est comme
1: une planche où il y a une boule au milieu, tu vois, et
2: nous sommes trois identités très fortes aussi, et mais maintenant le résultat est vraiment une belle complémentaire mix de nos trois,
0: ouais.
2: Donc oui, je suis très très fière.
0: Comment s'est passée la rencontre entre vous? Donc les Galants, père et fils, The Gallons, ça existe officiellement depuis 2020. Vous, c'est là, voilà, vous sortiez vos albums depuis un petit moment. Comment s'est fait la connexion?
1: Ce qui s'est passé, c'est que mon père avait une carte blanche à un festival connu à Anvers, en Belgique, qui s'appelle le Jazz Middelheim. Et donc, carte blanche, ça veut dire qu'il jouait 4 jours de suite, dont un soir avec notre projet commun. Et on s'est dit que, enfin, on avait l'opportunité d'inviter des gens. Donc, on a directement pensé à Céla. Enfin, c'était notre top liste. Mais moi, je m'étais dit, ouais, je sais pas si elle va accepter. C'est quand même Sélassou, elle est très connue et je sais pas son emploi du temps et tout ça. Et même si ça allait lui plaire. Et mon père lui a envoyé un message et elle a accepté. Donc trop cool. Ouais. Puis on s'est rencontrés à mon studio, on a écouté de la musique ensemble. Elle a directement été touchée et c'est de là que c'est parti. Tout a commencé là.
0: Ah, vous avez hésité, c'est là, parce que c'est vrai que vous, vos processus de création, ils sont plutôt très très solitaires. Mm-hmm. Là, l'idée d'ouvrir ça et de partager la fabrication de chansons avec d'autres, ça,
2: oui,
0: vous a tenté tout de suite?
2: Oui, dans le début, je connais pas, et quand j'ai reçu le SMS de Stéphane Galant, je connais pas vraiment lui, même mon homme qui est vraiment grand fan de jazz, et il a dit, mais c'est le plus grand drummer, gourou de tous les drummers en Belgique et Europe, donc faire quelque chose avec lui. Donc voilà, aller à Elvin, mais juste les instrumentales, ça m'a blew me away,
0: ouais, ça vous a épaté, ça,
2: oui,
0: vous a plu,
2: exactement,
0: beaucoup.
2: Ouais. La sonorité et la manière de Stéphane joue le drum, mais aussi les textures d'Elvin, et ça me donne beaucoup d'inspiration, donc oui, c'était pour moi logique de faire quelque chose avec ça.
0: Alors, vous avez fait un truc très cool, j'aime beaucoup sur votre album, il y a une intro, on a l'impression d'être en studio avec vous. Oh, j'adore.
3: Drums like this.
4: I need a bit more vocal.
3: Sela, can you sing a bit?
4: Yeah,
3: yeah. You okay, Sela, with the sound?
5: Yes, let's go.
0: let's go. Et là, l'album commence. Quelle bonne idée d'avoir fait ça. On est en studio avec vous et c'est trop chaud. On sent vraiment que vous êtes, je sais pas, tous bien là dans votre élément. Vous communiquez bien, etc. C'était aussi fluide que ça entre vous ?
2: Oui. Oui, wow. Vraiment. C'était très facile de faire cet album. Et c'est rare parce que moi-même, mon album, c'est toujours 4 ans. Et maintenant, c'était juste fouine.
1: Quelques mois,
2: 9 morceaux dans 3 mois. C'est fou parce que on a vraiment bon clic et chaque son identité et beaucoup de respect pour each other.
0: Ouais, donc pour les uns pour les autres.
2: Oui.
0: Ouais.
2: Donc je me sentis libre pour faire tout ce que je veux.
0: Elvin, vous avez travaillé notamment en tant que directeur musical, compositeur ou producteur avec des gens comme Damso, comme Elena, qu'on connaît très bien ici, et qui vient de rafler la victoire de la musique de la chanson de l'année. Mentissa, Esprit Noir, etc., etc. La voix de Céla, vous qui pratiquez beaucoup de voix justement, elle est exceptionnelle. Est-ce que vous trouvez les mots pour la décrire ?
1: Honnêtement, décrire... Non, mais parce que c'est indescriptible, c'est tellement
0: c'est
1: unique.
0: C'est difficile, c'est unique, ouais.
1: Oui, elle a. Moi, pour moi, c'est une voix, c'est tellement complexe. Il y a tellement de choses qui se passent. Et de toute façon, même fréquentiellement, ça s'explique. Enfin, c'est dur à expliquer. Il y a tellement d'ondes dans juste une note. Mais en tout cas, elle, si je peux exprimer ce que je ressens, c'est beaucoup de musicalité, beaucoup de technique, même si elle s'en rend pas compte. Mais pour moi, c'est vraiment la musicalité qui prime le tout. C'est rare, en fait, d'être aussi à l'aise, puis à l'écoute aussi de ce qui se passe quand on joue avec elle. Ouais, c'est hyper agréable de jouer avec une artiste comme ça.

0: pour essayer de décrire, peut-être en parlant d'influence, je sais pas, ou de sensations. Moi, la première fois que j'ai entendu cette chanson, là, Moving, qu'on vient d'écouter, j'ai pensé à la fois à le duo des Roots et de Erykah Badu, et aussi de Massive Attack. J'ai pensé un peu à tout ça.
1: Une bonne combinaison.
0: Ça vous va bien?
1: Oui, ça va.
0: Vous prenez.
2: Ouais, c'est bien.
1: C'est OK.
0: Mais en fait, c'est vrai que de toute façon, l'histoire de ce disque, c'est un mélange, puisque quand on prend les éléments séparément, les amis, The Gallons, donc duo père-fils, nous avons le fils avec nous ce soir, Elvin, et le père, vous l'avez dit tout à l'heure, Elvin, votre père, c'est un légendaire batteur de jazz, Stéphane Galland, et donc quand vous êtes tous les deux, vous faites des choses comme ce Crossing the Void.

0: voit qu'effectivement les univers étaient compatibles. Il y a un grand amour des percussions des deux côtés, ça c'est clair, on l'entend bien sur Pills, en plus c'est drôle. Est-ce que au moment de fabriquer les chansons, il a fallu par moment faire un peu plus Cella ou un peu plus Gallants, ou est-ce que vous avez le fameux équilibre dont on parlait tout à l'heure, il a été finalement atteint de manière rapide et naturelle?
1: Ouais, c'était très naturel. Hein. Mmh. En fait, bon, déjà, comme je disais, nous, on est à la base du duo avec mon père. Du coup, il y avait l'esprit batterie et harmonique, moi, au rose ou au piano. Et donc, c'était déjà travaillé, ça. On y avait déjà pensé. Et puis, c'est là, il est arrivé après avec sa voix légendaire et unique. Du coup, c'était facile, c'était évident. En fait, il y avait une espèce d'évidence simple et naturelle qui s'est mise en place très vite.
0: Alors, une voix que vous avez enregistrée, je lis, c'est là, très tôt le matin. C'est là où vous avez préféré votre voix pour ce projet-là. Vous pouvez m'expliquer?
2: Oui, parce que dans le matin, c'est dark, c'est noir. Aucune personne n'est réveillée. C'est un moment très spirituel pour moi. Et aussi, ce sont les premiers mots que j'ai dit, c'est vraiment dans le mic.
0: Ah, waouh!
2: Oui, oui.
0: Donc, vous n'avez pas échauffé votre voix?
2: Totalement pas.
0: Vous allumez le micro, vous chantez.
2: Oui, voilà, ouais. Et toujours les premières choses que j'ai enregistrées, ce sont les mieux parce que c'est vraiment raw et pur et naturel et pas chauffé ou pas pensé, juste like, et ça marche. Et j'aime aussi ce petit côté,
0: elle est rauque un peu, votre
2: voix. Oui, oui, petit peu grain. Ouais.
0: Oh, c'est beau. Mais alors ça, c'est vraiment, ça j'adore, les coulisses de la création. Vous imaginez le matin chez vous,
2: ouais,
0: en pyjama.
2: En pyjama, totalement en pyjama. Avec un petit café, avec une odeur bien, avec des candles.
0: Les bougies.
2: Les bougies,
0: ouais.
2: Parfaite atmosphère, et voilà.
0: Oh, c'est super.
2: C'était une bonne période. Oh.
0: Et chez les Gallants, c'est comment le studio? Vous êtes en pyjama aussi, Elvin?
2: Aussi, un très bonne odeur, hein?
1: Chez moi?
2: Ah, oui, ouais. Et j'ai pris la même odeur.
0: Ah, oui. chez
2: ma chambre.
0: C'est des bougies parfumées?
1: Il y a ça chez, bon, je vais pas faire la pub, mais chez Zara Home et tout ça, ils ont des espèces de trucs avec les bâtons.
0: C'est là, un diffuseur.
1: Diffuseur.
0: Mais oui, avec les grands bâtons en bois.
1: Oui, c'est ça.
0: Ah, ouais.
1: Basilic.
2: Oui, et j'étais, oh, c'est incroyable, je veux ça aussi. Donc, on est dans le même odeur, esprit qu'on a créé,
0: ah,
2: moi, dans
0: drôle.
2: La maison.
0: Ouais,
2: ouais,
0: ah, Et vous avez un home studio aussi?
1: Ouais, ou... du coup, nous, ça a été en plusieurs étapes. On a d'abord été un studio à Bruxelles chez un ami, enfin, qui a un vrai studio, hein, bien équipé. C'est là qu'on a fait Another Way, les batteries et les Rhodes. Ensuite, moi, j'avais un studio chez moi. J'ai loué un Rhodes pour enregistrer des Rhodes.
0: Ah bon, ça fait trois fois que vous nous parlez du Rhodes. Il faut que vous nous expliquiez votre obsession pour cet instrument. Non, mais c'est un clavier, mais c'est un clavier spécial.
1: C'est un clavier spécial. C'est connu. C'est Herbie Hancock qui a joué. Enfin, il y a pas que Herbie Hancock. C'est un clavier de légende, genre que tous les claviéristes aiment ce clavier, ouais, à mon avis. Enfin, il y en a très peu qui doivent ne pas. Mais c'est un son très doux, très rond, très chaud. Mmh.
0: Ouais, qui fait penser aux années 60 et 70 précisément.
1: Ouais, c'est ça, qui a été fort utilisé dans cette période-là. Et donc voilà, moi j'aime beaucoup cet instrument, donc on l'a mis sur le disque à pas mal de morceaux, mais
0: oui,
1: je suis pas obsédé.
0: On l'entend bien. Oui, mais quand même.
2: Obsédé. Chaque moment, il parle d'un Rhodes.
1: Every time
2: when I see him, so,
0: allez, le Rhodes.
1: non, mais le piano aussi, j'adore. On a enregistré des pianos aussi à plusieurs endroits. Et voilà, nous, notre parcours d'enregistrement, ça a été vraiment très varié. On a été à plusieurs studios, chez un pote à mon père aussi, puis à l'ICP Studio, aussi un studio très connu.
0: Et très aimé des artistes français.
1: Ouais,
0: Indochine
1: ouais.
0: en tête, mais il y en a plein d'autres
1: qui
0: viennent.
1: Il y en a plein d'autres, hein, parce que c'est aussi un studio où il y a tellement de backline, et puis c'est hyper agréable de bosser là-bas. On est très bien accueillis. Et donc voilà, il y a eu plein d'étapes à différents endroits, mais toujours la même batterie de mon père, où il a utilisé deux kits, mais bon, qui sont de la même marque, donc ça se reconnaît. Moi, j'ai utilisé le fameux Rhodes et le piano. Donc voilà.
0: C'est là, j'ai remarqué, parce que j'ai la chance de vous interviewer depuis votre premier album, hein, C'est la Sou en 2011, Reason en 2015 et Persona il y a deux ans, un petit peu plus de deux ans. À chaque fois que vous sortez un album, c'est très très lié à votre vie, à où vous en êtes aussi en tant que personne dans votre vie. Évidemment, C'est la Sou, c'était la chanson des débuts. Je me souviens, Reason, c'était la période où vous êtes devenue maman. Et puis il y a Persona, un moment où vous vous êtes dit, ok, qui suis-je? Comment faire pour vivre ma vie avec qui je suis, etc. Donc c'est jamais anodin quand vous sortez un album. Est-ce que ça dit des choses, le fait que vous sortiez un album aujourd'hui en collaboration avec The Gallants? Qu'est-ce que ça dit de vous, là, c'est là à l'intérieur?
2: Pour moi, c'est cool que je jamais pense avant, oh, je veux faire un album comme ça, ou avec un groupe, ou c'est toujours très naturel, et j'ai un grand belief que l'univers donne tout ce que tu as besoin.
0: Oui.
2: Et pour moi, j'ai vraiment besoin de ça maintenant. C'est parce que c'est maintenant, c'est très musical, très organique, très proche de ma cœur de faire musique comme ça maintenant. C'est plus spirituel, et ça, le son est aussi très spirituel. C'est un drum très organique, pas avec un ordinateur. Mais aussi faire, c'est la première fois que je suis partie d'un groupe, et ça me donne aussi du paix et du calme, parce que c'est pas juste la pression sur mes épaules, mais aussi sur l'épaule de lui. And they carry me, soutiens-moi.
0: Vous ont porté, soutenu.
2: Oui, maintenant aussi dans l'interview, c'est pas juste moi qui doit parler, c'est aussi Elvin, et nous avons une très bonne connexion, donc tout qu'il dit, je trouve ça aussi. Donc, et tu entends ça aussi dans la musique, je pense. C'est vraiment, vraiment complémentaire aussi avec Stéphane.
0: Donc ça vous apporte de la sérénité.
2: Oui.
0: Et une authenticité dont vous aviez envie là maintenant, quoi. Pas quelque chose d'artificiel.
2: Non, et que tu fais les compromising.
0: Pas de compromis.
2: Ouais. Juste liberté et faire que je veux, et take it or leave it.
0: C'est ça. Apprendre ou à laisser. C'est la Sou 2026. C'est comme ça. Et alors, en plus, il y a quelques mois, à la fin de l'année 2025, c'est très récent, vous avez sorti votre premier album live, As One. Ça aussi, vous ne l'aviez jamais fait avant. J'imagine qu'on vous l'a réclamé à peu près 7000 fois. Vous l'avez fait maintenant. Est-ce que ça veut dire aussi que, vous avez passé peut-être une étape, de confiance en vous-même?
2: Oui, peut-être, oui. Et parce que je suis aussi vraiment un artiste live. Oui. C'est ma force. Et pour moi, c'était très difficile. Maintenant, c'est vraiment rare que j'entends l'album et j'aime ça. Normalement, quand j'écoute les chansons de moi-même, je j'aime pas. Mais c'est aussi parce que c'est vraiment enregistre dans un certain moment, et ça bouge pas. Mais live, ça évolue, et tu trouves les autres mélodies, et ça vraiment enrichit. Donc, c'était un bon moment, après quelques années de tournée, depuis 15 ans, de vraiment enregistrer le live, sonorité. Et c'était avec un band extraordinaire, avec un crew, et le nom est As One parce que c'est pas juste moi qui a fait ça, c'est aussi la lumière et le soundman et le crew, nous sommes ensemble.
0: Ensemble, donc comme un seul homme, As One, comme une seule femme même. As One, donc premier album live de C'est la Sou, qui est disponible depuis le mois de décembre dernier. Alors revenons à Moving, qui sort aujourd'hui, C'est la Sou and the Gallants, avec dans une chanson parfois 5, 6, 7, 8 bonnes idées. On aurait pu faire un triple album avec tout ce que vous avez mis dans ce disque. Je prends l'exemple de Guiding You, qui peut être comme ça.

0: Ça, c'est très l'univers du jazz qui met plusieurs mouvements dans une chanson. Plusieurs chansons dans une chanson, en fait, non?
1: Je sais pas, ça arrive aussi dans la pop, hein. Si, ou même pas dans la pop, mais dans tous les styles de musique. Si on écoute des albums, même Sting à l'époque ou quoi, il y avait parfois un bridge qui arrivait et qui était complètement différent. Les sonorités changeaient, harmoniquement.
0: Non, dans Sting, il peut être très jazzy aussi.
1: C'est ça, mais ouais. Alors voilà, si on dit que ce côté jazz, c'est ça, alors ouais. Oui, alors j'adhère complètement.
0: En tout cas, c'est une liberté. C'est-à-dire, ok, ouais. Je fais une chanson, celle-là, elle aura pas de refrain, et puis là, pendant peut-être 1 minute 40, il n'y aura pas de mélodie, c'est pas grave. Mm-hmm. Ça, c'est une liberté, oui, qu'on a peu dans le format pop, quand même.
2: Mm, oui.
0: Vous aviez l'architecture des chansons, elle est quand même plus libre dans le.
2: Oui, c'est toujours une décision. Hein. C'est aussi possible de faire ça dans mon projet, mais je n'ose pas de faire ça déjà, parce que je suis une personne avec beaucoup. Je comprends aussi que on a besoin de radio et je sais que quand c'est le bridge est 3 minutes, ça va pas passer la radio. Et je veux aussi radio parce que je veux faire une tournée. Donc c'est toujours avec des compromis.
0: Compromis.
2: Ouais. Mais maintenant, j'ai totalement pas avec cette idée de construire cet album, non.
0: Quand vous vous baladerez en écoutant Move In, vous tomberez sur In a Minute. Au revoir.

0: Il a fallu que je me concentre en écoutant cette chanson. Je me suis dit, mais c'est elle qui chante ou pas?
1: Au début?
0: Ouais. Ouais. Je me suis dit, c'est fou, elle a un ton très différent. Et oui, elle a une voix plus basse que d'habitude. Et même le ton. Et en fait, évidemment, on vous reconnaît quand on se concentre. Mais c'est une voix que je ne vous connaissais pas. Oui. Est-ce que vous découvrez encore aujourd'hui, après 15 ans d'albums et de tournées, des trucs que votre voix peut faire que vous ne connaissiez pas?
1: Oui, 5h du matin. Ouais. À 5h du matin, tout est possible avec la voix. Mais pas tout, pas les grands moments quand Rises One, je fais un très scream au fin. Et ça, c'est pas possible.
0: Un grand cri.
1: Ouais. Un cri, oui. Ouais. Ça, c'est chauffer la voix un petit peu. Okay. Mais la voix comme ça, c'est vraiment 5h du matin.
0: C'est beau, c'est beau. 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

0: Il y a Elvin Galland qui fait du air violon dans le studio en écoutant cette chanson.
1: Ouais, c'est beau.
0: Belle idée, les cordes, là. Hein.
1: Ouais, c'est beau. Je crois que j'avais mis un plugin, du coup, des faux violons. J'avais joué, on était ensemble dans le studio. Et c'est là, j'avais fait, ah ouais, c'est trop beau. Mon père aussi était enthousiaste. Et du coup, on s'est dit qu'on mettrait des cordes sur ce titre-là.
0: D'accord, des vrais violons.
1: Des vrais, oui, oui. Là, après, on a enregistré un vrai quatuor. Ça a été co-arrangé avec PJ So.
2: Une bonne amie de moi qui est très musicale aussi.
1: Ouais.
0: C'est ça. C'est un album fait par des musiciens, pour les musiciens et aussi pour nous, le public, qui ne sommes pas des musiciens, mais qui avons grande envie de musique. Et de souffle, et de place, et d'espace, et d'ampleur. Vous allez trouver tout ça dans Move In, ce très très bel album sorti aujourd'hui. Bravo vraiment à tous les deux. Bravo aussi à votre papa, Elvin, qui n'est pas là, mais voilà.
1: Je lui dirai.
0: On lui dit bravo, bravo Stéphane. Bonne route à vous.
2: Merci.
1: Merci.
2: À vous.
0: Merci les amis.
1: Merci.
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1: Vous écoutez Camille Perrer avec T'as eu vent de nous deux.

0: chanson parle de la passion pour l'écriture, la musique, le partage. Et la jeune artiste de Romans-sur-Isère s'est inspirée du roman d'Alain Damasio, La Horde du Contrevent. Camille Perrer, t'as eu vent de nous deux. Un coup de cœur ici de Romardèche.
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3: Nous sommes à Caudalé.
4: Richard, on est ici dans les jardins familiaux.
3: Oui, on est dans les jardins familiaux et on est à plusieurs.
4: Il est où votre petit carré?
3: Là-bas, au fond.
4: Allez, je vous suis, allez-y. Et là, ce sont vos poireaux?
3: Il y a des poireaux, il y a encore des betteraves, des radis.
4: Et là, vous êtes au bord de quel canal?
3: C'est un canal qui rejoint la tête.
4: Les choux ont été un petit peu mangés, non?
3: Par contre, la salade, vous voyez, elle n'est pas gelée.
4: Et alors, comment vous vous organisez? Vous aviez des notions de jardinage quand vous avez pris ce jardin familial?
3: Oui, j'ai eu un jardin familial dans le Nord pendant une dizaine d'années.
4: Donc vous arrivez d'où, vous?
3: Nord-Pas-de-Calais, entre Lille et Arras.
4: Depuis combien de temps vous êtes installé ici à Caudalé?
3: 3 ans.
4: Comment vous avez découvert ce village?
3: Avec mes filles qui habitent là. Donc elles m'ont dit de revenir ici, parce qu'il fait meilleur, il y a du soleil, et le jardin, on peut le faire plus longtemps.
4: Et vous venez tous les matins?
3: Souvent, en ce moment un peu moins.
4: C'est important pour vous d'avoir votre petit carré potager?
3: Tout à fait, parce que c'est du bio, et puis... Quand

0: Bon, alors, donc il y a la quatre artichauts. Bon, ben c'est bien, c'est marrant dans un jardin, c'est marrant.
1: Et qu'est-ce qui vous a amené au jardinage?
0: Pour bien s'occuper, faire du sport, la marche et puis du jardinage.
1: Et dites-moi, vous avez un panorama incroyable depuis le jardin.
0: Justement, c'est très intéressant. C'est pour ça aussi que j'ai demandé ce terrain-là. Il y a la rivière, juste derrière moi, il y a la montagne, avec des beaux arbres. Enfin, c'est formidable. Ici, c'est le paradis pour moi. Hein. Surtout moi qui suis né dans la plaine de Caen, vous voyez. Alors, la plaine de Caen, c'est vraiment la plaine.
1: Il y a de la pluie. Hein. Et le principe de ces jardins familiaux, vous venez quand vous voulez?
0: Exactement. Et surtout, c'est tellement simple que je ne sais pas très bien comment dire, parce que c'est tellement simple que c'est la vie rêvée, quoi. Les gens devraient faire ça. C'est pour ça qu'ils ne font plus de jardin. Ils ont l'air de dire ça ne rapporte pas. Mais ce n'est pas une question d'argent. On s'en fout de l'argent. On mange des bons légumes, mais au moins, on passe du bon temps toute la journée.
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1: Il s'appelle Frédéric Brand et ça fait maintenant 17 ans qu'il travaille à l'élaboration des créments, des 4 millions de bouteilles de créments de l'entreprise Louis Bouillot à Nuits-Saint-Georges. Il nous fait voir l'envers du décor. Mais d'abord, on s'équipe de chasubles orange fluo.
3: Sur le site, il y a une centaine de personnes qui travaillent sur le site. Et c'est un site classé IFS BRC. C'est-à-dire qu'on respecte des normes qualité et sécurité consommateur. Et donc, mettre des chasubles qui permettent l'identification des visiteurs avec un enregistrement bien adéquat.
1: Eh bien, allons-y. Ouvrons cette porte.
3: Oui, on va y aller.
1: Oula!
3: Donc, en fait, ici, nous n'avons pas de cave enterrée. Les cuves font jusqu'à 7 mètres de haut.
1: Ah oui.
3: 7 mètres de haut et une seule cuve représente le volume d'un petit domaine viticole. Ça représente environ 520 hectolitres de vin. Ici, nous avons dans cette cuverie-là 50 cuves différentes. Et cette diversité de cuves, cette quantité de cuves est importante parce qu'en Crémant de Bourgogne, nous sélectionnons les zones géographiques. Mais également, nous avons un grand travail au pressurage où nous séparons la cuvée et la taille que nous vinifions séparément. Et afin d'avoir une grande diversité de profils aromatiques qui vont nous servir de nos assemblages crémants futurs, nous avons besoin d'avoir une grande quantité de cuves qui vont pouvoir mettre en musique nos assemblages par la suite.
1: Donc malgré le fait qu'on soit dans un environnement plus ou moins industriel et gigantesque, on a quand même cette notion de terroir, c'est important de le rappeler.
3: C'est important. Si maintenant je mélange tout, parce que c'est effectivement une seule appellation que l'on vinifie, mais si je commence à tout mélanger pendant les vinifications, après les assemblages qu'on va faire n'auront plus aucun sens. Il faut vraiment respecter ces trois principes, donc le cépage, le terroir et le fractionnement au pressurage qui vont nous permettre justement d'accorder. Il faut savoir que Louis Bouillot a plus d'une dizaine d'assemblages différents et il faut que chacune de ces assemblages ait une personnalité bien précise, avec son moment de dégustation et de plaisir propre. Et donc c'est grâce justement à cette diversité qu'on peut avoir ça.
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4: La phrase que mes parents, je voudrais plus qu'ils disent, c'est non. Et aussi, dépêche-toi.
5: Moi, j'aimerais bien que ma mère, elle arrête de m'appeler des noms un peu de bébé. Parce que souvent, elle m'appelle Gros Prout, je sais pas pourquoi. Et souvent, elle m'appelle Mon Petit Chat, mais j'aime un petit peu. Mais normalement, c'est mon père qui m'appelle comme ça. Et aussi, mon père, il m'appelle Ma Princesse.
6: Il y a deux phrases que j'aimerais supprimer complètement, c'est « Non, tu ne peux pas regarder la tablette, la télé. »
7: Moi, je voudrais qu'ils arrêtent de me dire « Stop, arrête de regarder des écrans. »
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1: Oui, alors vous l'avez certainement déjà remarqué, j'adore les noms de communes avec des noms rigolos. Et j'adore essayer de comprendre d'où ça vient aussi. Alors aujourd'hui, je vous emmène en Vendée à chantonner. La la la la la la la. Ben oui, chantonner pour moi c'est ça, pousser la chansonnette. Je sais pas du tout pourquoi j'ai chanté une chanson de Noël, bref. D'ailleurs, le petit Robert est d'accord avec moi et donne cette définition. Chantonner, c'est chanter à mi-voix. Bon, d'accord, chantonner la commune de Vendée, ça s'écrit pas du tout pareil que chantonner du verbe chanter. Mais quand même, vous pouvez me l'accorder, c'est troublant. Est-ce que les gens chantonnent à chantonner? C'est une vraie question. Et la réponse est oui, mais pas plus qu'ailleurs, d'après des études approfondies réalisées par moi-même. Et si l'on en croit l'histoire relayée par la mairie de Chantonner elle-même...
2: Ipsos mieux sec, hein. Chantonner, ça viendrait d'un camp romain qui se serait installé dans le coin, c'est ça?
1: Oui, exactement. Il y a fort longtemps. Camp apparemment dirigé par un certain Antoine, puisque ce serait le camp d'Antoine, Campus Antonini. D'ailleurs, cette histoire fait sens, puisque Chantonner est pile poil au croisement de deux anciennes voies romaines et que des fouilles ont montré des vestiges de villas gallo-romaines. Bref, il y aurait donc eu le camp d'Antoine, nom qui aurait dérivé pour arriver aujourd'hui à Chantonner. Le nom de la commune n'a donc rien à voir avec la chansonnette, même si, fun fact, entre parenthèses, ça veut dire anecdote rigolote pour les non-initiés, le chanteur Philippe Catherine a grandi à Chantonner. Coïncidence? Non, je ne crois pas.
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3: Il est comme tous les jours. Et pour découvrir des personnalités aussi du Pays Basque, grâce à Valérie Delos qui part un petit peu partout sur le territoire. Elle était à Hendaye, notamment il y a quelques jours. Elle prend le temps de discuter avec les gens qu'elle croise. Et aujourd'hui, c'est une rencontre qui nous replonge dans un monde de paillettes. Et c'est Lola Lou qui nous raconte son parcours assez incroyable.
4: Bonjour, je me suis appelée Lola Lou. J'habite au Pays Basque et j'ai 54 ans.
5: C'est votre nom d'artiste que vous souhaitez garder. Ça fait écho à une vie antérieure.
4: Tout à fait.
5: Vous êtes au Pays Basque depuis combien de temps?
4: Une dizaine d'années.
5: Mais avant, vous avez une vie extraordinaire. Vous étiez une drag queen.
4: Une drag queen française à l'étranger qui chantait du cabaret, du jazz, dans les années 90.
5: Donc c'était la grande époque des drag queens.
4: C'était l'époque de Priscilla, reine du désert.
5: Exactement. En étant ch'ti de Arras, on a tout d'un coup l'idée de partir vers le drag queen.
4: Je chantais, j'aimais chanter. C'était aussi la grande époque des karaokés dans les bars à l'époque. Mmh. J'avais des amis bruxellois, drag, transformistes. Mmh. On avait dit on va essayer. La première fois que j'ai fait ça, je ressemblais un peu à Nelly Olson dans La Petite Maison dans la Prairie, on va dire. C'est pas très glorieux.
5: Est-ce que c'était une forme de revendication aussi d'être drag queen?
4: Très certainement pour certaines personnes. Il ne faut pas oublier que les drag queens, par exemple aux États-Unis, sont les premières personnes qui ont milité pour les droits LGBT. Mmh. Avec Stonewall, par exemple, ce sont ceux qui avaient le plus à perdre et qui avaient le plus à gagner, je pense. Moi, c'est pas quelque chose de militant. Moi, je chantais. Pour moi, c'était juste une expression artistique.
5: Tu es allé en Pologne. C'était une époque folle artistiquement. Il y avait tout le mouvement underground.
4: Les années 90, c'était une culture post-communiste qui avait vraiment envie de découvrir des choses, de faire des choses. Et puis voilà, j'ai vu un intérêt. J'ai trouvé une pianiste. On a monté un spectacle.
5: Et puis après, il y a Afrique du Sud. Alors comment ça arrive, ça?
4: Une histoire d'amour. Puis là-bas, j'ouvre un cabaret drag, multigenre, multiculturel, multiracial.
5: J'imagine que c'était le premier.
4: C'était le premier. J'aimais cette idée de voir tout le monde en Afrique du Sud, post-apartheid, qui se rassemblait dans un lieu et qui s'amusait tous ensemble en regardant des dragues.
5: C'est une forme de fantasme, la drague.
4: Voilà. Elle ne rentre dans aucune case. Elle a le droit de tout dire. Ce n'est qu'un personnage fictif et imaginaire. Mais on peut faire passer plein de messages sympas. Et ces mêmes messages, je faisais passer en Pologne quand l'extrême droite est arrivée au pouvoir avec Kaczynski dans les années 2000. On est de toutes bords politiques, mais on fait tous YMCA ensemble à la fin de mon spectacle. Dans toute ma carrière, je n'ai jamais eu à subir d'homophobie, de rejet. J'aime à penser que c'est aussi peut-être la manière dont je présentais mon personnage.
5: Comme dit Renaud, tu étais du parti des oiseaux, tu pour la douceur.
4: Ouais, c'est ça.
5: Quel regard portaient tes parents?
4: Bon, il y a certaines choses qui ont été compliquées pour mes parents, comme mon homosexualité, bien sûr. Dans les années 80, c'était pas évident. Mmh. Par contre, le côté drague, non. Mmh. J'avais des calendriers. Une fois, j'ai surpris mon père en train d'offrir le calendrier à nos voisins en disant c'est mon fils.
5: Oh, génial.
4: Donc, je suis assez reconnaissant pour ça.
5: Allez, dernière question. Quel regard vous portez sur les drag queens d'aujourd'hui?
4: Je les envie un peu parce qu'ils ont des possibilités de maquillage qu'on n'avait pas à l'époque. Et vraiment, ils ont des super trucs avec du bon matos, quoi. Ça, je l'envie. Parfois, je trouve ça un peu trop sexuel, mais bon, je pense que voilà, ça, c'est une question générationnelle plus qu'autre chose. Je suis très heureux, en tout cas, qu'ils fassent passer des messages de tolérance, c'est le plus important.
5: Un vieux sage et tolérant, en tout cas. Merci beaucoup.
4: Merci à vous.
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1: Eh ben Adichas, Camille.
9: Adieu.
1: Toi, tu vas nous raconter une trop belle surprise qui t'est arrivée il y a 2 ans et demi, c'est ça?
9: Luca, Carrie, Anso, Delame, Maïboun. J'étais chez ma mamie et à l'ouest m'espère qu'arrive un ta ninja d'abnosaut. Mes parents, ils arrivent pour manger et qu'ils me disent une side d'abnosaut à la béiture, qu'a su grosse colis qui t'attend. Et ils me disent viens à la voiture, il y a un gros colis qui t'attend. Et donc, hop, qu'arrive à la béiture, couvrais la porte, il n'est pas passeré. Je vois rien dans la voiture. Et au pied de Seti, qui a eu boule des peus, je vois une grosse boule de poils à mes pieds. Car Lumeka, c'était mon chien. Lumeka qui s'appelle Soleil. Mon chien s'appelle Soleil.
1: Oh, parce qu'il a mis du soleil dans ta vie?
9: Pas tout le temps. Pas tout le temps. Quelqu'un t'arrive, l'asbestes d'Omeka, une autocop. Je vous raconterai les bêtises de mon chien une prochaine fois.
1: Eh ben j'ai hâte. Merci Camille.
9: Merci, salut.
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1: Et aujourd'hui, Simon, un vrai retour en enfance.
2: Oui, pour celles et ceux qui, plus jeunes, rêvaient de travailler avec les animaux sauvages, j'ai une bonne nouvelle. C'est possible, le temps d'une journée. Le Spécifique Zoo propose l'expérience soigneur d'un jour. La promesse, une journée inoubliable au plus près des animaux. Mais est-ce que la promesse est tenue? Eh bien, aujourd'hui, j'ai testé pour vous le métier de soigneur animalier au Spécifique Zoo. Direction Spey, 542 route de la Martinière, à 10 km au sud-ouest du Mans, pour m'accueillir Maxime Thué.
3: Bonjour et bienvenue au Spécifique Zoo.
2: Il est vétérinaire et chef animalier du parc. C'est lui qui gère avec les équipes les nombreux animaux du parc.
3: Alors ici on a plus de 1000 animaux de plus de 100 espèces différentes qui vont être très diverses, beaucoup d'oiseaux et beaucoup d'espèces qu'on voit pas trop dans les zoos, comme par exemple des quincajous, des tatous, plein d'espèces un petit peu hors du commun.
2: Avec aussi les maquis-catas, des lémuriens issus de Madagascar qui font partie de la grande liste des animaux dont vous pouvez prendre soin le temps de cette immersion privilégiée. Une expérience lancée il y a 2 ans pour les enfants à partir de 8 ans, comme pour les adultes, sans limite d'âge. Alors j'ai suivi moi aussi le programme. Première étape, la salle de briefing.
3: Ça c'est la salle pédagogique en fait, donc c'est là qu'on accueille justement les soigneurs d'un jour pour venir préparer les rations alimentaires, la cuisine et être avec les animateurs pour justement commencer l'aventure en préparant la nourriture, parce que c'est comme ça que ça commence, avant d'aller distribuer aux différents animaux.
2: Et c'est parti, on s'y colle. Lucie, animatrice en service civique, m'accompagne. On découpe des fruits pour les lémuriens, raisins, bananes, poires, mangues, ils mangent un petit peu de tout. On y ajoute quelques granulés qui viennent compléter leur alimentation et on pèse le tout. On prend ensuite un petit chariot pour transporter tout ça, direction l'enclos des maquis-catas. Avant de donner la nourriture, autre étape importante.
4: Là, on va pouvoir ramasser toutes les crottes qui sont par terre.
2: Voilà, ramassage de crottes, le rêve. C'est aussi ça la réalité du métier. Entretenir les différents espaces avec les animaux. On nettoie les plateformes, les vitres, on leur remet de l'eau. Une fois ça fait, direction l'extérieur pour la distribution des repas.
4: Si tu récupères
5: quoi, le bac?
4: Ouais, c'est ça. Leur poser au milieu.
2: Les petits primates blancs et gris nous grimpent dessus de partout, sur l'épaule, les bras. Le moment est magique, on pourrait y rester des heures. Alors, le programme vous permet aussi de poser toutes vos questions aux soigneurs, de profiter d'une balade du parc aussi, histoire d'en profiter à fond. Le tout pour des tarifs forcément un peu plus élevés, 90€ pour les enfants et des sessions de 9h30 à 12h30, 100 à 110€ pour les ados et les adultes de 13h30 à 17h30, mais ça les vaut. Vous avez tout le détail et le calendrier des sessions sur le site spécifiquezoo.com. En tout cas, j'ai adoré l'expérience. Soigneur d'un jour au Spécifique Zoo, je le dit haut et fort, c'est testé et approuvé par ici même. Tampon, très clairement. Voilà.
1: Oui, on n'est pas surpris. C'est génial d'avoir fait cela. Merci aussi pour ce partage, parce que oui, clairement, je crois qu'on en a tous rêvé, même une fois grand, on peut toujours continuer d'en rêver, Simon.
2: Et petite précision, ouais. Le parc qui rouvre donc tous les jours pour les vacances de février de 10h à 18h, avec des nouveautés, espace jeu, arrivée de chats Manul, des très magnifiques chats et des mangoustes. Et puis la vidéo donc de cette immersion devrait sortir dans les prochains jours sur nos réseaux sociaux.
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6: On fait une petite pause à la poste.
7: Oh, la belle vie.
8: Vous êtes de la télévision?
6: Non, c'est la radio.
8: Parle un peu plus fort, parce que j'ai un petit problème.
6: Problème d'audition?
8: Oui, oui.
9: Virginie et vous?
10: Avec Salomé, la technicienne du son, nous sommes devant le bureau de poste Béziers-Clémenceau. La double porte vitrée s'ouvre sur une grande pièce style loft. 250 mètres carrés avec du parquet neuf en bois clair et des espaces délimités par service. Tout est fait pour que les gens se sentent bien. Et c'est le cas. À 9h, il y a déjà du monde. Aujourd'hui, la poste est multi-activité. Courrier, mais aussi banque, forfait téléphone, assurance, service à la personne et achats en tout genre. Les gens font la queue pour un rendez-vous avec leur conseiller bancaire et passent devant des téléphones à vendre ou des paquets de bonbons. L'organisation des équipes et des locaux a donc beaucoup évolué. Ici, par exemple, on accueille le public qui veut poster du courrier, mais on ne fait plus le tri du courrier. Malgré les explications de Jean-Michel Thomas, le directeur du bureau, j'avoue que j'ai eu du mal à comprendre.
11: On est ce qu'on appelle grand public, c'est-à-dire qu'on reçoit des clients toute la journée pour des opérations bancaires, des opérations courrier-colis et plein de nouveaux services. Hein.
6: C'est long parce que je viens de poser une question, vous m'avez répondu, j'ai toujours pas compris, donc c'est vrai, ça va être long.
11: Oups.
6: Donc nous, on arrive ici, on peut poster notre lettre ici quand
11: voilà.
6: Même, avenue Clémenceau.
11: Donc on va vous montrer des boîtes aux lettres à l'intérieur et des petits chariots.
6: Ouais.
11: Et ça part à midi une première fois ou plusieurs fois dans la matinée et dans la journée,
6: d'accord.
11: De l'autre côté. Et après, on ne s'occupe plus de rien.
6: D'accord, vous faites juste là, on vous le donne.
11: Voilà.
6: Ok, excusez-moi.
11: Et le matin, on a des structures pleines qui arrivent, je vais vous montrer où ça arrive. Allez, venez.
6: Ok. Donc là, on a un couloir avec à gauche plein de placards.
11: Salle de pause.
6: salle de pause ou qu'une petite table avec le petit frigo.
5: Voilà,
6: on doit avoir le petit micro. En fin c'est très bien.
5: Ouais.
6: Oui, mais c'est bien de se dire que effectivement c'est pareil chez vous.
5: Je vous emmène dans le.
6: Et là, on ouvre la porte, c'est comme une porte avec un hublot, c'est avec un. Hop,
5: c'est pour éviter, comme la porte est ouverte tout le temps, c'est comme dans les cuisines en fin de compte. C'est une zone de passage, on faut absolument qu'on puisse voir s'il y a quelqu'un derrière.
6: Ah oui, bien sûr.
5: Ensuite, dans l'espace co, il y a 4 zones. Une zone pour les pros, une zone pour les courriers colis, les gens qui viennent faire des affranchissements ou venir chercher une lettre, etc.
6: Et ça, c'est pour le coup, on est vraiment dans l'entrée. Là, les gens, ils font la queue et hop, c'est le premier poste. Les gens, ils vont tout droit et il y a une dame qui est là pour affranchissement, etc.
5: Oui.
6: OK.
5: Ensuite, ici, vous avez un relais pick-up. On flash sur cet automate et on peut retirer les colis en fin de compte.
6: Parce que pour le coup, là, c'est comme devant tous les grandes surfaces.
5: Exactement.
6: Mais il y en a un aussi spécial poste.
5: Ouais.
6: Ça fait partie des questions que je me posais. Aujourd'hui, il y a la poste pour recevoir des colis, mais il y a Amazon, FedEx, machin. Est-ce que ça passe aussi par la poste? C'est
5: non.
6: Des réseaux de vous ou c'est des réseaux parallèles?
5: FedEx et puis Amazon, comme vous l'avez cité à l'instant, c'est des sociétés externes. En fin de compte, ça n'a rien à voir avec le groupe La Poste.
6: Okay.
5: Alors, on a des partenariats avec UPS, okay. Avec DHL.
9: C'est la particularité d'Amazon.
10: Guillaume Mancera de la communication.
9: C'est notre premier client. Puisqu'aujourd'hui, les flux de colis passent par la poste.
6: Ah, d'accord.
9: Mais c'est aussi notre premier concurrent parce qu'ils développent eux-mêmes leur propre ligne logistique.
6: Ah, ok. Ouais.
9: Donc, ça se passe très bien avec eux. Hein. Mais est-ce que demain, avec les flux Amazon, est-ce qu'ils passeront toujours par la poste?
6: Pick-up, c'est la poste.
9: Voilà. Nous, on veut développer les consignes pick-up.
6: Ah, bien sûr.
5: On va continuer la visite.
6: Mm-hmm. Allez.
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12: Elle est complètement dingue cette histoire, Hugo, et pourtant son nom ne vous dit rien. Je pense presque à personne. Marcel Chaumien, un homme discret devenu vauclusien d'adoption, maire d'un petit village quand même du Luberon, et en même temps l'un des personnages clés des services secrets français de l'après-guerre.
13: On peut dire un maire espion.
12: Exactement. En fait, maire, c'était sa couverture. C'est quand même assez dingue cette histoire. Marcel Chaumien n'est pas né en Provence, il voit le jour à Reims, dans la Marne, mais tout change en 1944 lorsqu'il est envoyé en mission dans le Vaucluse en pleine Seconde Guerre. C'est là en fait qu'il découvre le territoire et qu'il va s'engager autour de la résistance locale, aux côtés de la résistance surtout vauclusienne, et qui ensuite s'installera après la guerre chez nous. Alors avant ça, Chaumien était un militaire d'élite, un parachutiste d'essai. C'était un métier assez risqué, puisqu'il consiste en fait à mettre au point des parachutes, les équipements, mais aussi les techniques de saut.
13: Et sûr déjà que ça s'ouvre ou pas, en fait, c'est
12: ouais,
13: ça.
12: Oui, puis surtout, les risqué, aussi. Ouais. Il pouvait sauter de nuit, dans les forêts, voilà, donc c'est assez dur, et cette expertise va faire de lui en fait un homme clé des opérations clandestines.
13: Et c'est là qu'il bascule dans le renseignement.
12: Bah oui, parce que son CV est super beau, ancien résistant, parachutiste, membre du service Action. Marcel Chaumien va travailler d'abord pour le SDECE, c'est l'ancêtre de la DGSE en fait. On le retrouve dans les années 40-50 sur des missions ultra sensibles et en fait il va entraîner nos agents secrets dans le parachutage notamment. Il va participer aux opérations du rideau de fer en Afrique, en Europe de l'Est, et dans les archives son nom apparaît, alors son nom d'emprunt, puisqu'il avait un pseudo, vous imaginez bien, oui. Aux côtés de figures centrales. Tiens par exemple Jacques Faucard, c'est le conseiller très secret du général de Gaulle, s'il vous plaît. Donc c'est quand même du très haut niveau. Chaumien qui circule entre ambassades, pistes africaines, aéroports parisiens et réseaux clandestins. Et pendant ce temps-là, notre Marcel, donc, il est élu dans le Vaucluse.
13: Et oui, incroyable ce parcours.
12: Exactement. C'est là que l'histoire devient fascinante. Marcel Chaumien devient maire de Viens en 1959. Il va le rester jusqu'en 1977. 3 mandats, 18 ans donc au service du village. Il faut s'imaginer, la journée, il va s'occuper d'assainissement, d'écoles, de voiries. Et régulièrement, il reprend l'avion pour Paris-Orly, Roissy, pour retrouver les services secrets où il va mener cette double vie pendant des années.
13: Et on comprend mieux pourquoi on ne connaît pas son nom. Hein.
12: Oui, je vous ai parlé de Jacques Faucard, le conseiller très spécial de Gaulle. Il dira que c'est un homme très bien, courageux, un agent secret qui ne cherchait aucune reconnaissance. Marcel Chaumien meurt en 1979, décoré, respecté dans les cercles du pouvoir, mais finalement presque inconnu du grand public. Ce destin, c'est comme un roman d'espionnage, il faut le dire quand même. Et aujourd'hui, eh bien, c'est Catherine Chaumien, sa fille, qui le raconte dans des conférences en Vaucluse. On a pas mal d'archives aussi qui existent, notamment au service historique de la Défense. On a des ouvrages sur l'histoire du service secret français où il est nommé souvent.
13: Ouais.
12: Et aujourd'hui, je vous mets tous les documents et les photos grâce à sa fille Catherine, que je salue, sur notre appli. Ici, vous le voyez au bras de Gaulle et aussi pendant ses missions. Enfin, c'est juste exceptionnel ce discours et surtout ce destin de Marcel Chaumien.
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1: Être de mauvaise humeur, ça arrive, mais savoir le dire en breton, c'est pas simple. Eh bien, je vais vous l'apprendre. Et puis, les Botorels, coucou, ça va être votre tour aujourd'hui.
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1: Alors, pour les râleurs du matin ou les râleurs de toute la journée, bah ouais, il y en a, on en connaît, hein, ceux qui ne sont jamais satisfaits et aboient au lieu de parler, eh bien, c'est gualimor, le mot à employer. Gualimor et d'out, armintiement. Tu es de mauvaise humeur ce matin. Gualimor et d'out, armintiement. C'est un mot composé donc avec « gual » en premier qui signifie « mauvais », le mal ou le malheur. Employé devant un mot, « gual » sert à insister sur le côté néfaste, mauvais d'une chose. Par exemple, « gual vrudet », c'est une personne de très mauvaise réputation. Donc, « gual » et « immor »,« gual immor », hein, ça veut dire de mauvaise humeur, de très mauvaise humeur même d'ailleurs. À dire à votre ado, à votre conjoint ou collègue ou pas en fait, hein, sinon ça va créer la dispute. Mais maintenant, vous saurez dire « Gualimor et des Irio, ceci est de mauvaise humeur aujourd'hui. Gualimor et des Irio. Retenez donc pour aujourd'hui que Gual signifie mauvais en breton, immor, l'humeur. Gualimor, la mauvaise humeur.
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1: Et maintenant, nos Botorels. Nom de famille assez répandu. Alors, Botorel, ça sonne fortement breton, hein? Ouais? Eh ben non. C'est une version bretonisé d'un nom de famille qui vient de l'ancien français. Il n'y en a pas beaucoup en breton, mais il y en a quelques-uns, comme celui-là. Botorel, ça vient de Boterel, qui avait perduré dans la langue galaise, en Haute-Bretagne. Un nom attesté au XVe siècle. On le trouve aussi chez nos voisins de Cornouailles britanniques, d'ailleurs. Mais Botorel, Boterel ou encore Botrel, comme Théodore, le célèbre chanteur de la papolaise, eh bien tous ces noms viennent d'une ancienne forme française, Boterel, qui signifie le petit crapaud. Mais alors, c'est pas un petit crapaud, ça servait surtout de surnom péjoratif, donné à une personne n'ayant pas des traits de visage des plus beaux, ou d'une personne méprisable, pas agréable du tout. Donc, même si ça semble breton, eh bien l'origine, pour le coup, vient de la partie non bretonnante de la Bretagne, et ça a été mis ensuite à la sauce armoricaine, langue bretonne par nos anciens. Voilà, quelques mots de plus et des explications sur notre belle langue bretonne. Je vous dis à demain pour d'autres surprises. Canvarhoas.
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4: Vous le savez, sur ici Saint-Étienne-Loire, on adore plonger dans les trésors cachés de notre patrimoine. Anne-Berthe, bonjour.
5: Bonjour.
4: Vous êtes responsable du service des publics du site de la Chartreuse de Sainte-Croix-en-Jarret. Aujourd'hui, on va se mettre dans la peau d'un moine chartreux, parce que si la Chartreuse de Sainte-Croix n'est plus habitée par les moines, l'ordre, lui, existe toujours.
5: Silence, prière et travail. Voici ce qui ponctue le quotidien d'un moine chartreux.
4: Bon, jusqu'ici, rien de très surprenant.
5: C'est vrai qu'on n'en attend pas moins des moines. Mais si j'ajoute solitude, là on entre un peu plus en détail dans la vie d'un chartreux. En effet, l'ordre des chartreux a pour spécificité d'être un ordre semi-érémitique.
4: Alors là, ça se complique.
5: Oui, alors semi-érémitique, cela signifie que les chartreux vivent une très grande majorité de leur temps seuls, dans des cellules individuelles, appelées aussi ermitages. Chaque père vit dans un espace de 2 ou 3 pièces, doté d'un petit atelier et même d'un jardin.
4: Bon, il faut aimer la solitude.
5: Oui, c'est en effet la condition sine qua non de la vie en chartreuse. Il ne faut pas être très bavard non plus, car les chartreux vivent en silence. Et même dans les quelques temps communautaires qui ont lieu à l'église ou au réfectoire, ils ne se parlent pas entre eux. Le seul moment d'échange se fait lors de la promenade hebdomadaire. Une fois par semaine seulement, les moines sortent marcher hors de l'enceinte de la chartreuse et peuvent alors discuter en petits groupes.
4: Donc le reste du temps est consacré à la prière.
5: Oui, les temps de lecture et de prière sont bien sûr très importants. Tout au long de la journée, comme de la nuit d'ailleurs, on compte pas moins de 8 offices liturgiques par 24 heures, sans compter les temps de prière ou d'étude de la Bible en solitude.
4: En dehors de ces temps de prière, quelles sont les activités des moines?
5: Alors depuis toujours, l'idéal des chartreux, c'est d'être le plus autonome possible. Les chartreuses sont le plus souvent situées dans des endroits assez isolés, afin de respecter le silence et la solitude des moines. Les moines doivent ainsi s'occuper de leurs besoins quotidiens. Un temps de travail manuel est d'ailleurs aménagé l'après-midi. Couture, menuiserie, jardinage, les activités ne manquent pas.
4: Merci beaucoup Anne-Berthe et à très bientôt pour un prochain numéro.
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6: Bonjour, je suis Pierre Bourguignon, je suis un ancien officier de gendarmerie. J'ai depuis quelques années écrit quelques polars. J'habite en bordure de côte. Le but de mon écriture, c'est de faire connaître les Landes et faire connaître un peu la gendarmerie, comment elle fonctionne, parce que ces films télévisés et autres ne reflètent pas du tout l'esprit gendarmerie.
7: D'où est née cette idée d'écrire justement a posteriori de votre profession de gendarme ?
6: J'ai eu envie de donner une image précise de la gendarmerie et de la justice plus largement parlant. C'est pour cette raison que j'ai commis une dizaine de polars dont les enquêtes sont menées par les gendarmes. Mais le dernier, bizarrement, il est mené par un détective. Ce détective, il s'appelle François Latournerie. D'accord, mais comme c'est pas très vendeur, c'est Jack Larson.
7: Est-ce qu'il y a un peu de vous dans Jack Larson ?
6: Ouais, disons que je fantasme un peu. Certainement, oui, peut-être.
7: Et alors justement, les diaboliques d'Osogor, l'histoire en elle-même, vous l'avez complètement inventée ?
6: Ah, complètement inventée. Elle se passe dans une boîte échangiste, c'est pas graveleux, c'est simplement de l'humour, ce que je tiens à maintenir dans tous mes polars. Les Landes, j'aime bien, je les connais bien pour y avoir vécu depuis tout petit. Les secteurs dont je parle, je les connais particulièrement, qu'il s'agisse du courant du Chêne, de Moliètes, de Messanges ou de Dax. J'ai travaillé dans le Tursan, Jaune, Air-sur-Adour. J'ai eu aussi envie d'en parler puisque j'ai un titre qui se déroule dans ces lieux mêmes, Palombe, Tursan et Salami, le titre. Si vous voulez, on m'a comparé souvent à Saint-Antoine, mais dans le rural, donc j'ai envie d'avoir des titres qui fassent sourire. Tous mes polars, il y a du suspense, vous savez pas qui a fait quoi jusqu'à la dernière page. Ce que je souhaite, c'est pas forcément le cas, mais ce que je souhaite, c'est que le lecteur ait envie d'en lire un autre. J'écris quand j'en ai envie, quand j'ai 10 minutes, 5 minutes, je reprends où j'en étais, et j'ai aucune pression, je me mets dans la peau de l'enquêteur que j'ai été, et bien sûr, je me mets dans la peau du truand, je me dis, si j'étais truand, pour contrer les enquêteurs, qu'est-ce que je pourrais faire ? Et ça vient tout seul.
7: Ce métier de gendarme, finalement, c'était une vocation.
6: C'est arrivé par hasard, mais c'est une vocation. Parce qu'être gendarme, c'est être à la disposition des gens, être prêt, être humain, essayer de comprendre, de trouver des solutions, d'éviter des drames. C'est ça, être gendarme. Et aujourd'hui, ça a beaucoup changé. Les gendarmes sont à l'image de la société aujourd'hui. C'est-à-dire que de la rentabilité, de mon temps, ce n'est pas ça.
7: Vous voulez dire que leurs conditions de travail ont changé ?
6: Ah, complètement. Ils sont débordés. On leur colle sur le dos de plus en plus de tâches. On ne peut pas tout faire. On peut tout faire, mais pas forcément bien. Dans le temps, les gendarmes étaient accueillis par la population. Aujourd'hui, on se fait agresser. C'est pas du tout pareil.
7: Donc on rappelle quand même que le nouveau roman, ça s'appelle Les Diaboliques d'Osogor, c'est publié aux éditions Terre de l'Ouest, qui mine de rien est une maison d'édition de Seignos.
6: C'est un nouvel éditeur qui s'appelle Benjamin Jugio à Seignos, qui porte une attention particulière à l'orthographe et à la syntaxe, et cet éditeur est au top niveau pour ça.
7: Moi, j'ai un petit truc à vous demander, là, quand même, Pierre, avant de se quitter. On va pas le faire à la façon commandant, mais j'aimerais bien quand même que assez rapidement, vous me donniez le nom de la radio qui vient de vous tendre le micro ce matin.
6: C'est Ici Gascogne.
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8: Bonjour à toutes et tous, bienvenue dans Affaires classées, le podcast. On vous parle beaucoup de Notre-Dame de Bétarame actuellement. Figurez-vous qu'en 1840, il y a de cela bientôt deux siècles, un enseignant de l'établissement qui se destinait à une vie au service de Dieu va soudain passer à la rubrique des faits divers. Vincent Elisabide, officiellement enseignant dans le vénérable collège, va assassiner une jeune mère de famille et ses deux enfants. Comment ce trentenaire émérite a-t-il soudain vendu son âme au diable ? Réponse dans un instant.
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8: Vincent Elisabide vient au monde le 15 juin 1810 à Mauléon, capitale de la Soule. Son père, bien que modeste, est si fier de ce fils aîné qu'il ne recule devant aucun sacrifice pour lui offrir la meilleure éducation. Premier de sa classe, le garçon fait l'admiration des enseignants qui le décrivent précoce et fort intelligent. Vincent affiche très tôt une vocation pour le sacerdoce. Le dimanche, il sert la messe et ne rate jamais une occasion d'échanger avec le curé du village de Gautin. Élie Sabide a 14 ans lorsqu'un matin, son père le conduit au séminaire d'Oloron-Sainte-Marie. Il réussit l'examen d'entrée si brillamment que l'évêque de Bayonne, Monseigneur d'Astros, se déplace pour le féliciter. Le fils prodige décide qu'il consacrera sa vie au service de Dieu. Dans les campagnes pauvres de ce Béarn et de ce Pays basque si fervent, l'Église offre ainsi le moyen à un élève méritant, qu'il soit riche ou pauvre, de parfaire son éducation et devenir un personnage respecté. Vincent souffle sa 18e bougie. Il entre au séminaire de Notre-Dame de Bétharram où il apprend la philosophie. Il rejoindra ensuite celui de Bayonne où il suivra l'enseignement de théologie. Lorsqu'il revient parmi les siens, le jeune homme est accueilli avec les honneurs, lui qui croise fréquemment le prélat du diocèse. Vincent se destine à devenir prêtre. Un beau jour, il prend tout le monde de court en annonçant qu'il ne se sent plus aucune vocation pour le sacerdoce. Tiens donc. Son supérieur se console en se disant que la brebis égarée finira bien par rentrer au bercail. En attendant, Élie Sabide dispense des cours particuliers au sein de riches familles installées à Bordeaux. Pris de remords, l'ex-séminariste revient à Bétharram. C'est là qu'il fait la connaissance de Marie, une jeune maman domiciliée à Pau. Joseph, son fils aîné, est un élève d'Élie Sabide. Peu à peu, l'enseignant tombe discrètement amoureux de la jeune veuve.
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8: Comme lui, Marie est née en Soule, dans le village de Montcaillol. Elle avait 20 ans à peine lorsqu'elle a pris pour époux Pierre Anisa, un représentant de commerce avec lequel la jeune femme s'installe au soleil d'Oran en Algérie. Le couple ouvre une hôtellerie sur place. Deux enfants illumineront cette union. Joseph, qui naît en 1829, et Mathilde, sa cadette, qui naît deux ans plus tard. En 1833, un drame frappe la petite famille d'origine basque. Le papa est tué à Mostaganem alors qu'il a été mobilisé pour combattre l'ennemi. Isolée, la jeune veuve rentre au pays, à Pau. Elle travaille sans compter pour offrir la meilleure éducation possible à ses deux orphelins. On lui suggère pour cela d'inscrire Joseph, son fils aîné, à Notre-Dame de Bétharram. Voilà comment, en 1840, Marie Anisa rencontre Vincent Élie Sabide, cet enseignant dont on murmure qu'il est excellent, mais très sévère. Le charme de la jeune veuve plonge l'ex-séminariste dans le trouble. L'instituteur se prend à visiter régulièrement la jeune maman à son domicile palois. Ses attraits féminins l'attirent davantage que les progrès en français du jeune Joseph. Élie Sabide confie au passage que le métier d'instituteur l'ennuie. Il rêve de s'installer à Paris. Là-bas, croit-il, il fera fortune. Octobre 1839, le jeune enseignant boucle ses valises et part tenter l'aventure. Logé dans un modeste hôtel, Élie Sabide réalise qu'à Paris, personne ne l'attend. C'est la désillusion. Vincent ne rate pourtant jamais une occasion de prendre sa plume afin d'écrire à l'élu de son cœur. Il l'encourage à le rejoindre avec ses deux enfants. Ici, à Paris, ils pourront étudier dans les meilleures écoles. Ici, écrit-il, l'argent coule à flot. Vincent affirme même qu'un établissement envisage de le recruter. Pur mensonge. Séduite, Marie tombe dans le piège. En attendant que le couple soit réuni, pourquoi ne pas lui envoyer son fils ? Le 11 mars 1840, le jeune Joseph quitte Pau pour Paris.
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8: Il y a foule dans la grande cour de cette gare parisienne. Le jeune Joseph Anisa débarque, valise à la main, dans l'après-midi du 14 mars 1840. Comme prévu, Vincent Élie Sabide est là. Il se jette sur le gamin qu'il prend dans ses bras et comble d'embrassades. Épuisé par ce long voyage en diligence depuis Pau, Joseph serre, confiant, la main de cet homme qu'il entraîne à pied à la découverte de plusieurs quartiers de la capitale parisienne. Le bambin est émerveillé. L'heure du dîner arrive. Avant de regagner ce qu'Élie Sabide dit être son domicile, le trentenaire pousse la porte d'un restaurant. L'adulte et l'enfant font bombance. Rien n'est de trop. À la fin du repas, Élie Sabide se met à écrire une lettre sur un coin de table. Il y raconte que Joseph est bien arrivé, qu'il est émerveillé et qu'il serait ravi que la jeune femme et sa fille cadette viennent les rejoindre ici, à Paris. Élie Sabide tend même le stylo au garçonnet afin qu'il écrive un petit mot à sa maman. Ma chère maman, je suis bien arrivé, Paris est bien beau. Je crois que je m'y plairai beaucoup. Adieu. Je t'embrasse tendrement ainsi que ma sœur Mathilde, signée ton fils Joseph. La jeune maman reçoit la lettre quelques jours plus tard. En lisant ce mot si tendre à Pau, Marie n'imagine pas un instant que son fils n'est déjà plus de ce monde. En sortant du restaurant, Élie Sabide la conduit dans un endroit sombre, près des abattoirs du quartier de la Villette. Dans un recoin, il s'est emparé d'un marteau qu'il dissimulait sous sa veste. Il a frappé l'enfant à plusieurs reprises avant de l'égorger. Des passants ont découvert son corps le lendemain. Le gamin n'ayant aucun document d'identité sur lui, il n'a pu être identifié. Élie Sabide fait comme si de rien n'était. Il envoie de nouvelles lettres d'amour à Marie qu'il presse de les rejoindre à Paris. « Joseph se porte à merveille », écrit-il. Le 6 mai 1840, Marie Anisa se décide enfin. Elle part rejoindre son amant.
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8: La jeune mère et sa fillette franchissent le porche de la gare de Pau. Elles montent à bord d'une diligence qui les conduit à Bordeaux. C'est là que Vincent Élie Sabide leur a donné rendez-vous, histoire qu'ils fassent ensemble ce long trajet jusqu'à Paris où Joseph, le fiston, est, paraît-il, impatient de les retrouver. La jeune maman ne nourrit aucun regret à l'idée de quitter le Béarn. Son nouvel amant affirme lui avoir débusqué un emploi de femme de maison dans les faubourgs huppés de Saint-Germain-des-Prés. Mais avant, Élie Sabide suggère à Marie et Mathilde de faire étape durant une nuit en Gironde. Il veut en profiter pour les présenter à sa sœur, employée de maison chez de riches propriétaires à Artigues, près Bordeaux. En ce matin de mai, le soleil est de la partie. Pourquoi ne pas profiter de ce temps printanier pour s'y rendre à pied ? Le trio part donc à travers champs. Soudain, le ciel se gâte. De gros nuages apparaissent à l'horizon. Sur la commune d'Ivrac, le trio arpente un chemin tortueux. La jeune femme et sa fillette sont épuisées par cette marche interminable. Elles n'ont même pas remarqué qu'Élie Sabide marche légèrement en retrait, tenant un marteau dans sa main droite. Le jeune homme se met soudain à les frapper l'une et l'autre au point de les assommer. Il les étend ensuite à ses pieds avant de leur sectionner la gorge à l'aide d'un couteau. À 2 mois d'intervalle, usant d'un mode opératoire strictement identique, l'ex-séminariste de Bétarame a assassiné le fils, la mère et la jeune sœur. Élie Sabide dissimule les deux corps avant de s'enfuir. Plus tard, des passants feront la macabre découverte. L'annonce du double crime se répand le soir même à Bordeaux. Un aubergiste signale à la police qu'un étrange client porte des vêtements tachés de sang. Élie Sabide est démasqué et aussitôt interpellé. Il doit maintenant livrer les clés de l'énigme.
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8: Comment un séminariste respecté est-il devenu un triple assassin ? Plusieurs témoins brossent le portrait d'un Élie Sabide au tempérament brillant. Son caractère était sombre, peu communicatif. Mais était-il violent ? Plusieurs le décrivent parfois sévère avec ses élèves, n'hésitant pas d'ailleurs à les châtier physiquement. En chœur, plusieurs témoins pointent un orgueil démesuré qui l'a déterminé à abandonner Bétarame pour le rêve d'une brillante carrière à Paris. De vilains mensonges jaillissent lorsque Vincent dissimule à l'élu de son cœur qu'il vit dans une profonde misère, lui qui affirme mener grand train. Pourquoi alors faire venir le garçonnet à ses côtés alors qu'il n'a même pas de quoi se nourrir ? Pour lui dérober les quelques 100 francs que Joseph avait dans sa poche, selon certains. Mais pourquoi alors ensuite assassiner la mère et la fillette ? pour éviter que Marie ne lève le voile de ses mensonges, lui, l'enseignant brillant qu'elle plaçait sur un piédestal. En septembre 1840, une impressionnante foule se presse au palais de justice de Bordeaux. Le triple assassin sous le teint s'affiche tantôt sarcastique, tantôt angoissé. « Je ne demande aucune grâce, ma mort sera bien méritée. » L'accusé confirme qu'il n'est pas fou, mais un autre homme en proie à des idées sombres. À la barre, le banc et l'arrière-banc de l'évêché de Bayonne et de Notre-Dame de Bétarame défilent. Chacun souligne la piété, la bonté de l'accusé qui a pourtant tué une mère et ses deux enfants. Selon ses proches, une puissance maléfique s'est emparée de son âme. Le diable, voilà une explication qui n'enchante guère l'avocat général. L'accusateur public réclame la tête de l'assassin. Sans surprise, la cour prononce la peine capitale. Le président lui lance un commentaire. Elissabide, vos crimes étaient trop grands pour que vous échappiez à la justice des hommes. Le jeune sultan finira en enfer après un crochet par la guillotine.
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8: Vendu au diable, c'était ce nouvel épisode des affaires classées. Je vous retrouve dans un prochain numéro à la découverte d'un fait divers qui fit couler beaucoup d'encre il y a deux siècles en 1827. C'était entre Oloron et Barcus. Le 1er mai était longtemps ce que l'on appelle un jour de foire dans la capitale du Haut-Béarn. Que s'est-il passé en l'an 1827? Réponse dans un prochain numéro. À bientôt.
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2: Adieu Balen, et adieu à toutes. Franz, une question.
3: Ah,
2: Kousiba, Bapla la chantate.
3: Bapla.
2: Ouais, bon. Si je vous pose cette question, c'est parce que le pitchou de mes voisins bat Atalatal. Ah. Anna Atalatal, c'est aller Koussi Koussa. Donc il pourra aller mieux bas Atalatal. À quoi fait maille d'une jaune que le pitchou del Bézi qui topasse des toussis. Ça fait plusieurs jours que le pitchou de mes voisins n'arrête pas des toussis. Alors, votre avis, qu'est-ce que ça signifie le verbe toussir en occitan?
3: Ce serait pas tousser?
2: Eh oui, bravo, bravo, bravo. En effet, en pays toussin, c'est dit toussir, autre prononciation, mais tussi, c'est de brembal au verbe tufega, sans oublier le verbe tufega pour dire également tousser. À la vis, le pauvre drôle, vous pouvez dire que toussir ce qui compte. Alors, le pauvre drôle, c'est-à-dire le pauvre garçon, je peux vous dire qu'il tousse quelque chose. Et quand quelqu'un tousse bruyamment, on dit en Gascogne toulousaine que toussir comme une tibao.
3: Qu'il tousse comme un cheval.
2: Mais oui, oui, ah c'est bon quand une personne pousse très très fort. C'est pas dit les tabés qui toussissent comme un tambour. Oh. Ouais, comme un tambour, là aussi, c'est assez imagé. Oui. Ou encore qui toussissent comme une asclaire. Une asclaire, que j'ai quoi ? Eh bien, c'est quelqu'un qui fend le bois et qui tousse fort, Macarel, et qui frappe fort comme un forcené. La toux se traduit en occitan par la tousse, le toussimène, le toussite, et dans certains endroits de la Gascogne, la toussiquaire. Alors, concernant le pitchou du voisin, nous n'y a mal que nous n'ajons remède. Il n'est pas de mal sans remède. Un bon sirop et sera garite, un bon sirop et il sera guéri.
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